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Chers auditeurs et auditrices, ainsi se termine la nuit sur Alternante FM et commence la matinale. Dans cette matinale de 6h à 9h, vous retrouverez toutes les heures des informations complètes, nationales et internationales, en français, de Radio France Internationale. À 6h30, vous pourrez écouter un journal de l'ONU, l'Organisation des Nations Unies. À 7h30, la FRAP, la Fédération Associative des Pays de la Loire, nous présentera son programme « Pensée locale, un enjeu de société ». À 7h45, l'Association de la culture bretonne, ACB, nous présentera son agenda culturel. Toutes les activités culturelles et divertissantes bretonnes, celtiques, à Nantes, Saint-Nazaire et la région. À 6h45 et 8h16, une chroniqueuse ou chroniqueur nous fera part de son humeur du jour. Et comme tous les jours de la semaine, à 8h25, le magazine de la rédaction « Rien à voir ». Mais en attendant, dans quelques secondes, un premier journal d'information de Radio France Internationale.

0: Merci d'être à l'écoute de Radio France Internationale. Il est 6h ici à Paris. 2 heures de moins en temps universel. Bonjour Marion Kazanov.
1: Bonjour Nemo Ampis.
0: À la une de votre journal, ces nouvelles frappes israéliennes sur le Liban.
1: Le Hezbollah dénonce une nouvelle violation du cessez-le-feu alors que l'armée israélienne refuse de se retirer du sud du pays. L'Union européenne, elle, envisage une mission de formation pour l'armée libanaise si elle venait à contrôler des zones tampons dans cette région. Le Venezuela secoué par 2 séismes espacés de quelques secondes seulement. Les dégâts pourraient être très importants. La présidente par intérim déclare l'état d'urgence. Les températures ne descendent pas en Europe. De nombreux pays suffoquent sous une intense et longue vague de chaleur, comme en France, où la journée d'hier a été la plus chaude jamais enregistrée. Et puis en football, les derniers tickets pour les 16e de finale de la Coupe du Monde. L'Afrique du Sud passe pour la première fois les phases de groupe. Le Maroc en sera aussi après sa victoire 4-2 contre Haïti. Après plusieurs jours d'accalmie, de nouvelles frappes israéliennes dans le sud du Liban. Israël dit avoir visé des membres présumés du Hezbollah. 2 personnes ont été tuées hier soir. Le groupe chiite dénonce une nouvelle violation de la trêve. La veille, mardi, 2 autres personnes avaient été tuées. Ces frappes interviennent alors qu'un 5e cycle de discussions directes entre le Liban et Israël a pris fin à Washington hier. Au cœur des débats, des zones pilotes dont l'armée israélienne se retirerait pour en laisser le contrôle à l'armée libanaise. Mais Israël exclut tout retrait pour l'instant et l'armée libanaise, elle, est encore bien dépourvue. Face à ce manque de moyens, l'Union européenne envisage une mission de formation à Blajounaïdi.
2: Révélée par l'agence Reuters, cette proposition européenne entend mettre en place une mission pour conseiller et former les forces armées et les forces de sécurité intérieure libanaises. L'idée est de permettre à l'armée de se concentrer sur le désarmement du Hezbollah à l'heure où la pression monte sur l'État libanais. Les forces israéliennes restent déployés dans le sud du Liban malgré un cessez-le-feu et le mandat de la FINUL, la force de l'ONU au Liban, expire fin 2026 avant un retrait prévu sur 1 an. Christophe Grudler est eurodéputé du groupe centriste Renew. Il salue l'idée de cette mission.
3: Il ne faut surtout pas, la pire des erreurs serait de dire, après la FINUL, le no man's land. On laisse Israël et Hezbollah régler leur compte sur le dos des habitants du sud Liban, sur le dos des habitants du nord d'Israël. Ça serait vraiment une catastrophe.
4: Je pense qu'une majorité, enfin une unanimité peut se dessiner sur ce dossier-là. Enfin, qui, honnêtement, pourrait être contre une mission de paix pour permettre à un pays de retrouver son intégrité territoriale ?
2: Il faut en effet que tous les États du Conseil européen donnent leur feu vert. En attendant, l'UE a voté ce mois-ci un soutien à l'armée libanaise de 100 millions d'euros, destiné notamment à financer l'achat d'équipements pour ses missions d'urgence dans le sud du pays.
1: Et il sera question du Liban et de cette idée de force multinationale après le retrait de la FINUL. Au sommet franco-italien d'Antibes, il se tient aujourd'hui dans cette ville du sud de la France, non loin de la frontière italienne. Il sera aussi question de l'Ukraine, également de la relation entre les deux pays. Le sommet a déjà été reporté à plusieurs reprises en raison de tensions entre les dirigeants français et italiens. 2 puissants tremblements de terre frappent le Venezuela coup sur coup. D'abord l'un de magnitude 7,2, puis moins d'une minute plus tard un autre de magnitude 7,5. Le bilan pourrait être très lourd. Plusieurs immeubles se seront effondrés dans la capitale Caracas. La présidente par intérim Delcy Rodriguez a déclaré l'état d'urgence il y a quelques heures.
5: Nous déclarons maintenant l'état d'urgence tel que prévu dans notre constitution. Je tiens à remercier les gouvernements du monde qui, immédiatement après ces séismes, ont contacté le Venezuela pour offrir solidarité et soutien. De même, nous avons été contactés par des organisations financières multilatérales pour apporter leur soutien à notre patrie. Je veux que le Venezuela sache dans l'unité nationale qu'il peut compter sur les autorités, qu'il peut compter sur le gouvernement national et les gouvernements régionaux déjà déployés dans tout le pays où ces 2 séismes consécutifs ont été ressentis dans pratiquement tous les États, mais particulièrement dans les zones les plus touchées et où nous occupons déjà des blessés.
6: Que fueron más afectadas y donde estamos ya atendiendo la situación de los heridos.
1: La présidente par intérim du Venezuela, Delcy Rodriguez, affirme aussi que les écoles resteront fermées jusqu'à la fin de la semaine. L'aéroport de Caracas, endommagé, est lui aussi fermé. Les activités non essentielles sont-elles suspendues ? Vous suivez l'évolution de la situation après ces séismes au Venezuela dans un direct sur notre site internet. Face à l'épidémie d'Ebola en RDC, l'Organisation mondiale de la santé s'apprête à lancer un essai clinique. Il portera sur 2 traitements contre le virus et sera lancé la semaine prochaine dans le pays. Hier après-midi, l'OMS parlait de 1094 cas confirmés pour 277 décès. L'épidémie n'est pas encore arrivée à son pic, nous dit ce matin le docteur Jean Kaseya, directeur général d'Africa CDC, le centre africain de contrôle et de prévision des maladies. Il est l'invité Afrique de RFI. On en écoute un extrait dans une demi-heure, un entretien que vous retrouvez, que vous écoutez dès à présent sur notre site internet. Au Mali, le JNIM lève le blocus de la route reliant Bamako aux localités de Mourdia et de Nara, près de la frontière mauritanienne. Les djihadistes bloquaient cette voie depuis près de 2 ans et attaquaient les véhicules qui s'y risquaient. Mardi, un accord a donc été passé entre le JNIM et les autorités locales. Précision de David Baché avec les informations de la rédaction en full full day et mandant camp de RFI.
7: Les premiers autocars arrivés à Mourdia et à Nara mardi soir ont été accueillis par les cris de joie de dizaines de femmes, d'hommes et d'enfants venus assister à l'événement. Selon les sources locales jointes par RFI, les négociations ont débuté au mois d'avril. Plus d'une quinzaine d'élus et anciens élus locaux, de notables et de membres des sociétés civiles de Mourdia et de Nara ont participé au pourparlers avec les djihadistes du JNIM. Tout le monde est fatigué, on n'en peut plus, témoigne une figure de la région. C'est pourquoi nous voulions ces négociations. Un accord a finalement été conclu à la mi-juin. En contrepartie du libre accès à Mourdia et Nara, les djihadistes ont posé une exigence, permettre le retour de tous ceux qui avaient fui leur village à cause des exactions de l'armée malienne et que les civils puissent vivre en paix, selon les termes rapportés par l'un des négociateurs. Les autorités administratives ou militaires locales ont-elles pris des engagements ? Les sources jointes par RFI indiquent seulement que les représentants locaux de l'État étaient informés des pourparlers, qu'ils les ont laissés se tenir dans l'intérêt de tous et que la délégation ayant participé aux discussions a fait la promesse de tout faire pour que cette condition soit respectée.
1: Et déjà il y a quelques jours, les djihadistes du JNIM avaient passé d'autres accords locaux dans la région de Mopti. Des habitants déplacés depuis près de 7 ans ont pu rentrer chez eux ce mois-ci. En échange, ils ont accepté de se conformer aux règles imposées par le JNIM. Les records de température continuent de se multiplier en Europe. Le continent suffoque sous une intense vague de chaleur depuis plusieurs jours. En France, le record de mardi a été battu hier avec une moyenne de 30 degrés dans le pays. Ces chaleurs durent, cela éprouve les organismes, en particulier chez les personnes âgées, particulièrement à risque. Dans les EHPAD, les maisons de retraite médicalisées, les équipes s'adaptent comme elles le peuvent. Reportage à Paris de Baptiste Coulon.
8: Une glace aux fruits ?
9: Distribution de glace dans la salle commune de cet établissement. En pleine partie de domino, Yvette, 92 ans, saisit le cornet et avec lui, un peu de fraîcheur.
10: Je suis au 6e étage. Il fait très chaud là-bas, je me suis senti mal tout à l'heure. Et puis j'avais très mal à la tête. Mais quand je suis descendu, ça allait beaucoup mieux.
9: Car cette salle est l'une des rares climatisées. Les 108 chambres ne le sont pas ou seulement avec des ventilateurs d'appoint. Il faut donc veiller à l'hydratation des résidents, la mission de la médecin Véronique Villemur.
11: La sensation de soif est beaucoup moins marquée plus on avance en âge. Ils ont l'impression de mieux tolérer la chaleur alors que leur organisme ne s'adapte pas à cette chaleur. Donc c'est à nous d'être vigilants pour eux.
9: Les équipes ont été renforcées, toutes les précautions sont prises.
12: On ferme nos rideaux, on ferme nos volets dès le matin et on les rouvre en pleine nuit.
9: Mais difficile de faire plus dans cet établissement récent, construit en 2014 et qui pourtant subit cette canicule. Il va donc falloir s'adapter, reconnaît le directeur Colin Delannoy.
12: L'adaptation du bâti, c'est un sujet qui va aller que croissant dans les années à venir. Il faudra qu'on se pose la question de la ventilation naturelle, de la végétation, pour avoir des bâtiments moins chauds, même avant de les climatiser.
9: Un impératif lorsque l'on sait que 7 millions de seniors seront exposés à des chaleurs extrêmes en France d'ici 2030.
1: Et la France a connu de premiers décès liés à la canicule. 3 morts dans le Pas-de-Calais, dans le Nord, sont susceptibles d'être liés donc à ces fortes chaleurs. RFI minuit 9 à Washington, aux États-Unis. Les préparatifs pour les 250 ans de l'indépendance du pays, cérémonie en grande pompe prévue le 4 juillet. Et déjà, Donald Trump a lancé les festivités à Washington avec un discours hier soir devant des milliers de personnes. Mais beaucoup, Lubna Anaki, regrette que l'événement ait tourné au meeting politique.
13: La chanson fétiche de Donald Trump, une foule arborant les casquettes rouges du mouvement MAGA, la soirée avait tout d'un meeting de campagne du républicain.
14: We will make
8: Nous allons rendre sa puissance à l'Amérique et nous allons rendre sa gloire à l'Amérique. Joyeux anniversaire.
13: À l'exception de quelques références au 250e anniversaire de l'indépendance, le président américain a consacré une grande partie de son discours à lui-même, son bilan, ses réussites, de l'accord avec l'Iran à l'enlèvement du président vénézuélien en passant par une économie américaine dite en plein essor. Et c'est exactement cela que ses détracteurs disent redouter depuis plusieurs mois, voir les 250 ans des États-Unis se transformer en une célébration de Donald Trump. Pas très étonnant, car l'organisation de ces événements a été confiée à une fondation proche du Républicain, la même qui a déjà organisé les combats de MMA à la Maison-Blanche pour son anniversaire. De nombreux artistes, qui devaient d'ailleurs participer aux festivités des 250 ans, se sont retirés en raison de la polémique et plusieurs États ont refusé de participer. Cela n'empêche pas Donald Trump de promettre une grande fête du jamais vu, assure-t-il. Loubna Naki, New York, RFI.
1: En football, les phases de groupe touchent à leur fin. À la Coupe du Monde, dernière ligne droite pour espérer une qualification pour les 16e. Le Maroc a décroché son ticket dans la nuit après sa victoire 4-2 contre Haïti. Et malgré leur défaite, les Grenadiers repartent, eux, plutôt fiers de leur performance dans la compétition. Antoine Grenier.
14: Dans les coursives, les supporters marocains fêtent leur équipe. Pour la première fois, le Maroc inscrit 4 buts dans un match de Coupe du Monde. Mais les joueurs de Mohamed Ouarbi se sont montrés inhabituellement friables en défense, reconnaît le portier marocain Yacine Bounou.
15: Sincèrement, on savait que Haïti avait des joueurs importants. Et donc on n'a pas très bien entamé le match. Je crois qu'on n'a pas eu beaucoup d'équilibre. On a attaqué, on n'a pas été trop vigilant derrière. Petit à petit, en deuxième mi-temps, on a été mieux. Et chapeau, les joueurs de Haïti, ils ont été dans un très très gros niveau.
14: Des Grenadiers vaillants qui ont marqué leur premier but dans un mondial depuis Emmanuel Sanon en 1974. Et de quelle manière? Un mouvement collectif inspiré sur le premier, une frappe lumineuse de Wilson Isidore pour le second. En amateur éclairé, cela.
16: 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Bruno et moi sommes tous les deux dans ce studio pour cette tranche matinale essentiellement consacrée à l'info jusqu'à 9h. Bonjour Bruno.
17: Bonjour Pascal. Et bien comme tous les matins de la semaine à 6h30, vous allez retrouver un journal d'information du monde qui vous est proposé de Genève par l'ONU, l'Organisation des Nations Unies.
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Bonjour, nous sommes le 25 juin. Voici quelques moments qui ont marqué cette date dans l'histoire. Le 25 juin 1876, les guerriers Sioux et Cheyennes, conduits notamment par Sitting Bull et Crazy Horse, remportent une victoire éclatante contre le général Custer à la bataille de Little Bighorn. Cette bataille reste l'un des épisodes les plus célèbres de l'histoire de la conquête de l'Ouest américain. Le 25 juin 1947, le célèbre journal d'Anne Frank est publié pour la première fois. Ce journal est le livre composé à partir du journal intime tenu par Anne Frank, une jeune fille juive allemande, lorsqu'elle se cache à Amsterdam pendant 2 ans avec sa famille et 4 amis. Elle y exprime ses peurs, ses espoirs et son quotidien avant d'être arrêtée par les nazis le 4 août 1944. 7 mois après, Anne Frank meurt du typhus dans le camp de concentration de Bergen-Belsen. Son père, Otto Frank, sera le seul survivant de la famille. Ce témoignage est devenu l'un des récits les plus marquants sur la persécution des Juifs pendant l'Holocauste. Le 25 juin 1950, c'est le début de la guerre de Corée. Les troupes nord-coréennes franchissent le 38e parallèle et envahissent la Corée du Sud. Ce conflit international durera 3 ans et fera plusieurs millions de victimes, laissant la péninsule divisée jusqu'à aujourd'hui. Le 25 juin 2009, le monde apprend la mort de Michael Jackson à l'âge de 50 ans. Le roi de la pop laisse un héritage musical considérable avec des albums devenus légendaires, comme Thriller, l'album le plus vendu de tous les temps. Ainsi s'achève notre regard sur cette journée du 25 juin. Comme dit le proverbe, les petits ruisseaux font les grandes rivières. Une accumulation de petites choses peut constituer à la longue un ensemble important. Merci de votre écoute. On se retrouve pour une nouvelle page d'histoire demain.

0: Peut-être vous semblez-vous seul, peut-être avez-vous besoin d'un animal de compagnie. Eh bien, c'est le moment adoption sur Alternante FM, et ce moment vous est présenté par Éric Billon.
1: Attention, attention, la chronique animalière, le coup de papa peut en cacher une autre avec la proposition du refuge Anime-toi. Une proposition qui a pour nom Nino, un rayon de soleil et des câlins à plus savoir à qui les offrir. Qui serait preneur ? Nino fait partie des chiens de catégorie 1 par sa race américaine Staffordshire Terrier. Il s'en va à grands pas vers ses 9 ans, dont 2 années passées au refuge Anime-toi. 2 années qui restent pour lui de bons moments, comme ceux partagés avec les bénévoles. Elle veille quotidiennement à ce que les journées passées en boxe ne lui soient pas trop longues en lui offrant des sorties en compagnie d'autres chiens du refuge. Nino en profite pour allonger ses sorties par des séances de câlins à ne plus en finir. 2 années aussi à se demander pourquoi ses voisins chiens de boxe et même sa copine ont été adoptés, mais pas lui. Lui que les bénévoles surnomment souvent la crème des crèmes. Toujours heureux de vivre, toujours gentil avec l'humain et ses copains chiens, les chats beaucoup moins. Il n'a jamais été dit que Nino était un ange. Nino est stérilisé, identifié et vacciné depuis son arrivée au refuge. L'association se tient prête à accompagner le ou la future adoptante pour la réalisation d'un certificat d'aptitude. Comme tous les chiens et chats du refuge Anime-toi à Prinquio, il n'attend plus que vous pour une première rencontre pleine de tendresse. Un rendez-vous est nécessaire au préalable, soit en laissant un message sur le 06 42 02 37 90 ou sur le mail de l'association anime-toi@gmail.com. anime-toi, comme le toi, T-O-I-T, @gmail.com. Bonne chance Nino, le bonheur à l'état pur.
0: 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Il est 6h23.

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Il est 6h30, vous écoutez Alternante FM et vous avez raison. En attendant, Bruno, comme tous les jours maintenant, un journal d'info international qui nous vient de Bruxelles, celui de l'ONU, l'Organisation des Nations Unies. 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

0: 6h45, la chronique du jour. Aujourd'hui, jeudi, une chronique de Géa, naître ou ne pas naître.
1: Alternantaise, alternantais. On entend ici ou là que la catastrophe démographique frappe aux portes de la France. En effet, en 2025, il y a eu 645 000 naissances pour 651 000 décès, ce qui induit un solde naturel négatif. À cela s'ajoute le vieillissement de la population. C'est bien pour cela que le président français se permet de nous parler de la nécessité d'un réarmement démographique, lui qui n'a pas montré d'exemple. Mais regardons ce phénomène de plus près. Voyons si c'est une réelle catastrophe ou au contraire une opportunité. Si cette bascule s'inscrit dans la continuité, cela implique nécessairement des changements sociétaux et économiques importants. Il faudra changer de paradigme. Ainsi, plus de personnes âgées demandent plus de personnes pour les soins, alors que l'on en manque. Peut-être le moment de revaloriser ces métiers pour attirer les jeunes. Une baisse de la population signifie à terme moins d'achats inutiles, moins de ressources prélevées, moins de pollution. Bref, au titre de l'environnement, cela ne peut être qu'une bonne chose. Moins de personnes à loger permettra de loger plus facilement tout le monde et peut-être de mettre enfin les moyens pour éliminer les passoires thermiques polluantes et sources de maladies pour leurs habitants. On peut aussi penser qu'au bout du compte, moins d'habitants, cela implique moins de chômage. Oui, mais il y a moins de consommation. N'y aurait-il pas moins de travail? Profitons-en alors pour diminuer le temps de travail. Ouah, quelle horreur! Alors que nous aurions besoin de travailler plus pour payer les retraites? Oui, pour une fois, on peut se poser la question. Mais moins de chômage signifie plus de cotisations. Et on sait où chercher l'argent qui manque. Rétablissement d'un impôt juste en faisant payer les plus riches, moins de baisses de cotisations ou de cadeaux aux grosses entreprises, régularisation des travailleurs sans papier qui ainsi cotiseront et, par ailleurs, vivront mieux. Et puis, s'il y a moins de pollution, il y aura au final moins de maladies chroniques et ce seront aussi des économies pour la caisse d'assurance maladie. Je pense qu'en cherchant bien, on trouverait encore des avantages à être moins nombreux en France. Et si vraiment on trouve que nous ne sommes pas assez, cela peut permettre d'ouvrir plus largement les frontières à l'immigration. L'immigration qui a tout de même construit la France. Rappelons-nous l'apport des Polonais, des Italiens, des Espagnols et enfin des Maghrébins. N'oublions pas que du fait de notre situation géographique en Europe, nous sommes un pays d'immigration. Et ne faisons pas comme si les immigrés étaient une pierre dans la chaussure de la France la faisant boiter pour avancer. Nous avons tout de même bien intégré et nous sommes bien appropriés bon nombre d'immigrés en oubliant au passage qu'ils n'étaient à l'origine pas français, tels qu'Yves Montand ou Serge Reggiani, italiens tous les deux. En allant plus loin, je peux citer Moustaki, né en Égypte, de parents grecs de religion juive, Dalida, né dans un faubourg du Caire, de parents italiens, ou Claude François, né en Égypte, d'un père français et d'une mère italienne. Plus près de nous, aujourd'hui, Nagui, né à Alexandrie, d'un père égyptien et d'une mère franco-italienne. Pas de problème pour ces personnes, pourtant immigrées. Et parmi nos politiques, nombre d'entre eux, par leurs parents, ont des origines autres que françaises. Et on ne va pas leur reprocher, sauf quand ils critiquent l'immigration. Éric Zemmour, juif séfarade, berbère ou arabe selon les sources. Jordan Bardella, dont les deux parents sont d'origine italienne. La mère étant née en Italie. Éric Ciotti, d'origine italienne par son père. Gérald Darmanin, dont le grand-père maternel est algérien. N'oublions pas non plus nos politiques immigrés de seconde génération, nés en France. Nicolas Sarkozy, fils de Paul Sarkozy de Nagui Bossa, immigré hongrois, et d'André Malla, une française. Il est donc tout de même issu de l'immigration, et fut président de la République. Rachida Dati, née d'un maçon marocain et d'une mère algérienne. C'est bien une femme de seconde génération de l'immigration. Puis il y a celles et ceux, nés ailleurs, naturalisés français, et qui se sont investis dans leur nouveau pays, pour le meilleur ou pour le pire, selon nos convictions. Édouard Balladur, né à Izmir, en Turquie, d'une famille d'origine arménienne, ou Najat Vallaud-Belkacem, né au Maroc, venu en France par regroupement familial. Léa Salamé ou Rima Abdul-Malak, ancienne ministre de la Culture, libanaise toutes les deux. Rima Hassan, députée européenne et les filles, palestinienne apatride. Et, dans un domaine plus festif, Aya Nakamura, auteure, compositrice, interprète malienne, qui est une des chanteuses les plus écoutées sur Spotify. Alors ce sont là des personnes exemplaires, au sens littéral du terme. Mais pourquoi le maçon, le cueilleur de muguet ou le médecin de l'hôpital, non français, ne devrait-il pas être aussi bien vu que ces célébrités? Naître ou ne pas naître, là n'est pas la question. C'est plutôt, sommes-nous enfin prêts à accueillir l'autre chaleureusement pour faire peuple et unité?
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Il est bientôt 7h. À 7h30, comme tous les jours, vous pourrez entendre un magazine qui vous est proposé par la FRAP, la Fédération des radios associatives des Pays de la Loire. C'est le magazine Pensée locale. En attendant, le journal de 7h en direct de Paris par la rédaction de Radio France Internationale.

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0: RFI Matin, ça commence, c'est maintenant. Bonjour à vous, ravi de vous retrouver pour un nouveau tour du monde de l'info. Ce matin, on s'arrêtera en RDC où l'épidémie d'Ebola circule toujours. On ne peut pas dire qu'on a atteint le pic, nous dit ce matin notre grand invité Afrique, le docteur Jean Kaseya, directeur général d'Africa CDC, l'agence sanitaire de l'Union africaine. On l'entendra dans une demi-heure. D'abord, c'est votre journal. Bonjour Martin Guez.
2: Bonjour Andréane Mélard, bonjour à toutes et à tous.
0: Le Venezuela, Martin, craint un terrible bilan humain après l'un des pires séismes de l'histoire du pays.
2: Et le Venezuela, qui n'avait plus connu telle catastrophe depuis les tremblements de terre de 1900 et de 1967, deux secousses à 39 secondes d'intervalle de magnitude 7,1 et 7,5 qui ont provoqué l'effondrement de nombreux immeubles dans la capitale Caracas. Le premier bilan provisoire de 32 morts et 700 blessés. Nous retrouverons notre correspondante Alice Campagnol dans la capitale vénézuélienne. Le pic de la canicule en France, c'est ce jeudi. Plus de 50 millions de Français sont en vigilance rouge, dont 6 millions de seniors qui figurent parmi les plus fragiles face aux fortes chaleurs. Marco Rubio fait la tournée du Golfe. Le chef de la diplomatie américaine cherche à rassurer les alliés de Washington après la guerre en Iran. Et puis enfin, grande première pour les Bafana Bafana, les joueurs sud-africains passent le premier tour d'une Coupe du Monde pour la première fois de leur histoire. À pas leur court, mais ô combien précieux succès 1-0 face à la Corée du Sud.
0: Le Venezuela redoute un très lourd bilan après ce double séisme qui sème le chaos dans tout le pays.
2: À l'état d'urgence qui est décrété par la présidente par intérim Delcy Rodriguez, alors que la terre a tremblé deux fois, deux puissants séismes coup sur coup de magnitude 7,2 et 7,5 espacés de seulement 39 secondes, ce qui a provoqué l'effondrement de plusieurs immeubles et causé des scènes de panique, notamment dans la capitale Caracas. Le premier bilan communiqué par la présidence est donc de 32 morts et de 700 blessés. Il pourrait être beaucoup plus lourd. Il était un peu plus de 18h, heure locale, lors des premières secousses. Nous avons pu joindre notre correspondante dans le pays, Alice Campagnol, quelques heures après ce double séisme. Elle nous décrivait un climat de chaos dans les rues de Caracas.
3: Oui, tout à fait. Vous l'avez dit, c'est le chaos ce soir à Caracas, particulièrement dans le quartier de Chacao, où je vis. C'est une zone sismique. J'ai vu personnellement un immeuble de 22 étages qui s'est complètement effondré. Également plusieurs maisons, des bâtiments affectés avec des murs éventrés. Aujourd'hui, là, les rues sont jonchées de décombres à l'heure qu'il est. Tandis que les équipes de secours cherchent les survivants. Ce soir, des centaines d'habitants errent dans les rues, tentant de joindre leurs proches. Ils craignent de rentrer dans leurs immeubles, de peur qu'ils s'effondrent. Et ce n'est pas seulement Caracas qui a été touché, toute la région l'a été, notamment l'aéroport international qui a été fermé ce soir en raison des dégâts causés par le séisme. Les villes autour de l'aéroport ont été fortement affectées. Également, j'ai vu des images terribles d'immeubles complets, complètement effondrés. Et le pays n'avait eu un tremblement de terre de cette magnitude depuis 1967. Alors, vous l'avez dit, l'état d'urgence a été décrété par la présidente. Elle n'a pas communiqué de bilan des personnes décédées, mais ce bilan risque certainement d'être très élevé.
2: Alice Campagnol, correspondante de RFI à Caracas, ce bilan qui vient d'être communiqué donc par la présidence de 32 morts pour l'instant, plus de 700 blessés. Le séisme de 1967 avait lui fait à l'époque 200 morts, mais il était de bien plus faible magnitude. Ce tremblement de terre est une double catastrophe d'ampleur considérable selon l'Institut de sismologie des États-Unis qui prévoit des dégâts importants. Le président américain Donald Trump a dit que son pays était prêt et disposé à venir en aide au Venezuela.
0: 50 millions de Français dans le rouge ce jeudi.
2: Les trois quarts de la population en pleine fournaise. 72 départements sont en vigilance rouge pour ce qui devrait être le pic de l'épisode caniculaire que traverse le pays. Les températures sont montées jusqu'à 44 degrés hier dans l'ouest du pays. La préfecture du Pas-de-Calais dans le nord a hier fait état de 3 décès, tandis que la ministre de la Santé, Stéphanie Rist, a appelé à la solidarité, notamment envers les personnes âgées et les personnes isolées, les plus vulnérables durant ces épisodes caniculaires, alors que certaines associations se mobilisent, comme Paris en compagnie, qui lutte toute l'année contre l'isolement des seniors. Ce qui se passe parfois par de simples promenades, des petits gestes essentiels en cette période. Alice Froussard a suivi une bénévole de cette association.
4: Allô, Madame Charbonneau ? C'est Paris en compagnie ?
5: Premier étage !
6: Ken Layani, bénévole d'une vingtaine d'années, rencontre Gabrielle pour la toute première fois. Cette femme de 70 ans vit seule, isolée et doit faire une radio de la hanche à quelques mètres de chez elle.
7: Alors vous mettez la chaise roulante au bord là.
6: Impossible de se déplacer en fauteuil seule alors qu'il fait 38 degrés à 7 heures de la journée. Gabrielle ira à son rendez-vous grâce à l'aide de la jeune bénévole.
7: Bah, c'est formidable parce que ça permet donc d'être accompagnée pour des visites médicales, ce que je ne peux plus faire toute seule. ça permet de continuer à vivre. Et ça, c'est énorme. Parce que moi, je vais vous dire, j'ai été tout l'hiver à peu près toute seule. Vous voyez, personne. Personne. Dépression. Après, j'ai cherché, j'ai dit, il y a sûrement des associations qui s'occupent de personnes seules. Et alors, eh ben, ça change la vie. Vous, c'est la première fois que je vous ai. Hein.
4: Oui, c'est la première fois avec vous, effectivement. Les sorties sont très diversifiées, on fait de belles rencontres, il fait chaud comme ça. Après qu'il faut boire. Et ça nous fait autant plaisir qu'à elle de faire ces accompagnements.
7: Ah oui, ben faut rentrer. Faut rentrer là et c'est la première porte à droite. Alors, je vous donne l'ordonnance, la carte vitale, c'est ça ?
6: Après le rendez-vous, les deux femmes vont manger une glace, un moment de solidarité, de convivialité que Gabrielle peut demander toute l'année. Et comme elle, l'association Paris en compagnie aide près de 2500 aînés.
2: Et ce jeudi, près de 6 millions de personnes de plus de 75 ans sont en vigilance rouge. La hausse des températures qui entraîne aussi un fort épisode de pollution à l'ozone en France. Une canicule qui touche aussi l'Espagne et l'Autriche, qui passe également en alerte maximale pour le week-end à venir.
0: Marco Rubio continue son tour du Golfe.
2: Le chef de la diplomatie américaine rend visite à ses alliés. Émirats Arabes Unis et Koweït hier, Bahreïn aujourd'hui, où se tient une réunion du Conseil de coopération du Golfe, qui regroupe 6 monarchies de la péninsule arabique. Marco Rubio venu rassurer ses alliés, assurant que Washington sera à l'avenir complètement aligné avec eux dans cette discussion avec l'Iran, des pays du Golfe échaudés par la guerre en Iran débutée le 28 février, qui était en première ligne face à la riposte de Téhéran, Nicolas Falaise.
5: Arabie Saoudite, Qatar, Émirats Arabes Unis, Koweït, Bahreïn, Oman, 6 monarchies arabes du Conseil de coopération du Golfe, pour lesquelles il y a un avant et un après la guerre de 2026, durant laquelle l'Iran a riposté sur ses voisins à coups de missiles et de drones. Le conflit n'a pas bouleversé tous les choix stratégiques des pays du Golfe. Ainsi, les Émirats Arabes Unis et Bahreïn ont choisi de poursuivre leur rapprochement avec Israël. Mais ce que les monarchies de la région ont en commun, c'est un énorme doute concernant leur relation avec Washington. Non seulement les bases militaires américaines sur leur sol ne les ont pas protégées, mais elles les ont exposées aux ripostes iraniennes. Les pays du Golfe ont aussi subi des dommages sur leurs propres installations, comme l'immense champ gazier de Ras Laffan au Qatar, et leur économie reste suspendue à un hypothétique retour à la normale dans le détroit d'Hormuz. Dans ce contexte, le secrétaire d'État Marco Rubio devrait entendre des alliés inquiets de subir l'accord qui se négocie entre Iran et États-Unis après avoir subi une guerre qu'ils n'ont pas voulu.
2: L'actualité au Proche-Orient, c'est aussi le Hezbollah qui accuse Israël de nouvelles violations de la trêve au Liban après de nouvelles frappes de l'armée israélienne dans le sud du pays qui ont fait 2 morts ce mercredi, frappes qui interviennent au moment où les autorités libanaises et Israël ont achevé à Washington un 5e cycle de négociations.
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2: 7h08, à Paris comme à Berlin, les Européens redisent leur soutien à l'Ukraine avant le sommet de l'OTAN. Pendant que Donald Trump critiquait une nouvelle fois l'Alliance à la Maison-Blanche lors de la visite du patron de l'OTAN, Mark Rutte, les principaux leaders européens étaient eux en Allemagne pour préparer ce sommet de l'OTAN qui se tiendra début juillet à Ankara. L'Ukraine reste forte et le soutien européen aussi, a répété le chancelier allemand Friedrich Merz. Correspondance à Berlin, Nathalie Versieux.
8: Après un hommage appuyé au Premier ministre britannique sortant Keir Starmer, les 5 ont insisté sur leur détermination à prendre davantage en main la défense européenne face à un président américain imprévisible. Un exercice parfois compliqué pour l'Allemagne, alors que les éditoriaux s'inquiétant du réarmement de la République fédérale se multiplient, y compris en France. Friedrich Merz s'est voulu rassurant.
9: Nous voulons davantage de coopération au niveau transatlantique comme européen. Pour nous, Allemands, cela va de soi en raison de notre histoire, de notre situation géographique et de notre constitution. Nos voisins doivent se sentir plus en sécurité quand l'Allemagne devient plus forte. C'est pourquoi nous voulons fermement implanter notre industrie de défense et nos forces militaires au sein de l'Europe. Il en va de notre plus grand intérêt.
8: Les 5 pays réunis à Berlin ont répété leurs attentes autour de la reprise des échanges maritimes dans le détroit d'Hormuz. Français, Britanniques et Allemands sont prêts à participer à des patrouilles pour sécuriser le détroit une fois revenu le calme dans la région. Nathalie Versieux, Berlin, RFI.
0: Journée de mémoire et de tension aujourd'hui au Kenya.
2: Ce 25 juin marque le 2e anniversaire de ce que l'on appelle la Maandamano, mouvement de colère de la jeunesse contre contre la loi de finances 2023, marquée par l'intrusion dans le Parlement des manifestants à l'époque. La répression policière de ce jour avait fait une trentaine de morts. Des commémorations en leur honneur sont organisées aujourd'hui partout dans le pays. La Commission des droits de l'homme du Kenya avait également enregistré plus de 80 cas de disparitions forcées dans les semaines qui avaient suivi ces événements. Gaëlle Lalex.
10: Le frère de Monica Mwende a disparu depuis décembre 2024. Il se trouvait dans une rue du bidonville de Mlolongo quand des policiers l'ont approché.
11: Ils sont arrivés dans une voiture Prado blanche. Certains avaient des uniformes, d'autres étaient en civil avec des armes. Ils l'ont emmené et je n'ai plus jamais vu mon frère. On veut savoir où il est. S'il est mort, on veut récupérer son corps.
10: C'est à Kitengela, dans la banlieue de Nairobi, que Jamil Langton a été enlevé avec son frère. Ils ont été séquestrés pendant 32 jours dans un lieu inconnu avant d'être relâché sans explication.
12: On n'avait ni à boire ni à manger. On nous a torturés. Des passages à tabac quotidiens. Ils avaient des armes, des menottes et nous disaient de ne plus jamais participer à une manifestation. On veut voir les droits de l'homme respectés. C'est pour cela qu'on commémore aujourd'hui.
10: Malgré des dizaines de plaintes déposées contre la police pour ces violences, une seule a fait l'objet d'un procès depuis 2024. Maître Abner Mango, avocat de victimes, estime que l'État fuit ses responsabilités.
13: Seul l'État a la capacité de faire disparaître quelqu'un. Ils ont le monopole des armes. Ce sont eux qui peuvent faire disparaître et réapparaître soudain une personne quand un tribunal l'ordonne. Ils savent que quand on demande justice, ce sont eux qui doivent rendre des comptes.
10: Selon l'inspection générale de la police, 120 personnes ont trouvé la mort lors de manifestations en 2024 et 2025. Gaëlle Alex, Nairobi, RFI.
0: Enfin, Martin, les Bafana Bafana passent la seconde et ils sortent pour la première fois des poules d'une Coupe du Monde.
2: À la quatrième qui est la bonne pour l'Afrique du Sud après 1998, après 2002 et après la Coupe du Monde à la maison en 2010, le pays dispute son quatrième mondial et se souviendra longtemps de ce match cette nuit contre la Corée du Sud disputé à Monterrey au Mexique. Bonjour Christophe Diremzer.
14: Bonjour Martin.
2: Du service des sports de RFI, un but signé Tapeli Maseko qui suffit au bonheur des Sud-Africains. Ils terminent deuxième de leur groupe et se qualifient donc en 16e de finale.
14: Oui, on avait quand même du mal à entrevoir cette perspective pour les Bafana Bafana après le match d'ouverture face au Mexique où ils s'étaient pris un 2-0, deux expulsions et un faute critique de la presse et des supporters sud-africains pour la faible de leurs prestations. Le match nul un partout avec la République tchèque n'avait pas davantage rassuré et c'est finalement à l'orgueil que les joueurs du Gobros ont battu des Sud-Coréens peu dangereux malgré une possession de balle nettement à leur avantage. Les Sud-Africains leur chipent du coup la deuxième place du groupe A derrière le Mexique qui fait carton plein dans cette phase avec une troisième victoire sur la République tchèque. 3-0, ils sont même les premiers, les Sud-Africains, à connaître leurs adversaires en 16e. Ce sera le Canada dimanche à Los Angeles.
2: Et ça passe donc pour l'Afrique du Sud, ça passe aussi pour le Maroc, invaincu jusqu'ici et vainqueur d'Haïti.
14: Oui, succès 4-2, match spectaculaire à Atlanta. Les Haïtiens éliminés avant le coup d'envoi avaient bien l'intention de sortir la tête haute. Et c'est ce qu'ils...
15: On reprend l'antenne à Nantes, dans les studios d'Alternante FM, où il est 7h13. Dans une vingtaine de minutes, une radio, membre de la FRAP, la Fédération des radios associatives des Pays de la Loire, vous proposera un magazine local. À 8h15, la chronique d'humeur quotidienne d'une chroniqueuse ou chroniqueur de radio alternante. À 8h25, Bruno, après le journal de 8h, vous retrouverez Michel Surgé et son magazine quotidien intitulé « Rien à voir ». 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

0: Bonjour, nous sommes le 25 juin. Voici quelques moments qui ont marqué cette date dans l'histoire. Le 25 juin 1876, les guerriers Sioux et Cheyennes, conduits notamment par Sitting Bull et Crazy Horse, remportent une victoire éclatante contre le général Custer à la bataille de Little Big Horn. Cette bataille reste l'un des épisodes les plus célèbres de l'histoire de la conquête de l'Ouest américain. Le 25 juin 1947, le célèbre journal d'Anne Frank est publié pour la première fois. Ce journal est le livre composé à partir du journal intime tenu par Anne Frank, une jeune fille juive allemande, lorsqu'elle se cache à Amsterdam pendant 2 ans avec sa famille et 4 amis. Elle y exprime ses peurs, ses espoirs et son quotidien avant d'être arrêtée par les nazis le 4 août 1944. 7 mois après, Anne Frank meurt du typhus dans le camp de concentration de Bergen-Belsen. Son père, Otto Frank, sera le seul survivant de la famille. Ce témoignage est devenu l'un des récits les plus marquants sur la persécution des Juifs pendant l'Holocauste. Le 25 juin 1950, c'est le début de la guerre de Corée. Les troupes nord-coréennes franchissent le 38e parallèle et envahissent la Corée du Sud. Ce conflit international durera 3 ans et fera plusieurs millions de victimes, laissant la péninsule divisée jusqu'à aujourd'hui. Le 25 juin 2009, le monde apprend la mort de Michael Jackson à l'âge de 50 ans. Le roi de la pop laisse un héritage musical considérable avec des albums devenus légendaires comme Thriller, l'album le plus vendu de tous les temps. Ainsi s'achève notre regard sur cette journée du 25 juin. Comme dit le proverbe, les petits ruisseaux font les grandes rivières. Une accumulation de petites choses peut constituer à la longue un ensemble important. Merci de votre écoute. On se retrouve pour une nouvelle page d'histoire demain.
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0: Tous les auditeurs appréciant le noir et le blanc seront un poil jaloux du beau manteau de Baki, le chat adopté auprès de chiens, chats et compagnie. Sans doute beaucoup moins par son regard, un regard qui en dit long, très très long, sur son passé de jeune chat livré à lui-même dans un quartier nantais visiblement peu fréquentable. Baki fut récupéré par l'association en raison d'une importante et dangereuse plaie au cou. Pendant les soins de Monsieur Baki chez le vétérinaire, puis au local de chiens, chats et compagnie, il a très vite lié d'amitié avec les humains à ses petits soins. L'association a alors décidé de lui offrir la chance de nombreux chats, celle de vivre dans une famille aimante. Aujourd'hui, place à l'avenir pour Monsieur Baki, un avenir aussi simple qu'un bonjour, pas besoin d'un environnement à l'image de Versailles. Un petit jardin ou un balcon sécurisé sera nécessaire car il reste un bel athlète pendant ces moments de folie. Pour rompre ces moments de crainte encore très fréquents, les bénévoles de l'association ont trouvé une astuce. Quelques friandises ou encore mieux, l'heure de l'apathé et alors Baki se transforme en un chocal. Vous l'avez deviné, Baki est gourmand. Il apprécie aussi de plus en plus être en contact avec l'humain sans être un chapeau de colle. Son âge estimé par les vétérinaires qui ont soigné sa plaie, puis stérilisé, identifié et vacciné, est de 5 ans. Pas une seconde à perdre pour voir à quoi ressemble Baki. Sa photo, tout en couleur, mais en noir et blanc, les deux nuances de Baki sont et d'une sur le Facebook et de deux sur le nouveau site internet de l'association de protection féline Chien, Chat et Compagnie. Vous aurez en supplément quelques infos pratiques sur l'asso chamicalement.
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3: Il est 10h et c'est l'heure de la récréation à l'école de la Profondine de Saint-Sébastien-sur-Loire dans la métropole de Nantes. Ici, on entend les enfants crier, jouer et s'amuser autrement. Au revoir le terrain de foot au milieu de la cour, bonjour les cabanes et les copeaux de bois. Au début de la mandature, la mairie s'est engagée à végétaliser toutes les cours de récréation de ses écoles publiques. Et pour cela, Saint-Sébastien-sur-Loire a fait appel à Culture Biome et Guillaume Chasselery, co-gérant de l'entreprise.
4: La concertation, pour nous, c'est une étape préalable très importante, puisque sans lever les freins qu'ont tous les usagers, les projets aboutissent, mais ils se posent des questions post-projet sur des questions d'utilisation de la cour qui sont parfois compliquées dans les usages. Donc en fait, la concertation, elle sert à asseoir le projet à l'échelle de la commune ou d'un groupe scolaire avec l'ensemble des usagers, qui sont les équipes éducatives bien sûr, mais aussi les équipes périscolaires, les agents d'entretien, les élèves. Ça assure que chacun donne son avis, puisque tout le monde n'a pas le même... C'est un nid à enjeux, hein, la cour d'école.
3: Chaque année, la France perd jusqu'à 30 000 hectares d'espace naturel. L'artificialisation des terres est l'une des causes de la perte de la biodiversité. Et renaturer les espaces scolaires, c'est désimperméabiliser, planter, ombrager et laisser revenir le vivant. Et selon l'ADEME, l'Agence de la Transition écologique, cela pourrait faire baisser la température de 3 à 5 degrés. Alors à l'école de la Profondine à Saint-Sébastien-sur-Loire, c'est près de 63% de l'espace de jeu des enfants qui a été débitumé.
4: Aujourd'hui, on voit des espaces en copeaux, des espaces de cabane, un petit amphithéâtre de rondins de bois avec un tableau où les élèves peuvent s'exprimer, mais qui est aussi un moyen de pouvoir transplanter la classe à l'extérieur. On a des plantations d'arbres et puis aussi la conservation d'anciens jeux, puisque dans la concertation, il avait été souhaité que certaines structures de jeux soient conservées. Donc on a une structure de grimpe et de toboggan au milieu, des structures de jeux à ressort. À côté de nous, on a un espace potager assez grand avec une plantation d'arbres au milieu, sachant qu'en plus cette cour va bénéficier d'une réactualisation, on va dire, dans sa forme de bâtiment. Donc là, on est sur une cour qui a été assez globalement végétalisée.
3: Et pour les enfants, tout a l'air de bien se passer.
4: Et ça se passe bien ? Ouais, super. Bon, bah ça se passe bien. Ah, des fois tu tombes. Bon, bah ça se passe bien visiblement.
3: Remettre de la vie au centre d'une cour de récréation, ce n'est pas aussi simple. C'est aussi une question de normes, d'ombre, de sécurité et d'environnement. Et parfois, il faut faire des compromis. Guillaume Chasselery.
4: La concertation, c'est compliqué parce que c'est recueillir les avis. Mais forcément, on fait des déçus parce qu'il faut mettre les contraintes en face de ce qu'on aimerait bien. Bon, après, chez les élèves, je ne vous cache pas qu'on avait beaucoup de demandes de piscine, de zoo. Donc, il faut remettre en fait toutes les demandes des usagers, grands et petits, face aux enjeux aussi de la cour d'école et puis face à des réalités. Est-ce qu'il y a des réseaux sous la cour où ça passe? Comment on peut aménager? Ça, c'est le travail du paysagiste de pouvoir, sur ses plans, en fait, tenir compte aussi de la topographie du terrain.
3: En France, près de 200 écoles ont dû fermer l'été dernier à cause de la canicule. Les cours asphaltés deviennent de véritables plaques brûlantes pour nos bambins et cela risque de ne pas s'arrêter d'ici là. Météo France projette une augmentation de la température moyenne annuelle de 1 à 4 degrés. Alors aujourd'hui, on s'attaque en premier aux cours de récréation longtemps oubliés des politiques. Camille Nobilet, adjointe au maire chargée de la responsabilité sociétale et environnementale à Saint-Sébastien-sur-Loire.
5: On a une grosse ambition de végétalisation de la ville pour toutes les raisons et les bienfaits en fait qu'apporte la végétalisation, que ce soit pour la biodiversité, mais aussi toutes les questions d'îlots de chaleur dans notre ville. Dans certaines cours d'école, il y avait des températures qui montaient dans les classes. Donc à ce programme de végétalisation qui va mettre du temps finalement à donner des résultats, a été ajouté un travail en fait autour du bâti, avec là, évidemment des solutions plus directes.
3: Désimperméabiliser, ce n'est pas simplement planter des arbres, c'est aussi réduire le ruissellement des eaux, réduire le risque d'inondation et surtout recharger les nappes phréatiques.
4: L'idée étant ici aussi que chaque point de collecte d'eau, quand l'eau va tomber sur une zone qui est encore perméable, puisse être amenée au pied d'une zone imperméable pour aller arroser les arbres.
3: Les écoles sont aujourd'hui en première ligne face au changement climatique, quel qu'il soit, et la végétalisation des cours de récréation offre un support pédagogique pour enseigner les enjeux climatiques et environnementaux. L'Union européenne encourage donc le secteur de l'éducation à prendre des mesures pour contribuer à un avenir plus vert pour les enfants. Camille Nobilet.
5: Alors c'est 1 million d'euros pour les 5 groupes scolaires de la ville, donc à chaque fois on a une école maternelle et une école élémentaire. On a bénéficié d'un fonds de dotation de la métropole, si mes souvenirs sont bons c'est 20 000 euros, mais pas 20 000 euros par cours, c'était bien 20 000 euros par commune qui mettait en place ce genre de projet. Donc c'est 20 000 euros sur les 1 million d'euros que nous avons dépensé à l'échelon communal.
3: De nouveaux espaces de récréation qui nécessitent plus de moyens humains. Pour autant, ce n'est pas une inquiétude pour l'élu de la mairie.
5: Ça, c'est quelque chose sur lequel j'ai toujours été claire. Enfin, entre passer un coup de souffleur sur une cour avec du bitume une fois par semaine le mercredi et des cours végétalisés, il y a évidemment un différentiel en termes d'entretien. Après, ce sont des choix politiques. Ça veut dire qu'on se donne l'ambition de végétaliser et donc il faut mettre les moyens en face.
3: Grenoble, Lille, Strasbourg, des cours de récréation végétalisés similaires commencent à voir le jour en France. Et au niveau européen, les pays du Nord font figure de précurseurs. Berlin est un leader en la matière. Depuis 40 ans, la capitale allemande permet aux enfants de jouer dans la nature. Camille Nobilet.
5: On a fait venir des experts du domaine et on a fait venir Paris, qui finalement est le territoire sur lequel on a le plus de rétroactivité. En fait, on a du recul, puisque ça fait plus de 10 ans qu'ils ont aménagé leur première cour Oasis. Et donc sur ce point-là, ça nous a permis d'avoir des retours d'expérience plutôt positifs et qui ont été réconfortants. Et on a vu aussi que dans notre cas, après 2 ans pour certaines cours, on avait les mêmes retours. Et plus localement, on avait été visité à la Chapelle-sur-Erdre, on avait été visité une cour. Donc c'était pas tant pour la végétation, mais pour la cour non genrée. Donc c'était une cour qui était peu végétalisée, mais du coup c'était intéressant sur cet autre aspect.
3: Ces effets ne sont pas uniquement visibles dans la cour. Plusieurs travaux menés en Europe montrent que le contact quotidien avec la nature améliore aussi l'attention en classe et réduit le stress. Le Haut Conseil de la Santé publique recommande d'ailleurs la végétalisation des écoles pour favoriser le retour au calme. Renaturer une cour, ce n'est donc pas simplement changer le décor, c'est aussi agir sur le bien-être et l'apprentissage. Mais ici, à La Profondine, la transformation se joue aussi dans les usages et l'imaginaire des enfants.
4: Une bonne cour renaturée, c'est pour moi une cour où tous les usagers y trouvent leur compte. Les élèves, c'est sûr, donc ça veut dire qu'ils puissent s'exprimer, se sociabiliser, jouer garçon, fille, petit, grand, sans distinction d'âge, de sexe, sans jeu trop induit. C'est-à-dire que nous, adultes, on a du mal à s'imaginer la capacité qu'ont ces enfants-là à imaginer des jeux avec juste une poutre posée, qui peut être un vaisseau spatial une fois, une gazinière une autre fois, une troisième fois qui peut être une poutre pour monter dessus. Là, je vois un élève qui est en train de taper un petit bol en inox contre la cabane. Donc soit il fait du son, soit il se dit qu'il est en train de vider son bol. Voilà, maintenant il le met en chapeau. On est exactement devant le principe de la cour renaturée, c'est-à-dire qu'il n'y a pas de sens, comme les adultes peuvent le donner, dans le jeu. Chaque enfant est capable de l'imaginer.
3: Un environnement qui impacte également les conditions de travail des adultes.
4: C'est une cour où les adultes vont se sentir bien parce qu'en fait, on pense aux élèves, mais on pense aussi aux équipes adultes et qui peuvent faire de cette cour un outil pour travailler et puis qu'ils puissent eux-mêmes se sentir bien dans leur lieu de travail. Que ça soit quand ils sont à l'extérieur, mais aussi de l'intérieur, avoir vu sur une cour végétalisée, renaturée, c'est pas la même chose que d'avoir vu sur un parking.
3: Les cours végétalisés reconnectent les enfants avec la nature à l'heure où la sédentarité des jeunes inquiète. Depuis le début de l'année scolaire, c'est l'école Marie Curie qui voit sa cour de récréation se transformer. Un projet qui doit se terminer d'ici la fin de l'année scolaire. Et dans les autres écoles, même si dénudée par les températures automnales, l'ombre des arbres est encore jeune. Elle va grandir comme les enfants qui jouent en dessous, mais dans l'optique du plan climat 2035, désimperméabiliser, c'est faire face aux enjeux du 21e siècle. Ces choix locaux font écho à un mouvement plus large. Le pacte vert européen encourage à renaturer les espaces les plus minéralisés, restaurer de la fraîcheur, de l'ombre, de la biodiversité, protéger les cours d'eau, autant d'objectifs inscrits dans la stratégie européenne pour s'adapter au changement climatique.
0: Vous venez d'écouter La santé des sols,
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2: opéré par la Banque des Territoires, Caisse des dépôts.
0: 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On continue notre matinale sur Alternante FM. À 8h évidemment, un nouveau journal d'info national et international, le journal de RFI, Radio France Internationale. Et à 8h16, notre chronique quotidienne. Aujourd'hui, une chronique de notre chroniqueur Géa.
7: Bonjour à toutes et à tous, Jérôme Bernard pour ce bulletin d'ONU Info. Au milieu de l'actualité, le chef de l'ONU appelle à rompre avec les énergies fossiles, la République centrafricaine consolide ses avancées vers une paix durable et le projet Sanctuary on the Moon veut garder des traces de l'humanité sur la Lune. Alors que l'Europe suffoque sous une nouvelle vague de chaleur, Antonio Guterres hausse le ton. Depuis Londres, mardi, le secrétaire général de l'ONU a appelé à rompre avec les énergies fossiles qu'il tient pour responsables à la fois du dérèglement climatique et de l'instabilité énergétique mondiale. Il a présenté un plan d'action en 7 points pour accélérer la transition vers les énergies renouvelables. Le détail avec Fabrice Robinet.
8: Pour Antonio Guterres, les records de chaleur qui frappent aujourd'hui l'Europe ne sont pas une anomalie passagère, mais le symptôme d'une dépendance persistante aux énergies fossiles. En visite à Londres, le chef de l'ONU a dressé un constat sans détour. Le pétrole, le gaz et le charbon alimentent à la fois la crise climatique et les tensions géopolitiques, en référence aux perturbations récentes dans le détroit d'Ormuz. Face à ce qu'il qualifie de mère de tous les chocs énergétiques, il défend une sortie accélérée des combustibles fossiles. Son plan prévoit notamment la fin des subventions aux nouveaux projets pétroliers et gaziers, une taxation des bénéfices des grandes compagnies ainsi qu'une réduction rapide des émissions de méthane. Autre cible, l'intelligence artificielle. Antonio Guterres demande aux grandes entreprises du secteur de publier l'empreinte carbone, la consommation d'eau et l'occupation des sols de leurs centres de données et de les alimenter exclusivement en énergie renouvelable d'ici 2030. Le secrétaire général plaide également pour davantage de financement en faveur des pays en développement afin qu'ils puissent investir dans les énergies propres et s'adapter aux conséquences du réchauffement climatique. Il n'y a pas d'embargo sur la lumière du soleil ni de blocus sur le vent, a-t-il résumé dans la capitale britannique.
7: Le Conseil de sécurité de l'ONU a fait le point ce mardi sur la situation en République centrafricaine, où la mission de paix des Nations Unies, la MINUSCA, est déployée depuis des années. L'envoyé de l'ONU dans ce pays s'est félicité des progrès réalisés vers une paix durable, notamment du bon déroulement des récentes élections. On écoute Valentine Rugwabiza.
9: La République centrafricaine a atteint un autre jalon décisif pour parvenir au plein achèvement du cycle électoral 2025-2026. Le 26 avril 2026, le deuxième tour des élections législatives régionales et municipales, ainsi que des élections partielles, ont été tenues avec succès, y compris dans les quelques zones où le scrutin n'avait pas pu avoir lieu en décembre 2025. Dans un pays où trop souvent les élections ont été associées avec des tensions et des cycles de violence, c'est là une indication claire de la stabilité institutionnelle. L'entrée en fonction du président Faustin Archange Touadéra le 30 mars, l'entrée en fonction de la 8e législature de l'Assemblée nationale le 4 mai, et la constitution du premier gouvernement de la 7e République le 21 mai 2026 illustrent encore ces progrès. Les élections locales ont contribué à l'amélioration de la gouvernance inclusive, avec une augmentation jusqu'à 45% du nombre de femmes élues comme conseillères municipales, y compris la maire nouvellement élue de Bangui, la capitale.
7: Sanctuary on the Moon est une initiative internationale visant à créer une capsule temporelle qui sera déposée sur la Lune par une prochaine mission de la NASA. L'objectif est de garder des traces de l'humanité telle qu'elle existe aujourd'hui. Au micro de Collégien de notre partenaire Éco-Radio du Collège Vincent Van Gogh à Blénaud-les-Ponts-à-Mousson en France, Hélène Pierson, rédactrice scientifique de Sanctuary on the Moon, explique ce qu'est le projet.
10: Le projet Sanctuary on the Moon, très rapidement, c'est un projet de capsule temporelle. Donc l'objectif, c'est de garder des traces de l'humanité telle qu'elle existe aujourd'hui dans des milliers, voire des millions d'années à venir. Et donc, il s'agit de graver sur des disques plein de dessins et de textes qui reflètent ce que l'on est, ce que l'on sait, ce que l'on fait aujourd'hui, pour ensuite les déposer sur la Lune avec une prochaine mission de la NASA et qu'ils y restent pour le futur et qu'un jour des archéologues puissent les retrouver et comprendre comment notre civilisation était en 2020-2030.
11: Pourquoi déposer des traces de l'humanité sur la Lune ?
10: C'est une bonne manière de réfléchir à où on en est aujourd'hui, qu'est-ce qu'on a envie de transmettre, qui est-ce qu'on est, et d'éveiller notre imagination, de se réunir, de discuter, de rêver au futur, d'imaginer aussi les futurs qu'on voudrait pour l'humanité. Donc c'est un message d'espoir et une occasion de transmettre nos connaissances aussi à l'humanité d'aujourd'hui et pas seulement à celle du futur.
7: Voilà, fin de ce bulletin d'ONU Info. Vous pouvez nous retrouver sur Internet et sur nos comptes médias sociaux X et Facebook. Merci.
12: Un peu d'humour dans cette période particulièrement maussade ne fera pas de mal. Dans ce monde de brutes, sortons des anciens humoristes de nos cartons d'archives. Raymond Devos, ou court-il comme ça ?
13: Merci bien, madame. Merci. Excusez-moi, je suis un peu essoufflé. Parce que je viens de traverser une ville où tout le monde courait. Ah, je peux pas vous dire laquelle, j'ai traversé en courant. Mais lorsque j'y suis entré, je marchais normalement, n'est-ce pas ? Mais quand j'ai vu que tout le monde courait, je me suis mis à courir comme tout le monde, sans raison. Alors à un moment, je courais au coude à coude avec un monsieur, et on lui dit, dites-moi, pourquoi tous ces gens-là courent-ils comme des fous ? Il me dit, parce qu'ils le sont. Il me dit, vous êtes dans une ville de fous ici ? Il me dit, vous n'êtes pas au courant ? Ah, j'ai dit, si les bruits ont couru, ben il me dit, ils courent toujours. Je dis, mais qu'est-ce qui fait courir tous ces fous ? Il me dit, tout, il y en a qui courent plus pressés. Celui-ci court pour la gloire, celui-là court à sa perte. Mais je dis, mais pourquoi courir si vite ? Il me dit, pour gagner du temps. Comme le temps c'est de l'argent, plus il court vite, plus il en gagne. Mais je dis, où court-il ? Il me dit, à la banque. Le temps de déposer l'argent qu'ils ont gagné sur un compte courant, ils repartent toujours courant gagner d'autres. Je lui dis, le reste du temps, il me dit, ils courent faire leurs courses. Au marché. Je dis, mais pourquoi font-ils leurs courses en courant ? Mais je vous l'ai dit, parce qu'ils sont fous. Mais s'ils pouvaient bien faire leur marché en marchant, tout en restant fous. Il me dit, on voit bien que vous ne les connaissez pas. Il me dit, d'abord, le fou n'aime pas la marche. Je dis, pourquoi ? Il me dit, parce qu'il la rate. Eh bien, je dis, pourtant, j'en vois un qui marche, là. Il me dit, oui, c'est un contestataire. Il en avait assez de toujours courir comme un fou, alors il a organisé une marche de protestation. Eh bien, je dis, dites donc, il n'a pas l'air d'être suivi. Il me dit, si, mais comme tous ceux qui le suivent courent, il est dépassé. Dites-vous, peut-on savoir ce que vous faites dans cette ville ? Il me dit, oui, moi, j'expédie les affaires courantes. Parce qu'il me dit, même ici, les affaires ne marchent pas. Je lui dis, mais où courez-vous là ? Il dit, je cours à la banque. Ah, j'ai pour y déposer votre argent. Il dit, non, pour le retirer, moi je suis pas fou. Alors je lui dis, si vous n'êtes pas fou, pourquoi restez-vous dans une ville où tout le monde l'est ? Il me dit, parce que j'y gagne un argent fou, c'est moi le banquier. Qu'est-ce qu'il y a comme fou, hein ?
12: C'était un sketch de Raymond Devos.
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0: Bonjour Mario Casanov.
2: Bonjour Andréane, bonjour à tous.
0: Dans votre journal, ces séismes dévastateurs au Venezuela.
2: Au moins 32 morts et plus de 700 blessés selon la présidente par intérim qui déclare l'état d'urgence. De nombreux immeubles se sont effondrés dans la capitale. Beaucoup ont dormi dehors par crainte des répliques. On est à Caracas dès le début de ce journal. Au Liban, l'armée israélienne mène de nouvelles frappes dans le sud, une région ravagée, vidée de ses habitants. Les déplacés ont aujourd'hui un fort besoin de soutien psychologique. Des records de température battus chaque jour, l'Europe suffoque toujours sous une intense vague de chaleur. Certains pays prennent des mesures pour protéger ceux qui travaillent dehors. Et puis, les grenadiers haïtiens quittent la Coupe du Monde de football la tête haute. Malgré leur troisième et dernière défaite cette nuit face au Maroc, leurs supporters retiennent une performance solide de leur équipe nationale.
0: Au moins 32 morts et plus de 700 blessés au Venezuela.
2: Après deux intenses séismes, un premier de magnitude 7,2 il y a quelques heures à 18h04 heure locale, le second est arrivé moins d'une minute après, de magnitude 7,5. La présidente par intérim Delcy Rodriguez a déclaré l'état d'urgence. Les dégâts sont déjà considérables, comme l'a constaté notre correspondante à Caracas, Alice Campagnol.
3: Dans le quartier de Los Palos Grandes, c'est le choc. Un immeuble de 22 étages s'est effondré. Certains habitants parcourent les décombres pour tenter de sauver leurs proches. Les regards sont hagards, tout le quartier est traumatisé et les habitants, dont l'immeuble est encore debout, craignent de rentrer chez eux par peur d'une réplique. Les habitants passent la nuit sur les trottoirs, dans leur voiture ou chez des proches. Laura Vieras est employée à la mairie de Chacao, la zone affectée.
4: C'est une zone sismique. Le quartier de Los Palos Grandes est connu pour être sur une faille. Donc naturellement, c'est ici que les dégâts sont les plus importants. Des immeubles entièrement détruits, pour le moment, il n'y en a qu'un dans la zone.
3: Ce soir, les décombres jonchent les rues de Caracas, mais la capitale n'est pas la plus touchée par le séisme. La ville de La Guaira, à quelques kilomètres, est dévastée. Des dizaines et des dizaines d'immeubles s'y sont effondrés. Si la présidente Delcy Rodriguez a évoqué un bilan humain de 32 morts, ce bilan ne prend pas en compte la région de La Guaira. Alice Campagnol, Caracas, RFI.
2: Et les écoles dans le pays resteront fermées jusqu'à la fin de la semaine au moins. Endommagé, l'aéroport de Caracas a lui aussi été fermé. Le président américain Donald Trump s'est dit prêt à venir en aide au Venezuela. Un autre séisme rapporté aussi il y a quelques heures, cette fois dans le nord du Japon, de magnitude 7,2. Aucune information ne fait état de blessés selon les autorités.
0: L'armée israélienne, Marion, mène toujours des frappes dans le sud du Liban.
2: Et qui trouble l'accalmie de ces derniers jours. Deux personnes ont été tuées hier, deux autres la veille mardi. L'armée israélienne dit avoir visé des membres présumés du Hezbollah. Le groupe chiite, lui, dénonce une nouvelle violation du cessez-le-feu. Ces frappes interviennent alors qu'un cinquième cycle de pourparlers s'achevait hier à Washington. Il était question de la création de zones pilotes dans le sud, contrôlées par l'armée libanaise. Mais pour l'instant, Israël refuse de se retirer de la région. Le sud du Liban, meurtri par trois mois de guerre, 1 million de personnes a dû quitter leur maison, s'est déplacé. Traumatisés, ont besoin de soutien psychologique. Une ONG organise depuis quelques semaines des séances pour venir en aide à ces personnes. Reportage à Beyrouth d'Amélie David.
5: La guerre, le déplacement, la crise humanitaire, les problèmes financiers. Lors de cette séance, les participants échangent sur ce qui affecte leur santé mentale, comme Marie Nassif, déplacée de Saïda, lourdement blessée par une frappe israélienne.
6: J'ai l'impression de ne plus être la personne que j'étais autrefois. J'étais pleine d'énergie, active. Cette blessure m'a profondément affectée. Ce n'est pas seulement ma tête qui a été touchée, tout mon corps a été blessé. Si vous m'aviez vu à cette époque, un médecin en France qui connaît mon fils lui a dit « Ne te fais pas d'illusions, ta mère ne survivra pas à ces blessures. »
5: Après avoir fui la guerre en Syrie, Ahmad Abdo a trouvé refuge au sud du Liban il y a plus de 10 ans. Il participe à ces séances toutes les semaines.
7: Le soutien psychologique est important parce qu'après être parti de là-bas, j'ai changé. Je n'aimais plus être entouré de gens. Je ne voulais parler à personne ni communiquer avec qui que ce soit. Même lorsque des opportunités de travail se présentaient, je n'arrivais pas à me mettre au travail.
5: La psychologue Manal Waez est la chef d'orchestre de ces sessions qui ont aussi pour but de dédramatiser les soins en santé mentale.
8: Bien sûr, certaines personnes pensent encore que suivre une thérapie est quelque chose de honteux, mais ce n'est pas le cas. C'est un droit. Chacun a besoin d'un espace sûr où il peut évacuer le stress accumulé, parler et s'exprimer.
5: Aucun des participants n'a encore pu rentrer chez lui, alors en attendant, ils continueront de prendre part à ces sessions. Amélie David, Beyrouth, RFI.
0: Face à l'épidémie d'Ebola en République démocratique du Congo, un essai clinique est en préparation.
2: C'est ce qu'a annoncé hier l'Organisation mondiale de la santé, alors que le dernier bilan officiel fait état de près de 1100 cas confirmés pour 277 décès et une centaine de guérisons. Le directeur général de l'OMS, l'Éthiopien Tedros Adhanom Ghebreyesus, a voulu préciser l'état de la riposte qu'il donnait hier une conférence de presse.
9: C'est encourageant de voir que depuis le début de l'épidémie, il y a 5 semaines, la réponse s'est considérablement intensifiée sous la direction du gouvernement congolais. Au cours des 5 dernières semaines, le nombre de lits médicaux est passé de moins de 10 à plus de 500 dans 19 centres de santé. Avec l'appui de l'OMS et d'Africa CDC, la capacité des laboratoires est passée, elle, de 30 tests par jour à Kinshasa à plus de 2000 tests par jour dans 9 laboratoires répartis dans 3 provinces. De plus en plus de communautés prennent conscience des risques d'Ebola et demandent les outils et le soutien nécessaires pour se protéger. Et plus de 100 personnes se sont maintenant rétablies. Avec une détection précoce et des soins appliqués à temps, beaucoup peuvent survivre à cette maladie, mais nous pourrions sauver beaucoup plus de vies avec des traitements. Et les préparatifs sont maintenant terminés pour 2 essais thérapeutiques qui devraient pouvoir débuter en RDC la semaine prochaine.
2: Le directeur général de l'OMS, Tedros Adhanom Ghebreyesus, un premier cas d'Ebola a été détecté en France. Il s'agit d'un médecin qui rentrait de RDC. 5 cas contacts des personnes qui étaient dans l'avion avec lui ont été isolés. Cette épidémie d'Ebola n'est pas encore arrivée à son pic, nous dit ce matin le docteur Jean Kaseya, directeur général d'Africa CDC, le Centre africain de contrôle et de prévision des maladies.
0: Oui, c'est l'organe sanitaire de l'Union africaine, Marion. On l'entendra, Jean Kaseya, dans une demi-heure. Le thermomètre ne redescend pas en Europe. La canicule s'installe.
2: Et les records s'enchaînent. La journée d'hier a été la plus chaude jamais enregistrée en France, avec une moyenne nationale de 30 degrés, battant le record établi la veille. De premiers décès ont été enregistrés aussi. 3 morts dans le Nord susceptibles d'être liés à la chaleur. D'autres pays suffoquent toujours, comme le Royaume-Uni, l'Italie ou encore l'Espagne. Et face à ces épisodes de plus en plus précoces et intenses, l'Espagne, justement, a mis en place des mesures pour protéger les travailleurs, comme des bracelets connectés. Reportage à Barcelone d'Élise Gazangel.
10: Il est à peine 9h du matin dans le parc de Glorias de Barcelone, mais les températures sont déjà insupportables. Sous un soleil de plomb, seuls quelques jardiniers travaillent.
11: Oui, il est encore tôt, mais comme tu vois, je transpire déjà.
10: Carmen González est employée aux espaces verts depuis 25 ans.
11: C'est dur, mais on a des pauses de 10 minutes toutes les heures ou de 5 minutes toutes les demi-heures. On boit de l'eau et à partir d'une certaine heure, on ne travaille qu'à l'ombre.
10: Outre ces pauses et les horaires adaptés mis en place depuis plusieurs années, la mairie vient tout juste de distribuer près de 1400 bracelets intelligents à ses employés qui travaillent en extérieur. Pep Limona, coordinateur du service de prévention.
12: Il mesure sa température corporelle et vibre ou émet un son avant qu'il y ait un danger. Et dans ce cas-là, la personne doit s'arrêter, se reposer, s'hydrater et se mettre à l'ombre.
10: Une mesure qui a un coût, environ 50 euros par bracelet, mais qui a pour but d'éviter les drames. En juin 2025, une employée de nettoyage des rues de Barcelone est décédée après son service en pleine vague de chaud. Élise Gazangel, Barcelone, RFI.
0: C'est donc sous une forte chaleur que doit se tenir aujourd'hui un sommet franco-italien.
2: Et pour dégeler les relations entre les deux pays, ça se passe à Antibes, sur la côte méditerranéenne en France. Ce sommet a déjà été reporté plusieurs fois en raison des tensions entre Emmanuel Macron et Giorgia Meloni. Depuis, ils se sont alignés sur certaines questions comme le soutien à l'Ukraine. Mais en Italie, Anne Lenir, l'opposition de centre-gauche pointe surtout les divergences entre Rome et Paris.
13: Il est indéniable que la coopération économique est un élément d'union majeur
3: valeurs entre la France et l'Italie avec 112 milliards d'euros d'échanges en 2025. Mais renouer tous les liens qui ont été distendus, ce n'est pas gagné d'avance, d'après le sénateur du Parti démocrate, Filippo Sensi, spécialisé dans les questions européennes.
13: Les relations entre l'Italie et la France ont été lourdement conditionnées par la méfiance, surtout de la part du gouvernement de Giorgia Meloni. Mais je pense qu'une occasion se présente, bien que tardive, pour une rencontre structurée autour de questions comme celle sur les objectifs que se donnent les institutions européennes pour affronter cette époque aussi tumultueuse.
3: On pourrait aussi supposer que les invectives de Donald Trump contre Giorgia Meloni faciliteront le rapprochement des deux pays au niveau des enjeux européens. Toutefois, Filippo Sensi reste dubitatif.
13: Je pense que Meloni continuera à louvoyer entre les États-Unis et l'Europe, en laquelle elle ne croit pas pleinement.
3: Concernant le traité du Quirinal, né en 2021, pour reproduire un modèle de coopération privilégié déjà existant entre la France et l'Allemagne, il devrait enfin être transformé en un outil concret et durable, indépendamment de la couleur politique des gouvernements. Anne Lenire, Rome, RFI.
0: Allez, on parle de football à présent. Les derniers tickets s'arrachent, Marion, pour les 16e de finale du Mondial.
2: Les phases de groupe s'achèvent ce week-end et parmi les qualifiés du jour, le Maroc après sa victoire 4-2 contre Haïti. Les Grenadiers quittent la compétition, mais leurs supporters ne sont pas si déçus que ça. Ils sont fiers de la performance de leur équipe qui faisait son retour dans le Mondial après 52 ans d'absence. Reportage à Port-au-Prince de Peterson Luxama.
14: Dans ce centre culturel situé à Pétionville, les supporters sont chauffés à blanc après le premier but haïtien. Vêtue d'un t-shirt de la sélection haïtienne, Vanessa, 27 ans, laisse éclater sa joie.
15: Je suis satisfaite de la prestation de l'équipe. Sincèrement, les Grenadiers ont tout donné et ils ont bien joué. Je suis satisfaite. Très satisfaite de mon équipe.
14: Satisfaction aussi chez Sephora. Selon elle, malgré cette élimination dès le premier tour, la sélection haïtienne a montré des signes encourageants pour l'avenir, mais pas avec ce sélectionneur.
16: Pour moi-même, participation à Haïti dans le mondial, c'est pas tout.
17: Pour moi, la participation d'Haïti à cette Coupe du Monde n'était pas un hasard. On a travaillé très dur pour y arriver. Et même si on n'a joué que 3 matchs, c'était déjà du lourd. Il y a de l'avenir pour cette sélection, mais pas avec Minier.
14: Un sentiment que partage également Castaigne, rencontré dans une ambiance de rara tout de suite après le match. Il se projette déjà vers l'avenir avec l'espoir de voir Haïti retrouver la Coupe du Monde en 2030.
18: Pour notre deuxième participation à une Coupe du Monde, nous aurions pu faire mieux, car cette sélection n'a rien de ridicule. Je ne dirais pas que je suis satisfait à 100% de l'équipe, mais c'est un bon début pour cette génération de joueurs et nous les attendons avec beaucoup d'espoir en 2030.
14: À Port-au-Prince, le rêve mondial s'est arrêté, mais l'espoir demeure. Pour de nombreux supporters, cette Coupe du Monde marque moins la fin d'une aventure que le début d'un nouveau cycle pour le football haïtien. Peterson Luxama, Port-au-Prince, RFI.
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0: Merci Marion Cazeneuve, on en parle tout de suite aussi dans le journal des sports, juste avant d'évoquer les conséquences économiques de la canicule en Europe. Et...
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19: À suivre, une chronique quotidienne et le magazine de Michel Sourget, rien à voir. 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

0: 8h16, le moment de retrouver la chronique du jour. Aujourd'hui, jeudi, une chronique de Géa, naître ou ne pas naître.
1: Alternantaise, alternantais. On entend ici ou là que la catastrophe démographique frappe aux portes de la France. En effet, en 2025, il y a eu 645 000 naissances pour 651 000 décès, ce qui induit un solde naturel négatif. À cela s'ajoute le vieillissement de la population. C'est bien pour cela que le président français se permet de nous parler de la nécessité d'un réarmement démographique, lui qui n'a pas montré d'exemple. Mais regardons ce phénomène de plus près. Voyons si c'est une réelle catastrophe ou au contraire une opportunité. Si cette bascule s'inscrit dans la continuité, cela implique nécessairement des changements sociétaux et économiques importants. Il faudra changer de paradigme. Ainsi, plus de personnes âgées demandent plus de personnes pour les soins, alors que l'on en manque. Peut-être le moment de revaloriser ces métiers pour attirer les jeunes. Une baisse de la population signifie à terme moins d'achats inutiles, moins de ressources prélevées, moins de pollution. Bref, au titre de l'environnement, cela ne peut être qu'une bonne chose. Moins de personnes à loger permettra de loger plus facilement tout le monde et peut-être de mettre enfin les moyens pour éliminer les passoires thermiques polluantes et sources de maladies pour leurs habitants. On peut aussi penser qu'au bout du compte, moins d'habitants, cela implique moins de chômage. Oui, mais il y a moins de consommation. N'y aurait-il pas moins de travail? Profitons-en alors pour diminuer le temps de travail. Ouah, quelle horreur! Alors que nous aurions besoin de travailler plus pour payer les retraites? Oui, pour une fois, on peut se poser la question. Mais moins de chômage signifie plus de cotisations. Et on sait où chercher l'argent qui manque. Rétablissement d'un impôt juste en faisant payer les plus riches, moins de baisse de cotisations ou de cadeaux aux grosses entreprises, régularisation des travailleurs sans papier qui ainsi cotiseront et, par ailleurs, vivront mieux. Et puis, s'il y a moins de pollution, il y aura au final moins de maladies chroniques et ce seront aussi des économies pour la caisse d'assurance maladie. Je pense qu'en cherchant bien, on trouverait encore des avantages à être moins nombreux en France. Et si vraiment on trouve que nous ne sommes pas assez, cela peut permettre d'ouvrir plus largement les frontières à l'immigration. L'immigration qui a tout de même construit la France. Rappelons-nous l'apport des Polonais, des Italiens, des Espagnols et enfin des Maghrébins. N'oublions pas que du fait de notre situation géographique en Europe, nous sommes un pays d'immigration. Et ne faisons pas comme si les immigrés étaient une pierre dans la chaussure de la France la faisant boiter pour avancer. Nous avons tout de même bien intégré et nous sommes bien appropriés bon nombre d'immigrés en oubliant au passage qu'ils n'étaient à l'origine pas français, tels qu'Yves Montand ou Serge Reggiani, italiens tous les deux. En allant plus loin, je peux citer Moustaki, né en Égypte, de parents grecs de religion juive, Dalida, né dans un faubourg du Caire, de parents italiens, ou Claude François, né en Égypte, d'un père français et d'une mère italienne. Plus près de nous, aujourd'hui, Nagui, né à Alexandrie, d'un père égyptien et d'une mère franco-italienne. Pas de problème pour ces personnes, pourtant immigrées. Et parmi nos politiques, nombre d'entre eux, par leurs parents, ont des origines autres que françaises, et on ne va pas leur reprocher, sauf quand ils critiquent l'immigration. Éric Zemmour, juif séfarade, berbère ou arabe selon les sources, Jordan Bardella, dont les deux parents sont d'origine italienne, la mère étant née en Italie, Éric Ciotti, d'origine italienne par son père, Gérald Darmanin, dont le grand-père maternel est algérien. N'oublions pas non plus nos politiques immigrés de seconde génération, nés en France. Nicolas Sarkozy, fils de Paul Sarkozy de Nagui Bossa, immigré hongrois, et d'André Malla, une française. Il est donc tout de même issu de l'immigration, et fut président de la République. Rachida Dati, née d'un maçon marocain et d'une mère algérienne. C'est bien une femme de seconde génération de l'immigration. Puis il y a celles et ceux, nés ailleurs, naturalisés français, et qui se sont investis dans leur nouveau pays, pour le meilleur ou pour le pire, selon nos convictions. Édouard Balladur, né à Izmir, en Turquie, d'une famille d'origine arménienne, ou Najat Vallaud-Belkacem, né au Maroc, venu en France par regroupement familial. Léa Salamé ou Rima Abdul-Malak, ancienne ministre de la Culture, libanaise toutes les deux. Rima Hassan, députée européenne LFI, palestinienne apatride. Et, dans un domaine plus festif, Aya Nakamura, auteure, compositrice, interprète malienne, qui est une des chanteuses les plus écoutées sur Spotify. Alors ce sont là des personnes exemplaires, au sens littéral du terme,

0: David Le Breton, membre de l'Institut universitaire de France, était l'invité de la médiathèque Nord Luce Courville. En compagnie d'Odile Coulon, nous l'accompagnons dans la rue. Qu'est-ce qui vous fait marcher dans la vie ?
1: Le goût de vivre. Le sentiment que les choses ont toujours une signification, qu'on n'a jamais fini de les découvrir, justement, que vivre est un étonnement. Même s'il y a des moments parfois de lassitude, des moments de douleur, des moments de déception, etc., dans l'ensemble, la vie est un parcours assez fascinant, avec plein de mystères et de découvertes.
0: Et qu'est-ce qui vous a amené à votre sujet ou objet d'étude ?

0: va dire le corps en général.
1: Oh, je crois que dans mon travail, tout est lié. Au départ, je crois que j'étais un jeune extrêmement mal dans sa peau, ce qui fait que j'ai eu envie de travailler sur le corps. Et puis, les conduites à risque, après, se sont imposées parce que je les avais vécues moi-même quand j'étais plus jeune, que j'en suis un rescapé d'une certaine manière, et j'ai eu envie de comprendre. Et donc, depuis que je suis étudiant, il y a une sorte d'alternance entre le travail que je mène autour du corps, c'est-à-dire une tentative de comprendre comment il est culturellement et socialement construit, aussi bien dans ses comportements publics que dans ses comportements plus intimes, puisque j'ai écrit sur les perceptions sensorielles, sur les émotions, sur les représentations du corps, sur la douleur, etc. Donc aussi bien sur cette dimension-là du corps que sur la dimension également du corps meurtri, des conduites à risque, là où il s'agit plutôt de se construire une identité à travers la blessure, la douleur, le fait de se jeter contre le monde, contre les autres. Voilà, donc il y a une connexion très étroite. Mon travail est profondément lié, tout se tient. Je n'ai pas écrit un livre en trop, si vous voulez. Chaque livre est parti d'une nécessité intérieure. Et puis quand il m'est arrivé d'écrire des livres qui paraissent un peu plus insolites, comme sur le silence par exemple, ou sur la marche, ou sur le visage, il y avait un lien étroit, le silence comme intériorité, comme moment très menacé du lien social. Et puis le visage comme étant le lieu de sacralité, de l'autre notamment, de... En fait, je vais...
0: Non, mais ça fait partie du jeu.
1: Ça fait partie du jeu. Ça me déconcentre. le visage comme lieu où s'incarne le mystère de l'autre et en même temps toute la fascination qu'on a envers lui, envers elle. Et puis la marche aussi comme une manière de reprendre son souffle, un peu comme le silence, une manière de retrouver une intériorité très menacée dans le monde d'aujourd'hui. Voilà, en ce sens, donc chacune de mes recherches, chacun de mes livres est parti d'une nécessité intérieure. Et même si j'ai beaucoup publié, donc aucun n'est superflu à mes yeux, des années après.
0: Votre angle d'attaque, c'est la sociologie ?
1: L'anthropologie, je dirais plutôt, c'est-à-dire le comparatisme social, culturel, le souci de déconstruire les évidences qui relèvent davantage, à mon avis, de l'anthropologie que de la sociologie.
0: Vous êtes présenté comme sociologue ?
1: Je suis professeur de sociologie, mais tous mes cours s'appellent anthropologie du corps, du risque, de l'anthropologie culturelle ou autre. Tous mes livres s'intitulent anthropologie, je sais pas, anthropologie de la douleur, anthropologie des émotions, anthropologie des sens, etc. Anthropologie du corps et modernité. Simplement, j'appartiens à une sensibilité qui ne distingue pas sociologie et anthropologie. Comme d'ailleurs les fondateurs de la sociologie en France, hein, puisque Durkheim, Mauss étaient des hommes dont les recherches relevaient d'ailleurs davantage de l'anthropologie que de la sociologie au sens strict et contemporain du terme. Donc je continue à être des sociologues qui refusent la dichotomie entre sociologie et anthropologie, comme d'ailleurs mes grands aînés comme Georges Balandier ou d'autres qui ont disparu, comme Louis-Vincent Thomas, comme Roger Bastide, Jean Duvigneau, avec qui j'ai fait ma thèse quand j'étais étudiant, et bien d'autres. Je ne suis pas du tout académique, hein. J'ai toujours été dans une position un peu latérale, j'ai toujours aimé emprunter les chemins de traverse, donc travailler sur des sujets justement qui n'avaient jamais intéressé personne. Ça a commencé par le corps, hein, d'ailleurs, quand j'ai publié mon premier livre sur le corps en 85 en sociologie, ça paraissait absolument une sorte d'ovni. Il y avait Michel Foucault et autres, mais c'était pas du tout la même approche que la mienne. Donc pendant longtemps j'ai souffert au plan universitaire justement du fait que le corps n'était absolument pas un objet de sociologie, et Dieu sait si on me l'a reproché. Aujourd'hui, j'ai des tas d'étudiants qui font des thèses sur le sujet et la sociologie, l'anthropologie du corps sont entrés complètement dans les mœurs, si je puis dire. Quand j'ai écrit Passion du risque en 91 sur les conduites à risque des jeunes, ça paraissait complètement incongru qu'un anthropologue s'intéresse aux souffrances adolescentes plutôt que des psychologues, des psychiatres ou des psychanalystes. Et puis voilà, quand écrire sur le silence, sur le visage, sur la douleur, ça reste encore très insolite quand on est un sociologue, un anthropologue comme moi. Donc moi j'aime bien écrire sur la marche déjà. Voilà, je suis pas du tout académique. J'ai toujours eu horreur des chiens de garde qui justement disent attention, c'est pas de la socio, c'est pas de la psycho, c'est pas de la philo, ou je sais pas quoi. Tous les corps sont culturels. Enfin, tous les cas, dans l'optique qui est la mienne, celle d'une anthropologie sociale et culturelle, le corps est l'objet donc d'une construction. Il est lié à ce qu'on fait de la culture qui nous traverse. Notre corps est façonné par de mille façons. Déjà par ce qu'on mange, par la manière dont on est éduqué, dont on est socialisé, par le climat dans lequel on baigne. Et puis, davantage encore, au niveau de son intimité, par la socialisation dont il est l'objet au travers des techniques du corps, le fait de marcher, de nager, de courir, de respirer, etc. Tout ça a une connotation aussi sociale et culturelle. Le fait de sentir le monde, hein, voir, entendre, toucher, goûter, etc., ça ne relève d'aucune biologie. C'est profondément déterminé par l'interprétation qu'on opère sur le monde qui nous entoure et qui donc relève d'une dimension symbolique. Et puis les émotions, on pourrait croire aussi qu'elles viennent de la biologie, mais en aucun cas, elles sont aussi... Les cultures affectives d'une société sont différentes de celles d'une autre société. Il y a des émotions qu'on trouve dans certaines sociétés qu'on ne trouve pas dans d'autres. Hein. Et puis la manière dont elles s'expriment quand elles peuvent être perçues comme... Un patrimoine commun est extrêmement différent. Sur la douleur, par exemple, il y a des sociétés qui expriment la douleur à travers des cris, des gémissements, des pleurs, d'autres au contraire qui manifestent un stoïcisme absolu. Voilà, donc c'est pour moi la dimension du sens qui prime sur la dimension du biologique que j'ai toujours considéré comme secondaire. En tous les cas, méthodologiquement secondaire, si vous voulez, parce que je ne suis pas compétent pour en parler, je ne suis pas médecin, je ne suis pas...
0: J'ai envoyé une lecture, mais déjà ancienne, sur la biologie des passions.
1: Oh, oui, je suis en opposition radicale, oui. Oui, c'est complètement déshumanisé. Pour Jean-Didier Vincent, il y a une sorte de mouvement de neurones soudain qui nous saisit et qui nous rend amoureux. On se demande où est la condition humaine dans tout ça. Où est... enfin, c'est pas pour rien d'ailleurs qu'on a défini ces approches comme anti-humanistes, qu'elles participent de ce que Michel Foucault appelait la mort de l'homme, etc. Moi, je suis à l'opposé de tout ça, évidemment. Les neurosciences, pour moi, sont des formes à combattre d'une certaine manière. Ou alors, en tous les cas... pas forcément à combattre, mais disons, elles ont leur légitimité qui n'est pas à l'intérieur de l'anthropologie.
0: Donc à bas les phéromones.
1: Oui, pour moi ça n'a pas énormément de sens.

0: moi, il n'y a pas des corps qui se promènent dans la nature. Il y a des hommes, des femmes, des enfants, des personnes âgées, mais il n'y a pas des corps. Quoi. Quand je vois des gens dans la rue, je ne me dis pas il y a des corps qui se baladent. Je me dis il y a des êtres humains qui se baladent. Quoi. Et l'anthropologie du corps, c'est d'abord comprendre cette dimension physique de la condition humaine.
1: J'imagine que bon, il y a un corps sociologique et un corps psychologique.
0: Ouais, moi, je ne segmenterai pas comme ça.
1: Ouais. Ah bon,
0: non, parce que tout se mêle. C'est le psychologique, le sociologique, l'organique, le biologique, tout ça se mêle comme l'eau se mêle à l'eau et il n'y a pas de... C'est simplement sur un plan méthodologique qu'on peut isoler un certain nombre de dimensions. Ça dépend aussi des objets. Si je parle des conduites à risque des jeunes, je peux difficilement occulter la dimension du sens qui alimente le comportement de ces jeunes, par exemple. S'entailler, être dans une anorexie ou une boulimie ou autre, ça a du sens. Donc là, je ne peux pas occulter cette dimension psychique, entre guillemets. Enfin, donc voilà, c'est plutôt une question de terrain et de niveau de regard.
1: Sur les meurtrissures du corps,
0: oui.
1: Le sens peut être différent selon la géographie, l'époque.
0: Ah oui, mais parce que dans ce cas-là, on parlera.
1: Les scarifications.
0: Hein, alors, les scarifications sont différentes, évidemment. Par exemple, chez les garçons, chez les filles, elles peuvent être différentes selon les histoires de vie également, les manières de s'entailler, etc. peuvent être très différentes. Mais il y aura quand même deux formes radicalement différentes d'entailles, si vous voulez. Celles qui participent des sociétés traditionnelles et qui consistent à inscrire des formes culturelles sur le corps de toute la communauté des garçons ou toute la communauté des filles, mais sous une forme valorisante et qui permet l'intégration à l'intérieur du groupe, et dans nos sociétés où on a plutôt affaire à des pratiques strictement individuelles, même si elles sont multiples, même si des millions de nos jeunes sont dans les mêmes pratiques à risque, ils le font chacun de façon extrêmement individuelle. La société ne leur dit pas il faut faire comme ça, etc. Comme dans les sociétés traditionnelles où le sujet n'existe que sous la forme du nous autres. Nous, on est dans le moi-je plutôt.
1: Il est où notre tatoueur?
2: Mais oui, mais je sais que c'est en faisant... Tiens, là peut-être. Je vois âge, U-âge. C'est pas là le tatouage?
3: C'est David Le Breton qui a fait un livre sur les tatouages.
2: Oui.
3: Et donc, David Le Breton n'est même pas tatoué.
0: Non, comment vous savez ça?
3: Mais ça se voit à votre tête. C'est des gens qui font des sujets qui ne connaissent rien. Ben si, je vous le dis. Ça a commencé en quelle année le tatouage en France? Dites-moi à peu près.
0: C'est au 19e.
3: Non, c'est pas vrai, c'est faux ça.
0: Ah, vous allez me dire Bruno?
3: Ben, je dirais Bruno en quelle année?
0: Bruno, c'est dans les années 60.
3: Mais avant, quand est-ce qu'on allait se faire tatouer? Qui c'est qui tatouait tout ça? C'est pas au 19e, c'est pas vrai.
0: Si.
3: Non, c'est des conneries ça. Des conneries de première ça.
0: Vous ne connaissez pas l'histoire du tatouage?
3: Mais si, je le connais par cœur.
0: Mais ça, c'était l'histoire un peu dissidente. C'était l'époque des tatouages anti-bourgeois, des tatouages populaires, des prostituées.
3: Ça, on faisait dans le temps, on faisait au fer rouge. Celle-là, c'était pas un tatouage, c'était un marquage. C'était pour dire c'était la pute. C'est celle qu'on avait marquée à la fleur de lys, là.
0: Non, parce que chez les hommes, ça fonctionnait aussi. Rappelez, vous n'avez pas entendu Edith Piaf qui dit « Mon homme, c'est un vrai, c'est un tatoué, etc. »
3: En quelle année?
0: C'était pas Piaf, d'ailleurs, non. C'était les chanteuses des années 20-30, je sais plus qui. Non, c'est une très vieille histoire, le tatouage.
3: Le tatouage, ça commence dans les années 60-70.
0: La première boutique en France, la première boutique officielle, oui, c'est surtout Bruno. Et puis d'autres après. Non, je le connais pas, mais j'ai lu son livre. Quelqu'un que j'aime beaucoup, que j'apprécie énormément, d'ailleurs.
3: Il tatoue plus, d'ailleurs.
0: Non, je crois qu'il est devenu... C'est un vieil homme, j'imagine.
3: Ah ouais. Vous avez quel âge, vous?
0: Moi, j'ai 55, 57, 56.
3: Vous êtes né en quelle année?
0: 53,
3: oui. 53, bon alors. Ah non, il fait même pas d'où qu'il est, celui-là. Ah ouais, voilà.
0: Parlez-nous plutôt de votre métier. Comment vous avez eu envie de devenir tatoueur?
3: Moi, je suis un gars de Saint-Malo.
0: Oui, ah oui, d'accord.
3: Je suis un ancien Terre-Neuvois qui a fait 8 ans de Terre-Neuve.
0: D'accord.
3: qui a navigué à bord du cercle polaire, qui a fait les Terre-Neuve, qui a fait le Labrador, qui a fait le Groenland, qui a fait les Spitzberg, qui a fait toute la mer Blanche, la mer de Barents, tout ça. Ouais. Et à bord des bateaux, à cette époque-là, on piquait à la main. Oui. Ça n'existait pas, le tatouage à la machine.
4: Ouais, ouais.
3: Hein, on se piquait entre nous avec du noir de fumée.
4: Ouais.
3: Je parle de ça en 69.
4: Ouais, ouais.
3: 69, 70.
4: Ouais.
3: Déjà, il y avait déjà un tatoueur qui était à Paris, qui était arrivé en 1966.
4: Ouais.
3: C'est ça ? Si vous avez bien lu votre livre. Et nous, on se piquait à bord des bateaux, qu'on n'avait rien à faire, qu'on était au cap, on se piquait entre nous. Hein, on se piquait les uns les autres, et c'est moi qui étais le piqueur à bord.
4: D'accord.
3: Voilà. Et puis, comme j'avais un peu de mon artistique, je piquais, et puis j'ai dit pourquoi pas, j'en ferais pas un métier.
4: Ouais.
3: Et c'est-à-dire que j'ai commencé en 77 à faire des tatouages à la machine. Vous voyez un peu ?
4: Ouais, ouais.

0: ça fait 33 ans de métier.
1: Ouais, ouais.
0: Voilà. Et je vais commencer comme ça le tatouage, tu vois. Mmh. Je suis monté aux US, j'ai acheté des machines, il n'y en avait pas, il n'y a pas sur Internet, on n'avait rien de tout ça. Je suis parti là-haut les chercher chez Spalding. Le père Spalding lui-même que j'ai connu, j'ai serré la main. Vous voyez un peu le travail? Et dans le temps, il faisait des petites bécanes où on faisait nos aiguilles nous-mêmes. Pas comme maintenant, vous tapez, vous avez des ongles, vous avez des machines, vous avez des aiguilles faites, vous avez tout fait maintenant.
1: Ouais.
0: Moi, j'ai appris tout seul le métier là.
1: Ouais.
0: Tout seul.
2: Ouais. Et là, on se tatoue pourquoi?
0: Il y en a qui vont faire par exemple une rose pour une pensée à leur mère, il y en a qui vont faire un voilier pour dire bon, bah, j'aime la mer, et puis ainsi de suite, et plein de choses, le tatouage. Moi, je fais le Christ par exemple sur la poitrine parce que je crois en Dieu, par exemple. C'est pas parce que je suis tatoué que je ne crois pas en Dieu. Hein? Après tout, j'ai peut-être la foi.
1: Évidemment.
0: Nom de Dieu.
2: Pour faire joli aussi.
0: Bah, y a tout, tout va bien. Moi, c'est des passages de ma vie, ça. Où j'étais, je me suis fait tatouer. Ça, j'avais 17 ans quand j'ai fait celle-là, la première fois, celle-là. Oui. Tu vois un peu?
2: Là, c'est une petite dame.
0: Ça, c'est une petite corsaire, ça. C'est une Malouine, celle-là. Elle m'a jamais trompé, tu vois. Elle est toujours restée avec moi, celle-là.
2: et la dimension douleur?
0: Il n'y a pas de douleur. Quand tu veux quelque chose, tu n'as pas de douleur. Ça picote comme ça, mais si tu le veux vraiment, il n'y a rien. Il faut le vouloir. Mm-hmm. Quand tu veux, ben on peut. Si tu vas à contre-cœur, ça va te faire mal, tu vas faire des grimaces, tout ça, machin. Mm-hmm. On ne va pas attacher pour les faire, moi.
3: David Le Breton, l'anthropologue, et Tarzan le tatoueur sont les invités du magazine enregistré avec la complicité de la médiathèque Nord Luscourville.

0: Les tatoueurs ont toujours des parcours un peu chaotiques, passionnants justement, mais chez lui ça, c'est encore plus typique puisqu'il est un ancien marin et que les tatouages étaient énormément développés chez les marins. Déjà, c'est le commencement d'ailleurs. C'est la naissance du tatouage, c'est le milieu du 18e avec les marins de Cook qui découvrent les Tahitiens et qui sont émerveillés par les peintures qui ornent leur corps et puis qui vont se prêter à eux-mêmes au premier tatouage. Et quand on lit Herman Melville, par exemple, Moby Dick ou les Billy Budd, etc., les grands textes de Moby Dick, de Herman Melville, il y a sans arrêt des descriptions justement de ces marins qui se tatouent entre eux pour rompre avec l'ennui.
1: Oui, c'est marrant, ils disent que c'est contre l'ennui, quoi.
0: Contre l'ennui, voilà. Ouais.
1: La première raison.
0: Mais ça devient aussi à la fin une espèce de marque d'appartenance à un groupe un peu dissident, un peu turbulent, anti-bourgeois, avec toutes ces dimensions aussi scatologiques, pornographiques, où les femmes sont plutôt présentées comme des objets, etc. Mais ça, c'était typique de la culture du tatouage, au 19e surtout, plutôt populaire, masculine, agressive. Il y a pas que ça non plus. Il y a tatouages religieux, etc. Par exemple, il y en a plein aussi au 19e.
2: Est-ce que c'est excluant aussi ?
0: Les tatoués ont souvent été l'objet d'un rejet, d'une stigmatisation, d'un mépris. D'autant plus que le tatouage a été longtemps associé justement aux classes populaires. Et puis une dimension de révolte contre la morale. C'était anti-bourgeois, entre guillemets, quoi. Donc les tatoués ont souvent été victimes des préjugés. Mais en revanche, je ne crois pas qu'eux se soucient de savoir, quand on parle avec eux, si on est tatoué ou pas. Je crois qu'ils s'en foutent complètement.

0: Merci à David Le Breton, Odile Coulon et Tarzan pour leur libre participation à cette émission.
1: Vous savez que André Breton disait autrefois que Nantes était la seule ville où il lui semblait que l'aventure puisse surgir à tout moment. Il y a les grands, il y a Jacques Demy, évidemment, Lola, etc. Le passage Pommeraye, pour moi, sont des choses assez légendaires.

Bonjour, nous sommes le 25 juin. Voici quelques moments qui ont marqué cette date dans l'histoire. Le 25 juin 1876, les guerriers Sioux et Cheyenne, conduits notamment par Sitting Bull et Crazy Horse, remportent une victoire éclatante contre le général Custer à la bataille de Little Big Horn. Cette bataille reste l'un des épisodes les plus célèbres de l'histoire de la conquête de l'Ouest américain. Le 25 juin 1947, le célèbre journal d'Anne Frank est publié pour la première fois. Ce journal est le livre composé à partir du journal intime tenu par Anne Frank, une jeune fille juive allemande, lorsqu'elle se cache à Amsterdam pendant 2 ans avec sa famille et 4 amis. Elle y exprime ses peurs, ses espoirs et son quotidien avant d'être arrêtée par les nazis le 4 août 1944. 7 mois après, Anne Frank meurt du typhus dans le camp de concentration de Bergen-Belsen. Son père, Otto Frank, sera le seul survivant de la famille. Ce témoignage est devenu l'un des récits les plus marquants sur la persécution des Juifs pendant l'Holocauste. Le 25 juin 1950, c'est le début de la guerre de Corée. Les troupes nord-coréennes franchissent le 38e parallèle et envahissent la Corée du Sud. Ce conflit international durera 3 ans et fera plusieurs millions de victimes, laissant la péninsule divisée jusqu'à aujourd'hui. Le 25 juin 2009, le monde apprend la mort de Michael Jackson à l'âge de 50 ans. Le roi de la pop laisse un héritage musical considérable avec des albums devenus légendaires comme Thriller, l'album le plus vendu de tous les temps. Ainsi s'achève notre regard sur cette journée du 25 juin. Comme dit le proverbe, les petits ruisseaux font les grandes rivières. Une accumulation de petites choses peut constituer à la longue un ensemble important. Merci de votre écoute. On se retrouve pour une nouvelle page d'histoire demain.

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0: Dans votre journal martinguez, vous nous parlez de l'Europe inadaptée face au réchauffement climatique.
2: Alors que le pic de l'épisode de canicule devrait être ce jeudi, les trois quarts de la population française en vigilance rouge du jamais vu. La France où les dents commencent à grincer face au manque de préparation du gouvernement. Le Royaume-Uni aussi est dépassé. Les logements londoniens, par exemple, paraissent inadaptés, vous l'entendrez. L'Inde et les États-Unis proposent leur aide au Venezuela qui fait face à l'un des pires tremblements de terre de son histoire. Le premier bilan provisoire fait état d'au moins 32 morts. Un premier cas d'Ebola en France diagnostiqué après son arrivée sur le sol français. Il s'agit d'un médecin de retour de RDC. Nous ferons le point sur les mesures prises par les autorités françaises avec Aude-Villiers-Moriamé. Verdict très attendu en France aussi dans le procès intenté contre Total Energy après 6 ans de procédure en France et en Belgique. Et puis enfin l'Afrique du Sud et le Maroc qualifiés pour les 16e de finale de la Coupe du Monde. Les Bafana Bafana comme les Lions de l'Atlas vainqueurs de leur 3e et dernier match de poule.
0: La France attend la pluie, le Royaume-Uni aussi.
2: Alors que le pic de la canicule qui frappe l'Europe de l'Ouest devrait être atteint ce jeudi, en France, 72 départements sont en vigilance rouge, ce qui concerne 50 millions d'habitants. Hier, 3 personnes âgées sont mortes dans le nord de la France des suites de la canicule. Des orages sont attendus dans la soirée dans l'ouest du pays, ce qui devrait faire redescendre un petit peu les températures. De la pluie qui ne devrait pas tomber avant vendredi ou samedi au Royaume-Uni, où le record de chaleur a été battu pour un mois de juin. 35,7 degrés enregistrés hier dans le sud de l'Angleterre. Le précédent record daté de 1976. Les nuits ne sont pas plus fraîches, elles sont même qualifiées de tropicales par l'Office météorologique du pays. Dur de trouver le sommeil dans les logements absolument pas adaptés à de telles chaleurs. Reportage à Londres avec Emeline Vin.
3: Pas de volets, des fenêtres à simple vitrage, la température dépasse les 30 degrés chez Carly.
4: Il fait plus chaud qu'à l'extérieur, il fait lourd. La journée, je peux ouvrir les fenêtres, aérer, mais pas le soir. J'habite en rez-de-chaussée, donc ce serait dangereux. Ici, les maisons ne sont pas faites pour la chaleur, elles sont construites pour le froid.
3: Alors, cette consultante en télétravail permanent profite de chaque instant pour quitter son logement.
4: Je vais aller travailler à ma salle de sport. Le plus dur, c'est quand les enfants reviennent de l'école et qu'il faut cuisiner. Parce qu'évidemment, les enfants, les miens en tout cas, n'aiment pas la salade. Donc il y a du monde à la maison, les ordinateurs fonctionnent, le four chauffe.
3: Juste devant chez Carly, Laura profite des heures fraîches tôt le matin pour faire sortir ses deux enfants en bas âge.
4: On ferme les rideaux, les fenêtres, je mets les enfants à la douche, dans la piscine gonflable. On ne peut pas aller au parc, il n'y a pas d'ombre, les jeux sont brûlants. Il faut vraiment qu'on commence à s'adapter.
3: Le nombre de foyers équipés d'une climatisation, mobile ou fixe, a doublé en 3 ans au Royaume-Uni pour atteindre 13% des logements. Emeline Van Londres, RFI.
2: En France aussi, les logements sont inadaptés. Les trois quarts des Français sont aujourd'hui en vigilance rouge. Les températures sont montées jusqu'à 44 degrés hier dans l'ouest du pays. Et les critiques pleuvent sur l'impréparation des pouvoirs publics, en particulier pour isoler les établissements scolaires et hospitaliers. La fournaise qui frappe en effet nombre de bâtiments vétustes en France. Les autorités sont accusées de ne pas avoir suffisamment anticipé une telle crise climatique. Et les élus d'opposition tirent à boulet rouge sur le gouvernement Marie Lecoq.
5: À situation exceptionnelle, mesures exceptionnelles, y compris à l'Assemblée nationale où les députés peuvent désormais faire tomber la cravate et la veste, jusqu'ici de rigueur, et la canicule pourrait durer jusqu'au 14 juillet, comme l'a annoncé la ministre de la Transition écologique, Monique Barbu, des propos qui ne passent pas auprès du député communiste Stéphane Peu.
6: C'est pas à la hauteur et on attend autre chose d'un ministre que des prévisions météorologiques.
5: Mais pour le député macroniste Stéphane Buchou...
7: On a déjà fait beaucoup de choses, mais il y a aussi beaucoup de mesures qui dépendent des collectivités locales. Donc je pense qu'il faut regarder ça avec pragmatisme.
5: Mais certains élus accusent le gouvernement de fuir ses responsabilités en renvoyant la prise de décision au niveau local. Pour Jérôme Hend, député de la droite républicaine, la priorité n'est pas dans l'urgence.
8: Il va falloir qu'on se fixe des objectifs à plus long terme et je pense qu'il faut qu'on arrête de réagir dans l'émotivité permanente.
5: Un plan à long terme soutenu par le député socialiste Philippe Nallet.
9: La Macronie n'a pas anticiper la canicule, le réchauffement climatique, on a même reculé. C'est une question de moyens également, sinon on se paie de mots.
5: Pour tenter de faire face à ces critiques, le ministre du Logement a annoncé que des amendements sur l'adaptation aux fortes chaleurs seraient intégrés dans son projet de loi présenté en Conseil des ministres.
2: Une canicule qui pourrait tout de même connaître une petite accalmie aujourd'hui. 11 départements de l'ouest du pays doivent être rétrogradés en vigilance orange ce soir. Les pannes d'électricité sont elles désormais résolues. Elles touchaient 68 000 personnes sur le territoire français. Et puis la mortalité due à la canicule, elle est en hausse à Paris, où le maire de la capitale, Emmanuel Grégoire, appelle ce matin solennellement à la prudence.
0: Le Le Venezuela fait face à l'un des pires tremblements de terre de son histoire.
2: Du jamais vu depuis ce vécu par le pays d'Amérique du Sud en 1900 et en 1967. La présidence par intérim Delcy Rodríguez a décrété l'état d'urgence et a communiqué un premier bilan provisoire de 32 morts. Après ce double séisme qui a frappé le pays à 18h, heure locale, deux secousses de magnitude 7,2 et 7,5. La capitale Caracas est particulièrement touchée et on fait le point sur les dernières informations en provenance du Venezuela avec Sofia Kansetkova du service international de RFI. Bonjour Sofia.
10: Bonjour.
2: Sofia, l'heure est à l'urgence pour les secouristes du pays.
10: Oui, c'est une véritable course contre la montre au Venezuela. Les dégâts sont considérables. Les images qui nous parviennent de Caracas, mais aussi d'autres régions, montrent des immeubles en ruine, des rues couvertes de débris et des habitants en panique qui fuient parfois pieds nus. Notre correspondante à Caracas a notamment vu un immeuble d'une vingtaine d'étages s'effondrer devant ses yeux. Maintenant, la nuit tombée, beaucoup d'habitants refusent encore de rentrer chez eux par peur que leur maison s'effondre. La présidente par intérim, Delcy Rodríguez, a décrété l'état d'urgence. Des centaines de secouristes sont mobilisés pour tenter de retrouver des survivants sous les décombres.
2: Et Sofia, les renforts internationaux sont attendus désormais dans le pays.
10: Oui, notamment des États-Unis, du Mexique, du Salvador, du Qatar ou encore de la République dominicaine, mais aussi des pays du continent qui avaient des divergences politiques avec le Venezuela, tels que l'Argentine, l'Équateur ou encore le Chili, qui sont prêts à envoyer de l'aide humanitaire et matérielle. Tout le pays se retrouve à l'arrêt. L'aéroport international de Caracas reste fermé après de graves dégâts et le gaz a été coupé par précaution. Tous les cours sont suspendus jusqu'à la fin de la semaine et selon les modélisations de l'USGS, le service géologique américain, le bilan final pourrait se chiffrer en milliers de morts.
2: Merci beaucoup Sofia Katsenkova. Toutes nos dernières informations sur ce double séisme au Venezuela qui sont à retrouver en temps réel sur notre fil en direct. Rendez-vous sur notre site internet rfi.fr.
0: L'OMS prévoit le lancement la semaine prochaine d'un essai clinique portant sur deux traitements du virus Ebola en RDC.
2: Essai qui vise la souche Bundibugyo contre laquelle il n'existe pour l'instant ni vaccin ni traitement et qui doit permettre de réduire la mortalité du virus selon l'Organisation Mondiale de la Santé qui recense plus de 1000 cas et 277 décès en RDC. Ebola par ailleurs qui touche pour la toute première fois un patient sur le sol français. Il s'agit d'un médecin revenant de RDC. Bonjour Odvili Moriamé.
11: Bonjour.
2: Le patient a été diagnostiqué une fois en France. Les autorités sanitaires se sont montrées plutôt rassurantes et disent que toutes les mesures de précaution ont été prises. Mais alors, de quelles mesures parle-t-on au juste ?
11: Alors, le protocole sanitaire est particulièrement strict. L'homme qui revenait, vous l'avez dit, de RDC, d'une mission humanitaire, a été accueilli dès la sortie de l'avion, mardi à Paris. Selon nos informations, il n'avait qu'un léger mal de crâne au moment de commencer son voyage, mais a senti son état se dégrader durant le vol. Étant médecin, il a vite compris ce qui lui arrivait et a alerté le personnel de bord afin d'être immédiatement pris en charge à son arrivée en France. Depuis, il a donc été placé à l'isolement dans un établissement spécialisé. Isolement de 3 semaines, c'est la durée d'incubation du virus Ebola. Il se trouve dans une chambre à double flux. C'est une chambre qui a un système de ventilation autonome, ce qui empêche donc la circulation de l'air avec l'extérieur. En ce qui concerne les autres personnes qu'il aurait pu contaminer durant son voyage, les autorités sanitaires se veulent donc rassurantes. Ebola est très peu contagieux au début de la maladie. Le ministère français de la Santé a d'ailleurs déclaré que la charge virale du patient était très faible. Néanmoins, Air France a fourni la liste des passagers de ce vol Kinshasa-Paris et 5 personnes qui voyageaient à côté de l'homme ont été déclarées cas contact. Elles vont devoir réaliser un isolement de 21 jours également, mais à leur domicile.
2: Merci beaucoup, Odvili Moriamé du service France de RFI.
0: L'Iran met ce matin en garde tous ceux qui voudraient traverser le détroit d'Ormuz.
2: Un signe que ce bras de mer est toujours un sujet hautement sensible et ce malgré les progrès et promesses après les négociations directes en Suisse entre l'Iran et les États-Unis. Les gardiens de la Révolution ont mis en garde ce jeudi contre toute traversée du détroit d'Ormuz sans leur autorisation. Ils ont menacé les navires qui ne s'y conforment pas de mesures appropriées. Autre sujet de tension, la levée des sanctions iraniennes. Sanctions levées pour 60 jours par les États-Unis concernant le pétrole iranien ce lundi, mais de nombreuses interrogations persiste sur la fin annoncée du régime de pénalité infligé à Téhéran depuis plus de 40 ans. L'administration Trump va devoir composer avec le Congrès américain, pas très enthousiaste face à cette perspective. Les autres pays ont mis en place des sanctions pourraient aussi bloquer, sans même parler des délais nécessaires à cette résolution. Aurélien Devernois.
12: Depuis 1979, c'est un millefeuille de sanctions qui s'est constitué, visant aussi bien le secteur pétrolier que bancaire iranien, mais aussi des centaines de sociétés gérées directement ou indirectement par le régime de Téhéran, sans parler des mesures visant individuellement les dignitaires iraniens ou leurs hommes de paille. Résultat, côté américain, il faudrait sans doute au moins un an pour lever l'ensemble des sanctions, et cela s'il n'y a pas de blocage politique, car le Congrès, largement laissé de côté lors du conflit lancé fin février, devra obligatoirement être consulté. La capacité des États-Unis à convaincre l'ONU pose aussi question, Donald Trump n'ayant jamais caché son mépris à l'égard de l'institution internationale, et des dizaines de sanctions ont également été prises soit par des États européens, soit par l'Union européenne elle-même. Le détricotage s'annonce donc long et fastidieux. Et quand bien même les sanctions venaient à finalement être levées, pas sûr que les entreprises réinvestissent de sitôt le marché iranien. Celles-ci ont besoin de garanties de stabilité aussi bien politique qu'économique, ce que ne peuvent assurer ni les États-Unis ni l'Iran. L'encadrement juridique de tels investissements demandera forcément du temps, possiblement plusieurs années.
13: Aurélien Devernois du service économie de RFI. L'actualité du Proche-Orient, c'est aussi le Hezbollah qui accuse Israël de nouvelles violations de la trêve au Liban après de nouvelles frappes de l'armée israélienne dans le sud du pays qui ont fait 2 morts ce mercredi. Une armée israélienne qui annonçait ce matin la mort de l'un de ses soldats dans le sud du Liban. Au total, 37 membres de l'armée israélienne sont morts depuis le 2 mars et la nouvelle guerre entre l'État hébreu et le Hezbollah. Plus de 4000 Libanais sont morts dans des bombardements israéliens sur la même période.
0: C'est un verdict attendu de longue date que doit livrer aujourd'hui la justice française.
13: Après 6 ans de procédure, elle doit rendre sa décision dans le procès climatique qui vise Total Energy. La multinationale est poursuivie devant le tribunal judiciaire de Paris, accusée par des ONG mais aussi par des particuliers. En cause notamment ses activités d'extraction d'hydrocarbures. Total Energy accusée d'activités climatiques. De ce procès emblématique qui a valeur de test majeur pour la responsabilité climatique des grandes entreprises. Jeanne Richard.
14: Le charbon, le pétrole et le gaz sont responsables des 3/4 des émissions de gaz à effet de serre qui causent le changement climatique. Ce qui fait de Total Energy une des grandes entreprises responsables historiques de la crise climatique, selon le collectif d'ONG et de villes qui accuse donc la major pétro-gazière de manquer à son devoir de vigilance. Depuis 2017, la loi française sur le devoir de vigilance impose en effet aux grandes entreprises de mettre en place un plan juridiquement contraignant, destiné notamment à empêcher les atteintes environnementales, y compris dans leurs filiales et à l'étranger. Les ONG demandent donc à la justice d'obliger Total Energy à réduire sa production d'hydrocarbures et à arrêter tout nouveau projet de forage. La multinationale rejette ces accusations et dénonce, je cite, « une diabolisation qui assassine un fleuron français ». Et pour les avocats de Total, une entreprise privée ne peut pas à elle seule être tenue pour responsable d'une crise mondiale. Ils rejettent la faute sur les utilisateurs qui brûlent ces hydrocarbures. La décision des juges sera quoi qu'il en soit très scruté dans un contexte de multiplication des contentieux climatiques dans le monde.
13: Explication signée Jeanne Richard du service environnement de RFI.
0: Enfin au football, pluie de matchs cette nuit au Mondial et une belle surprise pour l'Afrique du Sud.
13: Qui passe le premier tour d'une Coupe du Monde pour la première fois de son histoire, les Bafana Bafana, vainqueurs 1-0 de la Corée du Sud. Le héros national s'appelle Tapeli Maseko, auteur du seul but de la rencontre. Ça passe donc en 16e pour l'Afrique du Sud, ça passe aussi pour le Maroc, invaincu sur ce premier tour. Les Lions de l'Atlas, longtemps accrochés par Haïti, mais qui ont réussi à faire la différence en fin de match pour l'emporter 4-2 grâce à des buts d'Achraf Hakimi, de Saïbari, de Raimi et de Yassine. Un match à rebondissement vécu dans la fan zone de Casablanca par notre correspondant au Maroc, Mathias Reynal.
15: La fan zone du centre-ville se vide instantanément au coup de sifflet final dans un brouhaha indescriptible.
16: Aujourd'hui, énorme. Haïti n'a pas le niveau pour nous battre et personne ne peut nous battre, à part Dieu. Vive le Maroc !
15: On fanfaronne, mais hier soir, les supporters marocains sont passés par toutes les émotions, certaines moins agréables.
17: On avait peur au début, mais à la fin, ils se sont battus. Et on a vu un match... On va jamais oublier un match comme ça.
15: De quoi donner à cette qualification en 16e de finale, qui était déjà pratiquement acquise, une saveur encore plus douce.
18: C'est pas mal du tout. Et puis, je pense que l'équipe du Maroc, elle a vraiment pris en maturité. Voilà, franchement, ça se voit qu'internationalement, on fait partie des grandes équipes. Et on peut l'avoir, cette Coupe du Monde. On peut l'avoir, faut y croire. Moi, j'y crois. Les Marocains y croient. L'équipe y croit. Maintenant, c'est le foot, c'est comme ça. On verra la suite.
15: Un match nul contre le Brésil et 2 victoires au compteur, les Lions de l'Atlas ont séduit leurs supporters, confiants justement pour la suite de cette compétition. Mathias Reynal, Casablanca, RFI.
2: Et le Maroc seulement devancé par le Brésil dans le groupe C. Les Brésiliens, vainqueurs 3-0 de l'Écosse et qui ont récupéré un certain Neymar, réapparu pour la toute première fois avec le maillot de la sélection depuis presque 3 ans. Un mondial de foot sur lequel on reviendra dans une heure dans Appel sur l'actualité en direct de Dakar avec Ron Gomez.
0: Oui, ce sera à 8h10 temps universel et vous nous appelez dès maintenant, le standard est ouvert. À 9h15 à Paris, c'est la revue de presse internationale. Mathieu Vendrely est d'abord.
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0: 308 minutes, 48 secondes, une réponse à mon texto. Ben c'est pas trop tôt, je t'appelle à l'instant, tu paieras pour l'attente.
1: Ouais, salut, comment ça va? Ouais, t'étais où, qu'est-ce que tu foutais? Ah, ton téléphone était pas chargé. Avec qui? Cindy? C'est qui, Cindy? Ouais, c'est ça, une collègue. Puis moi, là-dedans, hein?

Ben non, c'est drôle. Il s'est rien passé. Enfin, rien de significatif. Bon, c'est peut-être un peu embrassé. Je suis malencontreusement tombée, la bouche grande ouverte sur son... Enfin bref, c'est pas important.

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0: Bonjour à toutes et à tous et bienvenue sur Alternante dans Mosaïque littéraire. Nous allons aujourd'hui récupérer un peu de fraîcheur par rapport à ce que nous connaissons actuellement pour nous rendre au nord de l'Europe, au-delà du cercle polaire arctique, de la Suède à la Norvège, sur les traces d'une femme, Elsa Laula, née en 1877, morte en 1931. Elle a lutté une grande partie de sa vie pour son peuple, les Sam. Pour en parler, un homme qui connaît bien ces régions du Grand Nord et à qui nous devons déjà un excellent ouvrage, Knut ou les sept expéditions de Thulé, publié en 2022 aux éditions Le Mot et le Reste, que ma camarade Lily et moi avons bien aimé et dont nous avions parlé ici même en décembre de cette même année avec son auteur Rémi Paolozzi qui est présent sur ce plateau. Son nouveau livre publié chez L'Harmattan s'intitule Une vie d'Elsa Laula, 1877-1931, pour les droits des Sam. Bonjour Rémi.
1: Bonjour Daniel.
0: Et merci de nous faire découvrir une femme engagée qui aura consacré sa vie à la défense de son peuple, tout en menant une vie de famille ponctuée, on verra aussi, de drames. Alors, rapidement, qui est Elsa Laula? On va revenir en détail, mais pour les personnes qui ne la connaîtraient pas ou qui connaissent mal les Sam, j'aimerais qu'on dise déjà deux mots rapides sur elle.
1: Alors sur elle, Elsa Laula, c'était une Sam. Donc les Sam, c'est le seul peuple autochtone d'Europe.
0: Voilà, on va revenir.
1: Ce qu'on appelait
0: auparavant
1: les Lapons. Ouais, et elle, c'était une activiste c'est une des premières qui s'est battue pour reconnaître les droits des Sam, qui à l'époque, on va en parler, étaient comme tous les peuples autochtones, ils ont subi des spoliations, déplacements forcés, manque d'éducation, etc. Et elle s'est battue, elle a voulu mettre la lumière sur ce peuple, à la fois auprès des Scandinaves, puisque les Sam vivent principalement en Scandinavie, donc les Suédois, les Norvégiens, pour les alerter sur tout ce qui se passait, et pour surtout ce qu'elle a fait, ce que personne n'avait réussi à faire auparavant, elle a réussi à réunir les Sam autour d'elle, puisque les Sam n'arrivaient pas à se réunir, ils étaient assez individualistes, on va dire. Et alors, en faisant comprendre que pour défendre ses droits, il fallait tous être unis, et c'est elle la première à avoir réussi. Elle a inspiré après les Sam jusqu'à aujourd'hui pour continuer à défendre leurs droits.
0: Voilà. Donc, on va développer une grande partie de sa vie. On va faire un peu de géographie et d'ethnologie également. Déjà, géographiquement, c'est un peuple qu'on retrouve sur au moins quatre pays.
1: Sur quatre pays, oui. Alors, ils sont 100 ou 150 000 aujourd'hui. Il y a une bonne moitié qui vit en Norvège, un bon tiers en Suède, environ 10 000 en Finlande et 2 000 en Russie, dans la péninsule de Kola, donc qui est à l'est de la Finlande. Alors, ils vivent principalement, en effet, au nord du cercle arctique, mais leur territoire qui s'appelle le Sápmi, enfin, que eux appellent le Sápmi, s'étend bien au sud du cercle arctique. D'ailleurs, même Elsa était une Sam du sud, ce qu'on appelle une Sam du sud. Le Sápmi s'étend jusqu'à 400 km, on va dire, au sud du cercle arctique. Donc, c'est assez étendu. Et donc, il a une particularité, ce peuple Sam, c'est qu'il est le seul peuple autochtone d'Europe, le seul peuple premier. Les Américains ont les Amérindiens, les Aborigènes vivent en Australie. Nous, en Europe, on a les Sam, et qui est reconnu comme tel par l'organisation des peuples premiers. Et donc, leur culture s'axe autour de l'élevage du renne. D'ailleurs, Elsa Laula considérait que le renne était la force vitale des Sam. Ils se sont forgés au-dessus. Alors, même si c'est assez récent dans leur histoire, puis ils se sont mis à élever des rennes qu'à partir du XVIe siècle. Néanmoins, aujourd'hui, c'est devenu vraiment leur marqueur, j'ai envie de dire. Et en fait, même si aujourd'hui, on va dire qu'il y a 10-15% des Sam qui élèvent vraiment des rennes, néanmoins, même ceux qui n'élèvent pas des rennes, ils ont conscience que pour eux, c'est vraiment autour de cet animal, on va dire, que se forgent leur identité. Et comme tous les peuples premiers, ils ont un lien très très fort avec la nature et avec leur terre.
0: Oui, on verra que c'est... D'ailleurs, tu l'indiques bien, hein, ils vivent au... ils vivent au rythme des rennes et aussi du climat, des saisons.
1: Des saisons, oui. Ils ont 8 saisons, oui.
0: On va le développer. Concernant... je l'ai dit tout à l'heure, c'est une région que tu connais bien, tu y allais plusieurs fois. Les Sam, tu les connaissais. À quel moment Elsa Laula a surgi, en fait?
1: En fait, elle a surgi... alors, elle est issue, comme beaucoup de Sam de son époque, d'une famille d'éleveurs de rennes qui était très pauvre. Et ils ont subi beaucoup de déboires, parce que, ils étaient pauvres. Et c'était à l'époque où il y avait toute une réforme des terres pour essayer d'apaiser les conflits entre ce qu'on appelle les colons, c'est-à-dire les Suédois et les Norvégiens qui étaient plutôt agriculteurs, et les Sams qui étaient éleveurs de rennes. Donc il y avait un problème de partage des terres, et ce qui se faisait parfois, il faut le dire, au détriment des Sams. Et donc elle a connu ces injustices-là, jusqu'à ce que son père même était tellement pauvre qu'il a fallu qu'il aille voler du bétail pour pouvoir manger, pour subvenir pour nourrir sa famille, tout simplement. Donc, il a fait de la prison. Donc, on imagine, c'est-à-dire que pendant un moment, il n'y avait plus de père pour diriger le troupeau. Il a fallu faire avec un homme en moins, pendant que la mère, elle élevait les enfants, etc. Donc, la petite Elsa Laola s'y est mise pour élever les rennes. Donc, c'était assez compliqué. Donc, elle a connu ça, j'ai presque envie de dire, dans sa chair. Et à un moment, elle est survenue parce qu'elle a vu sa mère vraiment se battre pour leurs droits. Et à un moment, elle s'est dressée contre ça. D'ailleurs, elle a même vécu, on parlait de la mort de son père. Ouais, qui est mort dans des circonstances assez particulières, troubles, assez troubles. Et donc, à un moment, je pense qu'il y a eu une prise de conscience. Et lors d'un marché à Ozélé, elle a pris la parole devant les Sams qui se plaignaient de certaines injustices. À un moment, elle leur dit, maintenant, il faut se réveiller.
0: Oui, voilà. Bon, on ne va pas aller trop vite. Ouais. On va revenir. Alors, tu cites un territoire qui s'appelle la Botnie occidentale.
1: Oui.
0: C'est ça aussi,
1: le Nordbotten et le Vesterbotten. Elle est du Vesterbotten, le Botnie occidentale, oui.
0: Ouais. Donc, il y a parmi tu l'indiques aussi, il y a les Sams du Nord, les Sams du Sud, et qui n'ont pas tout à fait la même. C'est pas un bloc soudé, ils n'ont pas tout à fait les mêmes façons de vivre.
1: Exactement. En fait, c'est pour ça qu'ils ont du mal à s'unir. Si on prend un marqueur assez fort, c'est la langue. En fait, il n'y a pas une langue Sam, il y en a 11. Enfin, à la base, il y en avait 11. Il n'y en a plus que 9. Deux ont disparu. Et si on parle aujourd'hui, on est en 2026. Je ne voudrais pas jouer les oiseaux de mauvais augure, mais je pense que d'ici une génération, sur les 9 restantes, il n'y en aura plus qu'une, le Sam du Nord, qui est la langue la plus parlée. Sur les 100 000 Sam, on va dire, il y en a 30 000 qui parlent le Sam du Nord. Les 8 autres langues sont réparties sur le reste. Et encore, il n'y a qu'un Sam sur 3 aujourd'hui qui parle une langue Sam. Donc, c'est vraiment. Certaines langues Sam, il n'y a plus que 10 locuteurs. Hein, donc, c'est en voie de disparition. Et donc, il faut bien comprendre que quand un Sam du Nord, par exemple, parle avec un Sam du Sud, ils comprennent que c'est la même langue, enfin, qu'il y a les mêmes racines, mais ils ne se comprennent pas. C'est un peu comme nous, on va dire. On va parler des langues latines entre le portugais, le français, l'italien, l'espagnol, le roumain. On comprend bien qu'on se parle, que c'est la même langue. Mais si on n'a pas appris la langue, c'est compliqué. Donc là, c'est pareil. Je sais même qu'aujourd'hui, il y a certains Sams qui, quand ils sont vraiment de langues tellement différentes, ils sont obligés de se parler en anglais pour se comprendre. Donc on en est là, quoi. Et donc, c'était avec des modes, en effet, de vie différents et des modes d'élevage différents. Puisque dans les Sams du Sud, c'était des tailles plus petites, sur des transhumances beaucoup plus courtes, souvent dans les forêts, etc. Alors que dans le nord, que je connais un peu mieux, ce sont c'est des territoires immenses. Aujourd'hui, par exemple, si on prend le territoire d'une communauté d'éleveurs, ce qu'on appelle les SIDA chez les Sams, la superficie moyenne, c'est 6400 km².
0: Ouais, c'est énorme.
1: Donc c'est énorme. Et donc ils font transhumer les rennes sur ce territoire. Et donc, en effet, c'est des façons de voir, des façons de vivre, des façons d'élever différentes. Donc, puis des fois, qui créent des conflits. Parce qu'il faut bien comprendre que, surtout à l'époque, alors encore maintenant, mais vraiment, comme j'expliquais, le renne, c'est vraiment l'élément central de la culture Sam. Il passe avant tout.
0: Oui.
1: Donc, des fois, il y a des conflits à cause
0: du
1: renne.
0: On peut justement, puisque tu en parles, on peut parler, on va tourner un peu autour du renne. Le renne, c'est, il apporte tout, et c'est l'essentiel de leur existence, tourne autour du renne. Alors, peut-être l'expliquer pourquoi et à quoi servait tout cela.
1: Hein. Alors, en fait, je l'expliquais tout à l'heure, l'élevage du renne, c'est assez récent dans l'histoire des Sams. Alors, les Sams, c'est un peuple plurimillénaire.
0: Oui, on peut revenir, si tu veux, effectivement. Revenons peut-être un peu
1: À la racine. Ouais. En fait, ce qui s'est passé, c'est que donc les Sams, alors faut bien comprendre, jusqu'au XVIe siècle, la Suède, par exemple, c'était pas la Suède qu'on connaît aujourd'hui, c'était la moitié sud seulement. Et un jour, le roi Gustave Ier, Gustave Vasa, a décidé de conquérir le nord, parce que dans le nord, donc la Laponie, on va appeler ça comme ça, il y a beaucoup de richesses, même encore maintenant d'ailleurs, il y a du métal, il y a des mines, il y a des forêts immenses, donc il y a du bois, c'est riche, et puis à l'époque, il y a des fourrures, enfin des animaux, des ours, etc. Et la fourrure, à l'époque, c'était vraiment une mine d'or, d'une certaine façon. Donc il fallait conquérir ce territoire où vivaient les Sams qui, eux, vivaient en tant que peuple premier, les frontières...
0: Il n'y avait pas de frontières pour eux.
1: Voilà, pour eux, c'était ils élevaient la reine, point final, quoi. Et donc, il y a eu un afflux de colons. Et à l'époque, les Sams n'étaient que des chasseurs-cueilleurs. Alors, ils avaient quelques rennes comme ça, qui servaient plutôt d'appât, d'ailleurs, pour appâter les autres animaux, mais ça s'arrêtait là, quoi. Et donc, l'afflux de colons a fait que le gibier, qui était la nourriture première des SAM, a commencé à diminuer. Et donc, les SAM se sont dit, si on veut survivre, on n'a pas le choix, il va falloir qu'on se mette à trouver une solution. Et la solution, c'est d'élever les rennes, tout simplement, et d'avoir des élevages de rennes où, en effet, avec un renne, ce qui est bien, c'est qu'on a tout, on a la viande pour manger, on a la nourriture, la fourrure, pardon, pour se vêtir et pour couvrir le sol des habitats, et puis il y a les bois et les eaux qui servent à faire des outils, des manches de couteau, etc.
0: Je t'interromps juste, ça m'a fait penser, quand tu évoquais les SAM, aux Amérindiens, qui eux avaient peut-être le bison, qui n'était pas reine, mais un peu un mode de vie similaire.
1: Oui, il y a un continuum entre les peuples premiers, l'attachement à la nature et la...
0: Puis il y en a d'autres, des Amérindiens.
1: Puis même, je sais pas s'il y a... J'ai lu qu'il y avait un lien, mais j'ai des doutes parfois. Enfin bref... Alors même encore maintenant, j'ai vu ça, quand ils sont en transhumance, ils utilisent ce qu'on appelle des lavous. En fait, les lavous, c'est des tipis, comme les tipis qu'on voit chez les Amérindiens. C'est exactement la même chose. Donc, de temps en temps, vous baladez dans la toundra, puis vous voyez un tipi, enfin un lavou qui se dresse comme ça. Donc, il y a des similitudes parfois avec les peuples amérindiens. Enfin,
0: Alors, ils vivaient regroupés, c'était pas... Une seule famille, c'était un groupe.
1: En SIDA. Alors, fait, encore maintenant, ça marche un peu. Enfin, c'est un peu changé, mais c'est un peu la même philosophie. Ils vivaient en communauté, c'est-à-dire en ce qu'ils appellent eux les SIDA, qui étaient des communautés d'éleveurs, en fait. Alors, souvent, c'est la famille élargie, quoi. C'est la famille cœur, et puis autour, les familles, enfin, les aimants rapportés, on va dire. Et donc, tout ça, ils vivaient donc en espèce de clan, en fait. Et ce qui, d'ailleurs, créait parfois, à cause des rennes, des rivalités entre les clans.
0: Tu évoquais tout à l'heure le vol de bétail, mais il y avait tout n'était pas rose, je veux dire.
1: Tout n'était pas rose. Entre autres, déjà, c'était pas rose, parce qu'il y a un livre de Roger Frison-Roche qui existe, qui s'appelle Le Rapt, qui raconte ça, la rivalité entre deux clans SAM pour le vol de bétail. Donc ça existait. D'ailleurs, il y a même une police des rennes qui existe en Norvège, je crois, qui est d'ailleurs fait l'objet de l'œuvre d'Olivier Truc, un roman policier, il actionne ça là-dessus. Donc oui, il y a encore des conflits, on va dire, entre les SIDA. Puis oui, il faut quand même avoir beaucoup, beaucoup de rennes pour pouvoir en vivre. Et la famille d'Elsa Lula n'avait pas assez pour vivre. Donc et certains abandonnaient, et ce qui est terrible, ils devaient abandonner l'élevage du renne, quand on sait que c'est constitutif de l'identité SAM. Et quand vous passez du statut d'éleveur de rennes à statut de paysan, vous perdez d'une certaine façon une part de votre identité.
0: Oui, c'est ça, tout à fait.
1: Ce qui était vécu souvent comme un drame.
0: Ouais, ouais. On peut revenir sur sa famille, son enfance. C'est aussi une jeune femme qui va faire des études.
1: Oui, alors ce qui est une particularité. Ouais. Parce qu'à l'époque, alors plus maintenant, Dieu merci, mais à l'époque, tout était fait pour que les SAM ne fassent pas, fassent très peu d'études. Le cursus d'un élève SAM, ça durait 3 ans, alors que le cursus d'un élève norvégien ou suédois, c'était de... comme on le vit aujourd'hui, quoi. Donc et puis vraiment, ils avaient un enseignement basique. Mais alors, il faut rendre hommage à la mère d'Elsa Lola, qui, elle, avait compris, parce qu'elle avait vécu, que si elle voulait que ses enfants s'en sortent, il fallait qu'ils aient de l'éducation. Donc elle a poussé ses enfants à faire des études, à aller, dès qu'elle pouvait apprendre, même à aller l'été faire de l'enseignement. Et Elsa Lola, c'est un peu une exception, parce qu'elle a réussi à pousser ses études. Là, on parle vraiment du... fin 19e, début 20e, jusqu'à devenir sage-femme.
0: Oui, tout à fait. Oui.
1: Ce qui était assez rare. Donc, avoir quand même un niveau d'éducation qui lui a permis de mieux appréhender le monde et puis aussi de pouvoir s'exprimer. Et c'est une très bonne oratrice, a priori, très grande oratrice. Donc, elle subjuguait les foules, on va dire.
0: Bon, alors, juste une question. Elle parlait le SAM,
1: oui.
0: Elle parlait aussi le suédois au départ.
1: Un suédois, oui. Parce qu'au début, c'est une suédoise à la base. Aux origines de Vilhelmina, donc dans le sud, sud du Sápmi, on va dire, dans le centre de la Suède. Et donc, elle a commencé là-bas, en fait, en Suède, à exercer. Et d'ailleurs, c'est parce qu'elle a fait de l'éducation qu'elle a écrit un livre qui a commencé à la faire connaître, où elle explique c'était à la vie, face à la vie ou à la mort. En gros, c'est nous, les SAM, on est à une période charnière. Si on continue comme ça, on va tous mourir. C'était un peu son message, quoi. Et donc, c'est un livre qui a fait parler d'elle. Et elle a été la première aussi à créé la première association SAM de l'histoire. Ouais. C'est toujours sa volonté de réunir.
0: Là, je veux revenir encore un peu plus en arrière, parce que il faut de l'argent pour les études, et d'aller demander à la reine de Suède une entrevue pour financer, dans l'espoir d'être aidée.
1: Ouais, ça, c'est extraordinaire.
0: Plus tard, mais pas immédiatement.
1: Elle a été reçue par la reine de Suède. Enfin, elle est assez gonflée quand même. Et c'est encore une fois, c'est sa mère qui l'a poussée à faire ça. Moi, j'ai pas d'argent pour que tu fasses des études, donc va voir la reine. Elle a écrit à la reine, qui l'a reçue. Et la reine, au bout de quelques mois, lui a envoyé sa réponse : je vais financer vos études, quoi.
0: Surtout que sa famille était d'origine très modeste.
1: Ah, très très pauvre. Très, très pauvre. Il tirait le diable par la queue, parce qu'à un moment, il y avait. Des huissiers sont venus auprès de sa famille pour récupérer de l'argent pour rembourser des dettes. Ils sont aperçus qu'ils n'avaient pas du tout d'argent. Il y avait juste leurs vêtements et c'est tout.
0: Et son père est arrêté à un moment pour accuser de vol de
1: bétail. Il a volé du bétail pour survivre. Et après, donc, c'était. Elle a vécu une enfance assez difficile.
0: Oui, donc elle va perdre un de ses frères et son père, on l'a dit tout à l'heure, de circonstances. Ils étaient partis.
1: Alors. En fait, c'est vraiment. Alors, ils étaient en conflit justement pour la terre. En gros, ils avaient installé une ferme, une petite ferme. Donc, ils avaient arrêté l'élevage des rennes, donc c'était une déchirure déjà. Ils avaient réussi à s'en sortir en créant une petite ferme, vraiment une toute petite ferme. Et je crois qu'il y avait deux vaches. Enfin, c'était vraiment. Mais bon, au moins, ils s'en sortaient. Et c'était à l'époque où il y avait ces négociations pour changer la loi entre les SAM et les colons. Et il y a eu un conflit, certains colons considéraient qu'ils n'avaient pas le droit d'installer la ferme là où ils l'avaient installée. Et donc ils ont porté l'affaire devant la justice suédoise. Et le jugement devait être rendu, si je me souviens bien, le 14 juillet. Alors c'est facile pour nous de souvenir la date. 14 juillet 1899. Et la veille, le père d'Elsa Lola et son petit-fils qui avait 8 ans, Mathias, sont partis à la pêche et ne sont pas revenus. Ils ont été noyés dans un lac. La veille du jugement, donc c'est assez bizarre. Clairement, l'enquête a été bâclée. Ils ont tout de suite tiré des conclusions assez très très très rapidement, trop rapidement. Alors on ne saura jamais ce qui s'est passé. Est-ce qu'ils se sont vraiment noyés ou est-ce que certains disent qu'il y a eu un règlement de compte et ils ont été tués tout simplement. On ne saura jamais, mais bon, ça a créé des tensions, on va dire. Si ce n'est qu'au final, tout de même, le roi de Suède reconnaîtra les droits de la famille d'Elsa Lola sur la terre où ils avaient installé leur terre.
0: Oui. Donc, au début, c'est un peuple qui vit que de transhumance et sans avoir vraiment ce qui va entraîner les conflits, d'avoir une terre sur laquelle ils sont installés réellement en permanence. Ils ne sont pas sédentaires, là.
1: Non, alors à l'époque, c'était ce qu'on appelait les semi-nomades. Et en plus, en effet, ils vont de territoire en territoire pour faire paître les troupeaux qui peuvent être assez immenses. En plus, comme ils vivent en communauté, c'est chacun amène son troupeau, ils s'affirment un seul et même troupeau, donc il y a quand même quelques centaines voire milliers de bêtes. Et sachant aussi l'origine du conflit, c'est donc comme c'est sur des distances qui sont assez considérables, des fois ils partent vraiment plusieurs semaines, enfin à l'époque du moins. Faut comprendre que les terres à l'époque, en gros, pour la faire très courte, les terres où ils faisaient paître appartenaient à la couronne de Suède. Et alors que les colons possédaient, eux, leurs propres terres. Les SAM n'avaient pas le droit vraiment de posséder de terres s'ils étaient éleveurs. C'était ça le problème. Et donc, ils étaient tributaires des négociations entre la couronne et puis les colons. Donc, c'était un peu compliqué. Mais oui, c'était sur des distances assez, assez phénoménales.
0: Donc, les colons, quand ils ont été... je pense qu'ils ont eu des aides aussi. Les populations ont été repoussées.
1: Ouais. Parce qu'il y avait une limite. Ouais. Une limite... qui était entre guillemets tracé entre les terres cultivables et les terres où les SAM avaient le droit de faire perdre leur reine. Mais sauf que les colons, ils ne se gênaient pas pour installer une ferme au-delà de la limite qui avait été tracée, et on ne leur disait rien, tout simplement. Ouais. Il y avait une loi, mais qui n'était pas respectée du tout.
0: D'ailleurs, on peut le dire, souvent, on a parlé de la Laponie, le terme de Lapon, qui était un terme qui n'est pas... C'est une injure pour eux.
1: C'est une insulte, ça veut dire c'est les gueux, en fait. D'ailleurs, c'est plus du tout utilisé, enfin... On essaie de plus l'utiliser en Suède et en Norvège.
0: C'était porteur de guenilles, c'est ça?
1: Oui, c'est porteur de guenilles, c'est ça. Et il y a 2-3 ans de ça, il y a eu un conflit devant la justice entre les SAM et l'État suédois. Et l'avocat de l'État suédois a eu le malheur d'utiliser le terme de lapon pendant le jugement. Ça fait un tollé général en Suède. Il ne faut plus du tout utiliser ce terme-là.
0: Ouais. Donc on a vu Elsa, elle est sage-femme, elle ne va pas exercer dans son métier. À quel moment aussi, là on voit qu'il y a une prise de conscience politique, on peut le dire. Ouais. Comment les choses vont évoluer pour elle, pour arriver à... Ça se fait progressivement, c'est ça.
1: Ça se fait progressivement.
0: Il y a peut-être des étapes, moments clés, voilà, je veux dire.
1: Progressivement, assez rapidement en fait, parce que donc, il y a eu ce fameux marché en 1904 à Ozele, où alors les marchés, c'est là où se retrouvaient tous les SAM, parce que alors ils étaient éparpillés un peu dans la toundra et la montagne, et le marché c'était un point de concentration, et là où on parlait un peu de l'actualité, etc. Et à un moment il y avait un conflit juridique et ils se sont rassemblés pour commencer à se plaindre, et elle a pris la parole. En plus, c'est une femme, hein. Donc, dans un monde d'hommes, elle a dit, faut arrêter de vous plaindre. Maintenant, si vous voulez vraiment vous battre, il va falloir se battre, mais tous ensemble. Il faut arrêter chacun de son côté. Donc, elle a réussi à convaincre en très peu de temps l'assistance, et qui a dit, écoute, c'est très bien, tu vas aller voir le roi de Suède et tu vas lui expliquer notre problème. Et donc, ils sont partis à Troyes, si je me souviens bien, voir le roi de Suède pour expliquer, on a un conflit, etc. Et là, elle a commencé à se faire connaître parmi les SAM. Et elle a compris qu'il fallait continuer le combat et le mouvement. Et très vite, avec Torkel Thomasson, parce qu'elle n'était pas toute seule, mais ils ont fondé la première association SAM de l'histoire, c'était en 1905, pour réunir les SAM autour d'eux. Et elle en a profité donc pour écrire ce livre dont je parlais tout à l'heure, pour expliquer un peu la condition des SAM telle qu'elle était aujourd'hui. Et là, elle a commencé à se faire connaître. Alors, c'était assez positif, parce que... Elle était souvent à Stockholm, dans la capitale, donc elle a rencontré des intellectuels, etc. Elle est journaliste, donc il y a toute une part de communication, même à l'époque, qui était importante. Et donc ça a pris un peu d'ampleur, mais ce n'était pas aussi simple que ça, parce que l'État suédois n'écoutait pas plus que ça, en fait, faut être honnête. Bon, moi, ça a eu ce mérite un peu de mettre la lumière sur cette situation. Alors, c'était le côté positif. Le côté négatif, c'est dans ces cas-là, on a aussi des ennemis qui surgissent, même y compris dans son propre camp.
0: Oui, tout à fait.
1: Et donc là, ça a été... Donc, elle a subi tous les ragots possibles, imaginables sur sa vie. Et a priori, alors, on pense que c'est... À un moment, la pression était trop forte d'avoir les critiques de tous les côtés, y compris dans la presse, On l'a traité, entre guillemets, de tous les noms. Et à un moment, donc, elle a décidé de quitter la Suède.
0: Oui, c'est ça. Pour continuer à savoir les raisons de ce départ en Norvège.
1: Et elle a décidé de quitter la Suède et d'aller en Norvège. Alors, c'est un autre pays, mais c'est toujours le Sápmi. Donc, c'est toujours les SAM. Donc, elle a traversé la frontière. Elle s'est installée à Mosjøen, sur la côte norvégienne, où elle a continué le combat à peu près de la même façon, en recréant une association, etc. Et là, ça a commencé à prendre de l'ampleur à ce moment-là. Quoi.
0: Ouais. Même si c'était
1: Elle rencontre un Thomas qui va devenir son mari, et qui est Sam aussi, qui est éleveur de rennes, et qui a les mêmes convictions qu'elle, et qui... Alors, c'est un couple qui marchait très bien parce qu'ils se sont bien partagés les rôles. C'est-à-dire que lui, il élevait les rennes. Alors, elle l'aidait aussi parce qu'il fallait faire être humain, c'était ça. Mais il lui a laissé toute la liberté qu'elle pouvait. C'était, à l'époque, on parle début 20e, c'était pas, pour une femme, c'était pas facile. Elle, c'est une femme de caractère déjà, ce qui est très bien. Et ils ont formé une équipe, avec Thomas. Et il lui a laissé le leadership, si je puis dire, pour la lutte. Il l'aidait, évidemment. Elle l'aidait pour les RN, et lui, il l'aidait pour la lutte pour les droits des SAM. Quoi.
0: Oui. Tu parlais tout à l'heure, c'est le texte qu'on retrouve dans ton livre.
1: Oui.
0: Où elle,
1: en intégralité.
0: En intégralité. On peut peut-être... les points forts de ce qu'elle dit.
1: En fait, voilà, oui. Face à la vie ou à la mort. Donc, en clair, elle explique... Alors, ce livre, il est à la fois pour le public suédois, pour leur faire prendre conscience de la situation, et à la fois pour les SAM, pour qu'ils se réveillent un peu. En gros, elle explique tous les problèmes qui existent pour les SAM, c'est-à-dire qu'ils n'ont pas, on leur donne pas de l'éducation, l'accès à l'éducation, ou très très mal. Ils n'ont pas les mêmes droits que les Suédois. Ils n'ont pas le droit de posséder de terres. Enfin, il y a toute une liste comme ça. Alors, on les accuse de tous les noms. Alors, ce qui est assez explique d'ailleurs, on nous accuse d'être ignorants, mais d'un autre côté, on ne nous autorise pas d'aller à l'école. Donc, c'est comment on fait, quoi. On les accuse d'être des feignants et des alcooliques. Alors, même encore maintenant, un peu moins peut-être maintenant, mais il n'y a pas si longtemps que ça, les SAM avaient la réputation d'être alcooliques.
0: Ouais, là, il y a une part de vérité, je veux dire.
1: Alors, il y a une part de vérité, oui, mais en fait, il y a eu des études que j'ai lues. En fait, il y a des alcooliques chez les SAM, malheureusement, mais la proportion est à peu près identique à celle des Scandinaves. Donc, c'est un problème scandinave, c'est un problème humain et pas que SAM ou scandinave, quoi. Donc voilà, enfin. Elle liste tout ça et elle explique que si on continue comme ça, on ne va jamais y arriver, puisque en plus, c'est de plus en plus compliqué, même à l'époque, d'élever des rennes. Elle explique qu'il fallait 300 rennes pour bien vivre. Les SAM n'ont pas 300 rennes, donc ça devenait compliqué. Et elle termine en disant, voilà les responsabilités des Suédois, mais maintenant, notre responsabilité à nous, les SAM, c'est d'être unis et d'agir comme un seul et même peuple pour pouvoir défendre nos droits et qu'on puisse avoir accès à ce dont on devrait avoir accès. Quoi. Ouais. Donc la liberté de l'éducation, pouvoir élever nos enfants comme on le veut et pouvoir avoir notre mode de vie et élever des rennes comme on l'entend, puisque c'est notre culture.
0: Quoi. Ouais. Les colons qui se sont installés étaient aussi éleveurs de rennes ?
1: Même une loi qui est toujours en vigueur en Norvège et en Suède. Alors, ce n'est pas le cas en Finlande, mais en Norvège et en Suède, seuls les SAM ont le droit d'élever des rennes. Vous ne pouvez pas élever un renne si vous n'êtes pas SAM. Ça, c'est la règle. Et d'ailleurs, en Suède notamment, aujourd'hui, le Parlement SAM, parce qu'il y a un Parlement SAM, de Suède, c'est lui qui a, autorité, on va dire, pour superviser l'élevage des rennes. Non, c'est vraiment... et par contre, à l'époque, non, il y a vraiment une culture agricole, on va dire, en Suède et en Norvège. Alors par contre, en Finlande, c'est différent. Alors il faut savoir que la langue finlandaise et la langue SAM, c'est à peu près la même racine. Alors ils ne se comprennent pas, mais c'est une langue finno-ougrienne, ce qu'on appelle. Et donc il y a un peu plus de proximité, on va dire. Et quand les colons finlandais sont venus conquérir aussi le nord de la Finlande, donc la partie du Sapmi, eux, ils ont commencé à élever des rennes. Et aujourd'hui, en Finlande, vous pouvez être finlandais et avoir le droit d'élever des rennes, si vous n'êtes pas SAM.
0: Alors, les colons, ils faisaient quoi, s'ils ne pouvaient pas élever des rennes, vu les conditions climatiques
1: Ils faisaient... Pour élever des vaches, ce genre de choses, et puis faire un peu d'agriculture quand même. Alors, c'est vrai que l'agriculture, au nord du cercle arctique, c'est un peu compliqué. Après, il y avait tous les... Alors, on pourrait parler de la révolte de Kautokeino, pour donner un exemple. Alors ça, c'était un peu avant, mais c'est pour donner un peu l'ambiance. C'était en 1854, je crois. En fait, ce qui s'est passé, c'est que donc les colons se sont installés. Ils ont ouvert plein de débits de boissons. Ils ont vendu à des prix défiant toute concurrence de l'alcool aux SAM, en leur faisant crédit. Donc le but du jeu, c'était de les rendre alcooliques. Hein. Et une fois que les SAM étaient surendettés à force d'acheter l'alcool, etc., les colons leur rachetaient leurs troupeaux et les revendaient à un bon prix ailleurs pour faire des bénéfices. Quoi. Ouais. C'est comme ça que ça se passait. Ouais. Et puis, ce qui a donné lieu à une révolte assez connue dans l'histoire SAM, la révolte de Kautokeino, où les SAM se sont rebellés. C'est le seul acte de violence dont ils ont fait preuve dans toute leur
0: histoire. Oui, parce qu'on peut, d'ailleurs, Elsa le dit... Elle a l'impression d'avoir beaucoup... Alors, est-ce que c'est dû au fait que les SAM se déplacent beaucoup, mais qu'elle a beaucoup de mal à les faire adhérer à leur propre défense ?
1: Oui, parce que... Alors, c'est un peuple... eux-mêmes le disent, ils sont trop dociles, déjà.
0: C'est ça.
1: Eux le disent, ils l'écrivent, on est beaucoup trop gentils.
0: Pardon, excuse-moi, c'est Knut Rasmussen qui a écrit sur eux.
1: Il était en Laponie. Ouais. D'ailleurs, on voit quand on lit son livre, il a une image pas toujours très positive des SAM, faut être honnête. Ouais. Mais ils sont trop dociles. En gros, ils font ce qu'on leur dit de faire. Elle, c'est une des premières rebelles, en fait, Elsa Laula. Et en fait, c'est ce que j'expliquais, le cœur de la culture SAM, c'est le renne. Le renne avant tout. Donc, en gros, à la limite, tant qu'on les laisse élever leur renne, entre eux, J'ai envie de dire, la première patrie, du moins à l'époque, la première patrie du Sam, c'était son élevage de rennes et sa communauté. La communauté à côté, c'était les étrangers. Alors, vous imaginez, quand vous êtes Sam du Sud, les Sam du Nord, pour eux, c'est à 1000 kilomètres, quasiment.
0: C'est ça.
1: Donc, c'est un autre territoire.
0: L'importance de la distance.
1: Voilà. Et donc, c'est d'abord la communauté, et après, on verra, quoi. Et donc, elle leur expliquait, bah oui, c'est bien de penser à la communauté, mais ça suffira pas. À un moment, on est en train de se faire, pardonnez-moi l'expression, on est en train de se faire bouffer. Donc, si vous voulez y arriver, à faire, c'est toutes les communautés ensemble. Et donc il y a le problème de langue, le problème de distance, le problème de mode de vie qui n'était pas toujours les mêmes. Et puis certains Sam, ça les arrangeait, le système. J'en parle un petit peu. Les riches Sam, alors c'est-à-dire ceux qui ont le plus de rennes, ils n'hésitaient pas, avec des petits tours de passe-passe, de s'approprier. Parce que les Sam, hein, ils laissent les rennes dans la montagne l'été. Enfin, c'est sur des centaines de kilomètres, c'est très large. Et ben, quand ils ramènent les troupeaux, ils n'hésitent pas de récupérer le petit troupeau du voisin d'à côté sans qu'ils s'en rendent compte et de le fusionner avec le leur. Enfin voilà, quoi, c'est chacun pour soi, Dieu pour tous, quoi.
0: Voilà, on va respirer un petit peu et on va écouter. Il y a quelques jours, dans une précédente émission, nous avions écouté un poème signé Alice Ego, hein, écrivaine et grande voyageuse. Je rappelle qu'elle est venue sur ce plateau à deux reprises pour ses premiers romans. Alors, avec son compagnon Brice Andlauer, qui est musicien et réalisateur radio, il travaille depuis plusieurs années sur la mise en musique de certains de ses poèmes écrits en Islande, dans des bus, en bord de mer et ailleurs, avec l'eau comme fil bleu. Ils ont décidé d'en enregistrer 4 de ces poèmes et de les faire dialoguer avec des atmosphères créées par Brice Andlauer, qui viennent aussi de différents coins du monde. Alors, c'est un projet qui s'intitule Vatna, en islandais. Nous avions écouté le premier poème l'autre jour. Nous allons écouter le second, qui s'intitule « Nous ferons de tes eaux des galets ». La voix, Alice Ego, et puis la réalisation, le mixage de Brice Andlauer. On écoute ça immédiatement.

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1: Voilà, nous avons écouté donc Alice Ego, hein, et puis la mise en musique de Brice Andlauer. Je rappelle qu'on les retrouvera au mois de septembre sur notre antenne. Ils viendront évoquer, on réécoutera hein, les poèmes et on évoquera avec eux ce projet et puis ce qu'ils font par ailleurs à côté. Ils ont une vie quand même assez riche. On se retrouve en compagnie de Rémi Paolozzi pour son livre Une vie d'Elsa Laola 1877-1877. 1931 pour les droits des Sam, les Sam ou Sami, on peut les
2: deux.
1: Les deux. Hein. Oui. J'aimerais qu'on parle aussi, puisqu'on parle des Sam, quelquefois dans ces assez rarement, mais on voit quand même des reportages sur eux, et on parle aussi alors des Gven et des Aven, à ne pas confondre.
2: Non.
1: Les Even.
2: Alors les Gven, mais, c'est voilà. Un peuple. Alors ce sont des descendants de Finlandais en fait. Qui vivent en Suède et en Norvège, et en fait, qui pour certains ont adopté, ils ont une vie assez proche de celle des Sam, pour ce que j'en sais. Ils n'ont pas le droit d'élever des rennes, néanmoins, mais ils ont une vie assez proche de la nature. Quoi. Alors eux, pareil, ils se sont un peu, de ce que j'ai vu, ils se sont un peu organisés en communauté pour, pareil, pour faire reconnaître leurs droits, quoi.
1: Oui. On a parlé d'Elsa Laola, mais il y a eu autour d'elle aussi d'autres personnes avec qui elle était, qui œuvraient aussi pour oui. Les Sam, mais qui ont eu peut-être des optiques différentes.
2: Tout à fait. Ouais. Alors, il y en avait deux principalement, Torkel Thomasson et Daniel Mortensen. Alors, Torkel Thomasson, il a aidé avec Elsa Laola à fonder la première association des Sam. Et il a fondé aussi un journal qui existe encore, le Sam Folket. Qui est devenu un mensuel, je crois, pour les Sam. Donc, il a fondé ce journal, je crois, dans les années 20, donc ça fait près de 100 ans. Donc, c'est un journal, c'est devenu une institution chez les Sam, ce journal. Et Daniel Mortensen, alors lui, pareil, c'était un activiste, assez engagé politiquement. Il faisait partie du Parti Socialiste à l'époque, alors qu'Elsa, elle faisait partie d'aucun parti. Hein. Il a fondé aussi un journal, mais qui n'a pas de lui, qui s'appelle Varensar Sardne, qui était le journal des montagnes. Ils n'avaient pas tout à fait la même optique, en effet. Lui, il était plus pour. Alors, il voulait conserver le mode de vie des Sam, mais tout en faisant tout pour s'intégrer dans la société norvégienne. Elsa Laola, elle n'a pas eu le même vécu. Elle voulait. Pendant longtemps, elle voulait séparer un peu les deux modes de vie, norvégien et Sam. À la fin, elle a quand même compris qu'il fallait s'appuyer un peu sur le Norvégien pour y arriver. Mais Daniel Mortensen a eu pas mal de poids à l'époque. D'ailleurs, elle lui a laissé, on va en parler après, quand ils ont créé la première assemblée Sam, il a vraiment mené les débats, on va dire. Et moi, il avait écrit une phrase qui m'a marqué. Il en voulait à Dieu d'être né Sam. C'est quand même dur pour décrire ça. C'est pour bien faire comprendre un peu le dans quel état d'esprit vivaient les Sam à l'époque. C'était pas facile, quoi, d'être Sam.
1: Tu as évoqué ce parlement. C'était à quelle époque?
2: Alors, c'était en 6 février 1917. Et d'ailleurs, depuis maintenant, le 6 février, c'est la journée nationale chez les Sam. En fait, bon, à un moment, donc, elle commençait à s'épuiser, quand même, Elsa Laola, parce que c'était compliqué, comme tu l'expliquais, les Sam n'étaient pas toujours facile à bouger. Et à un moment, elle a compris que si elle voulait y arriver, il va falloir qu'elle utilise l'État norvégien. un phare qu'elle s'appuie dessus. Donc elle a contacté l'État norvégien en expliquant, bah, moi j'ai envie de créer une assemblée SAM et qu'on puisse voir les gros sujets sur lesquels il faut travailler pour que tout ça s'améliore. Elle s'est appuyée sur parce qu'il y avait des fonctionnaires qui étaient dédiés avec les relations avec les SAM à l'époque. Et donc, s'est appuyée sur cette personne-là. Elle a organisé à Trondheim, le 6 février 1917, la première assemblée SAM de l'histoire. Il y avait 150 personnes de mémoire. Alors, Trondheim, en plus, c'est assez ironique, puisque c'est là où sont couronnés les rois de Norvège. Donc, il y avait un petit côté provocation, je pense. Mais Trondheim, Trondheim, c'est l'extrémité sud du Sápmi. Donc, ça. C'était encore en territoire SAM. Donc, voilà. Et elle a réussi à faire venir 150 personnes, la plupart des SAM du Sud, il faut être honnête. Il y a quand même des SAM du Nord qui sont venus. Et à l'époque, c'était venir faire 1000 km pour une assemblée. Enfin, c'était pas, il n'y a pas d'avion. Hein. Fallait y aller. Et il y avait 25% de femmes. Et ça, il faut le noter parce
1: c'est
2: que.
1: C'est important.
2: C'est important parce qu'à l'époque, il n'y a pas encore le droit de vote pour les femmes en Norvège. Donc, il n'y a pas de femmes au Parlement. Et elle était très féministe, elle se battait aussi pour les droits des femmes, et elle a fait venir 25% de femmes, ce qui était énorme pour l'époque, faut le souligner. Et en plus, elle était considérée comme la Danielle Mortensen lui a dit, vous êtes la présidente des SAM, quoi. C'était un peu ça. Donc c'était voilà. Et donc pendant ça devait durer 3 jours, ça a duré 4 parce qu'il y avait tellement de choses à se dire. Il y avait 3 gros sujets, il y avait l'éducation, de mémoire. Il y avait l'élevage des rennes, comment on se fait pour élever les rennes dans des conditions satisfaisantes sans se heurter aux colons, et comment on structure un mouvement qui va pouvoir nous permettre d'être plus fort maintenant, quoi. Et donc ça a été un succès assez important et qui a donné lieu pendant quelques années plus tard à des assemblées annuelles de SAM qui ont lieu à travers tout le territoire norvégien et aussi un peu en Suède, pour toujours continuer à débattre de ces sujets, etc. Et c'est d'ailleurs pendant cette première assemblée du 6 février 1917 qu'une SAM qui s'appelait Sanna Jonasson, si je me souviens bien, alors si c'est pas comme ça qu'il faut me prononcer, pardonnez-moi, mais qui a dit, maintenant il faut qu'on arrête de nous appeler Lapons,
1: oui, c'est ça.
2: Il faut qu'on nous appelle des SAM. Oui, parce que le SAM, c'est le terme que les SAM utilisent entre eux pour se désigner.
1: Ouais, ouais, ouais. Rapidement, pour refaire juste un petit retour en arrière, rapidement, autant en Norvège qu'en Suède, peut-être moins en Finlande, je ne sais pas, ces gouvernements se sont rendus compte, entre guillemets, du danger que pouvaient être, les SAM, et puis ces mouvements, on va dire, c'est pas migratoire, puisque c'était lié à leur activité, mais qu'il fallait peut-être s'entendre.
2: Ouais, parce qu'il y avait... faut bien comprendre, j'allais dire à l'époque, mais quand on voit ce qui se passe dans le monde, c'est encore vrai. Si on visualise une carte de la Scandinavie, on voit que tout au nord, les frontières sont très proches entre la Russie, si vous voyez ce que je veux dire, la Finlande, la Norvège, la Suède, tout ça, ça se touche, quoi. Pendant longtemps, surtout à cette époque, les frontières ont été tracées, mais c'était pas toujours très clair, quoi. Et il y avait ce peuple-là, le peuple SAM, qui se baladait entre ces frontières, qui pour lui, il n'y a pas de frontières.
1: Oui, tout à fait.
2: Et à un moment, certains États, notamment norvégiens, suédois, se sont dit, si jamais ce mouvement prend de l'ampleur, si on ne fait rien, ça risque de déstabiliser la région. Et puis, il y a peut-être notre ennemi héréditaire qui est la Russie, va peut-être en profiter pour nous prendre un bout de territoire, quoi. Donc, il y a eu tout ça, tout ce espèce de psychose qui était un peu survendu, à mon avis, quand on regarde l'histoire. Mais bon, il y a eu cette crainte-là. Donc, il y a un moment, oui, les autorités norvégiennes, pour le coup, voire suédoises, savaient pas trop sur quel pied danser. Il fallait à la fois calmer les SAM, parce que bon, à un moment, il faut trouver une solution quand même, et tout en gardant le pouvoir sur eux. C'était un peu ça.
1: Ensuite, donc, Elsa va être malade. Bon, elle veut s'occuper de sa vie de famille, on n'a pas abordé.
2: Oui,
1: elle a eu plusieurs enfants, dont deux qui...
2: Donc, ils sont morts en bas âge.
1: Qui sont morts en bas âge. Donc, il y a ce facteur-là, peut-être la maladie, mais peut-être pas évident, peut-être pas évidente au début, hein, mais la vie de famille, et peut-être, surtout pas envie de jeter l'éponge, mais peut-être de sentir qu'il n'y a pas une adhésion totale.
2: Oui, à un moment, elle a commencé à être fatiguée parce que c'était le mouvement s'est essoufflé. D'Elsa Laoula au bout de quelques années. Et je pense qu'à un moment, là, oui, elle en a eu marre. Elle a quand même subi quelques drames. Elle a perdu 2 enfants. On pense... elle est morte en 1931, comme on l'a dit, mais de la tuberculose. Et on pense qu'elle a contracté ce
1: avec son enfant.
2: Avec son enfant, qui est mort de la tuberculose. Mm-hmm. Et en effet, il faut lier à la fois la vie de famille, la vie d'éleveuse de Rennes. Et la vie d'éleveuse de Rennes, c'est jamais simple. Parce qu'il faut, même si elle, c'était une éleveuse avec son mari, ils ont réussi à monter un troupeau qui avait quand même, à la fin, qui avait 600 têtes. Donc c'est bien. On vit bien avec 600 têtes. Mais normalement, il faut s'en occuper. Il y a les transhumances.
1: Oui, bien sûr. C'est
2: du boulot. C'est pas des vacances. Ouais. Et donc, à un moment, je pense qu'elle en a eu marre, quoi. Puis, elle, vers la fin de sa vie, j'en parle à la fin du livre, elle explique qu'elle a essayé, puis elle n'a pas pu.
1: Oui, c'est ça, tout à fait.
2: Et donc, il y a eu, je pense, un phénomène de lassitude, de ras-le-bol. En gros, je vous ai expliqué, vous fallait s'unir, vous ne voulez pas vous unir, débrouillez-vous, quoi.
1: On a évoqué tout à l'heure un peu le racisme, un peu très important. Ouais. Moi, ce qui m'a choqué dans ce livre aussi, c'est de lorsque tu évoques, en 1922, la création en Suède, à Uppsala, de l'Institut d'État de Biologie Raciale. Ouais. Ça, c'est un passage important du livre.
2: Très important, et qui a inspiré les nazis.
1: Ouais.
2: C'est ça qui est terrible. En fait, à l'époque, l'État suédois considérait que les Suédois étaient une race supérieure aux autres. Et pour le prouver, ils ont pris plein de mesures. Notamment, quand vous voulez vous montrer supérieur, il faut vous trouver quelqu'un que vous considérez comme inférieur. Et ils ont pris les SAM. Et ils ont pris en photo...
1: Oui,
2: de façon humiliante.
1: Oui, c'est ça.
2: Des milliers de SAM.
1: J'ai dû noter en 15. Alors, il y avait 4. Je reprends les termes de ton livre. Pendant environ 15 ans, 1200 êtres humains ont été photographiés, fichés, répertoriés, dont 4000 SAM.
2: Voilà.
1: J'ai dit 1200 êtres humains, c'est plus de 12 000 êtres humains. Et 4000 SAM.
2: 4000 SAM, oui. Alors, en plus, ils les mettaient nus. Il y avait 5-6. Soi-disant professeur suédois qui regardait ça, enfin, faut vous imaginer, on vous demande de vous mettre nu, on mesure sur tous les aspects, c'était assez dégradant. Et tout ça, c'était pour montrer que les SAM étaient des êtres inférieurs, ils étaient plus petits. Alors c'est vrai que morphologiquement, à l'époque du moins, parce que maintenant ça s'est métissé, ils étaient plus petits, ils avaient les cheveux noirs, etc. Donc c'était... Et c'est resté faut bien comprendre, c'est resté dans l'inconscient, enfin même pas que dans l'inconscient d'ailleurs, collectif SAM, même encore maintenant. Pendant longtemps, on a répété aux SAM qu'ils étaient des êtres inférieurs. Là, on essaie de le prouver, c'était une ignominie, mais enfin, c'est la bêtise humaine, c'est comme ça. Mais même, alors, une autre anecdote, mais qui est parallèle à ça, Carl von Linné, alors ça parle peut-être pas aux auditeurs, Carl von Linné, c'est lui qui a organisé la classification des plantes et des animaux
1: aujourd'hui
2: scientifiques.
1: On connaît moins peut-être son...
2: Mais ce qu'il a fait... C'est terrible. Il avait classé les êtres humains, donc il y avait les blancs, les noirs, etc. Et il avait une sixième catégorie qui s'appelait les monstres. Et dans les monstres, il a mis les SAM. Voilà. C'est-à-dire, pendant des générations, des centaines d'années, on a dit aux SAM, vous êtes.
1: Oui, c'est ça. On peut comprendre qu'il y avait déjà un a priori très fort contre eux, quoi.
2: Voilà, complètement. Ouais.
1: Ouais. Et donc, il nous reste encore une dizaine de minutes. Je voudrais qu'on parle de... l'épilogue de ton livre, un peu. En 53, la première conférence SAM en Suède. Une deuxième un peu plus tard, en 1956. On peut parler de cette période-là et de aujourd'hui, de ce qui se passe.
2: De ce qui se passe. Alors en fait, oui. Alors les SAM sont restés de semi-nomades jusqu'à la Deuxième Guerre mondiale. Et puis après, c'est vrai qu'après la Deuxième Guerre mondiale, le monde a changé. Ils se sont sédentarisés, alors souvent de force, faut être honnête. Et donc à un moment, dans les années 50, ils se sont quand même dit, bon, il faut vraiment qu'on fasse quelque chose, parce que sinon ça n'a pas marché. Donc ils ont créé ils ont commencé à se structurer, mais vraiment de façon très officielle, en créant un conseil SAM, etc. Et ça a commencé à prendre forme enfin. Et en fait, avec le recul, c'est Elsa Laula qui avait semé la petite graine.
1: Terreau, oui.
2: Alors après, il y a eu la guerre, donc ils avaient autre chose à penser. Mais après, ils se sont dit, finalement, c'est peut-être qu'il avait raison. On a peut-être intérêt d'être un peu plus structuré entre nous, quoi. Et ils ont créé ce conseil SAMI, alors qu'il se réunit tous les 4 ans, je crois, etc. Et c'est même redescendu. Donc, il y a eu cette prise de conscience qui s'est faite quand même, parce qu'ils se sont rendus compte que finalement, on a commencé à avoir un peu de poids. Et dans les années 70, il y a aussi un autre point de bascule, ça a été la crise d'Alta. Alors Alta, c'est tout au nord de la Norvège. Où il y avait une vallée et l'État norvégien a voulu construire un barrage hydraulique. Bon, ok. Et puis, alors, grande surprise, ils ne s'y attendaient pas du tout parce que le peuple Sam était entre guillemets, mais je dis ça vraiment avec des gros guillemets, était à l'époque assez docile. Ben là, pour le coup, le peuple Sam s'est rebellé. Il a dit, ben non, cette vallée, elle est à nous, donc vous n'avez pas le droit de... On ne veut pas que vous inondiez cette vallée. C'est notre terre ancestrale, etc. Et ça a duré, mais une crise qui a duré plusieurs années. Alors, le barrage, finalement, s'est construit, mais il était plus petit que ce qui était prévu initialement, donc déjà. Et là, il y a une prise de conscience côté peuple scandinave. Et ils se sont dit, bon, là, il faut vraiment qu'on fasse quelque chose, parce que c'est vrai que... Bon, puis les mentalités avaient changé, quoi. Alors, il y a tout, même encore maintenant, il y a encore du racisme vers les Sams, qui est quand même beaucoup moins fort que ce qu'il était. Et du coup, des parlements Sams ont été créés en Norvège d'abord.
1: Oui, c'est ça, j'ai dû noter. Hein, je voilà, reprends ouais. Norvège 1989, 93 ça, ouais. en Suède, 96 en Finlande. Et revenir aussi... Qui pouvait voter ? Il y avait des histoires, il fallait avoir des...
2: Pour avoir le droit de voter au Parlement Sam, faut être Sam. Alors, comment on fait pour être Sam ? Parce qu'aujourd'hui, c'est compliqué. C'est quoi être Sam aujourd'hui ? Parce que, comme j'expliquais, ça a été métissé. Hein, en fait, pour être Sam, il faut parler la langue Sam. Ou prouver que son père ou sa mère... parlait la langue Sam, ou ça peut aller jusqu'au grand-père de mémoire. Et au-delà, si c'est l'arrière-grand-père, ça ne comptera pas. Quoi. Donc, même si vous ne parlez pas Sam, mais que vous avez un aïeul qui parlait Sam, donc vous êtes considéré comme Sam.
1: Oui, d'accord. Voilà. Donc, on se rend compte quand même que les États ont été obligés de faire un peu marche arrière, ouais. quand même, de pas s'entendre qu'à un moment, et ça, c'est aussi le travail d'Elsa Laola, c'est de ne pas avoir éradiqué cette population.
2: Hein. Oui. Oui, les choses ont beaucoup progressé. Alors, il y a encore du boulot, hein, mais les choses ont beaucoup progressé par rapport à l'époque d'Elsa Laola. Parce que donc, l'existence de ces parlements Sam, c'est pas neutre, puisque, alors même s'ils n'ont pas tellement de pouvoir, s'ils ont un pouvoir culturel, alors si en Suède, il a le pouvoir de gérer l'élevage des rennes, de légiférer là-dessus. Mais néanmoins, oui, ça n'a pas tellement de pouvoir, mais au moins, il y a une présidente. Alors, c'est sauf erreur de ma part, c'est que des femmes d'ailleurs qui dirigent les parlements Sam aujourd'hui. Il y a un interlocuteur ou une interlocutrice vis-à-vis de l'État norvégien, suédo-finlandais. Et ça, c'est important parce qu'au moins, on a. Et donc, cette personne participe toujours aux grandes manifestations organisées par l'État, etc. Donc, c'est important. Et et ça permet notamment... c'est important dans la prise de conscience. Après, ça ne règle pas tout parce que... Bon, faut le reconnaître, les États scandinaves ont vraiment fait des gestes et puis des efforts, notamment la création de ces parlements, mais pas que. Il y a quelques années, le roi de Norvège a rendu le Codicille Lapon, qui est le document qui est considéré un peu comme presque le document fondateur. C'est un document de 1751 qui a été signé entre le Danemark et les États scandinaves et qui reconnaissait aux Sams le droit de pouvoir faire la transhumance sans tenir compte des frontières. Donc c'est reconnaître les Sams en tant que peuple nomade. Et ça, c'est un document très important dans la culture Sam. Il a été rendu aux Sams il y a quelques années. Quoi. Il y a plein de gestes comme ça qui ont été faits qui sont importants pour les Sams notamment. Ouais. Donc les choses vont bien. Par contre... Le problème, on va le dire, c'est toujours... Il y a beaucoup de lobby économique, parce que la Laponie, c'est une terre qui est très riche en métaux. Notamment, le mois dernier, l'État suédois, un exemple très concret, l'État suédois a donné l'autorisation de l'ouverture d'une mine de cuivre au nord de la Suède, en plein territoire Sam, en plein terre de transhumance. Et donc, évidemment, ça donne l'occasion de quelques manifestations toujours pacifiques, mais qui créent un ras-le-bol... Il y a le chef du clan sur lequel se situe cette mine a exprimé son ras-le-bol. Il y a encore un poignard dans le dos. Quoi. C'est toujours comme ça, ça ne s'arrêtera jamais.
1: Ouais. Alors, la population Sam, je reprends un peu tes chiffres, c'est entre 80 et 100 000 sur ces territoires, hein, ce qui fait pas une grosse population. Non, alors, très peu d'éleveurs de rennes. Hein,
2: ouais. Quand même. Alors. Oui, il y en a très peu. Alors, c'est quoi un éleveur de rennes, en fait ? Alors, on va dire qu'il y a 30
1: sur ces territoires, hein, ce qui fait pas une grosse population. Non, alors, très peu d'éleveurs de rennes. Hein,
2: ouais. Alors, oui, il y en a très peu. Alors, c'est quoi un éleveur de rennes, en fait ? Alors, je vais,

0: Donc c'est pas énorme, hein. C'est pas énorme du tout. Mais il y en a 6000, Sam, qui possèdent au moins un renne. Pourquoi ? Parce que, alors, pour certains, c'est un revenu d'appoint. Parce que, alors, quand je dis au moins un renne, certains, c'est 100 rennes, des fois 50, etc. Mais des fois, c'est quelques rennes. Pour certains, c'est un revenu d'appoint, mais pour tous, c'est leur culture. Et ça, ils veulent pas se, ils veulent pas s'en départir.
1: Ouais, ils sont...
0: Il faut bien comprendre que si, à un moment, et ça, c'est une règle imposée par les Sam, si vous n'avez plus de rennes, votre marque, la marque, c'est ce qu'on, les entailles qu'on fait aux oreilles des rennes pour reconnaître le propriétaire, elle est perdue. Et donc, ils se sentent obligés de continuer à élever,
1: perpétuer cette tradition
0: parce que c'est leur lien culturel. Le jour où il n'y aura plus d'éleveurs de rennes, il n'y aura plus de Sam. C'est ça.
1: Et donc, et puis la même chose, la langue. Il y avait 9
0: alors il n'y a plus que 9 qui sont parlés.
1: 9 idiomes.
0: Je pense que d'ici une ou deux générations, il n'y aura plus qu'un seul, ce sera le Sam du Nord.
1: Il nous reste juste quelques minutes pour savoir un peu techniquement, c'était compliqué d'avoir des infos parce que c'est un peuple où il n'y a pas de tradition, c'est l'oralité, c'est pas de tradition écrite. Moi, le grand point fort de ce livre, c'est d'avoir réussi, que tu as réussi à donner vie à Elsa Laola, et donc ça donne une autre dimension que d'avoir mis des informations pêle-mêle. Là, tu lui donnes vie et ça donne un intérêt énorme à ce livre.
0: Et c'est pas facile parce qu'elle est, sauf faire de ma part, il y a juste un seul livre qui a été écrit par une Sam il y a quelques années sur elle, donc c'est pas simple de recueillir les informations. Et pour la petite anecdote, même auprès des Sam, c'est pas simple parce que à un moment, je voulais pour donner vie, je voulais avoir des informations sur les SEM du Sud, les éleveurs de rennes des SEM du Sud. Et donc, j'ai écrit à l'office norvégien qui s'occupe des éleveurs de rennes. Alors, pour le coup, c'est écrit par des Norvégiens en Norvège. Et donc, ils m'ont répondu très gentiment. Ils m'ont dit, écoutez, voilà la liste des éleveurs dans la région de Vilhelmina, d'où est originaire Elsa Laola. Bon, par contre, bon courage, c'est pas facile de parler avec eux. Et donc, j'ai écrit à un éleveur de rennes. Il y en a un seul qui m'a répondu. Et sa réponse était très simple. C'est « Mais pourquoi un Français s'intéresse-t-il au Sud ?»
1: Voilà.
0: Donc, c'était très compliqué d'avoir des infos. Mais bon, à force de creuser, de...
1: Ton livre en langue française, il n'y en a pas.
0: Celui-là, oui. À ma connaissance, c'est la... À part la biographie écrite par une Sam il y a une dizaine d'années, je crois, c'est d'être le deuxième au monde sur la vie d'Elsa Laola.
1: Donc, d'où la qualité de ce livre. Je rappelle, donc, La vie d'Elsa Laola, 1877-1931 pour les droits des Sam. C'est publié chez L'Harmattan. Et puis, on se rappelle ce très bon livre avec une très jolie couverture du livre. Je crois que ça remonte déjà à 3-4 ans.
0: C'est en 2022, oui.
1: 2022, où tu étais venu sur ce plateau pour évoquer Knut ou les 7 expéditions de Thulé. Alors, pour rester dans la même veine, on l'évoque ensemble hors antenne. On retournera dans ces régions à la rentrée prochaine, puisqu'on retrouvera deux de nos amis, je dis nos amis puisqu'ils sont venus à plusieurs reprises sur l'antenne d'Alternante. Il y a Valentin Chapalin qui sera, lui, la date est calée le 15 octobre pour parler de son livre « Par les chemins de l'Arctique » et Corentin Leduc, dont la date n'a pas encore été fixée, mais on le retrouvera aussi en septembre, peut-être pas en septembre, mais en octobre ou en novembre pour le titre de son livre « Latitude polaire ». C'est le récit d'une traversée du Grand Nord au cœur de l'hiver arctique avec un matériel fabriqué à la main. On le connaît, c'est un grand bricoleur et il a eu l'occasion déjà sur cette antenne de présenter un peu ce qu'il fait. Donc on les retrouvera après l'été. Rémi, voilà, je te remercie. Peut-être 30 secondes pour la suite. Tu continueras à voyager dans cette région, travailler sur des sujets.
0: L'an prochain, je vais retourner dans le Sapmi, ça c'est sûr. En Trécounon, enfin j'ai plusieurs projets en Laponie, plusieurs aussi de projets de livres liés avec ce coin du monde.
1: Très bien, on aura sans doute l'occasion de se retrouver.
0: Avec grand plaisir.
1: Voilà. Merci à Manu qui a réalisé cette émission malgré cette chaleur, on a quand même, nous sommes venus au bout de cette émission. Merci à tous et à bientôt sur Alternante.

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1: Merci de rester avec nous à l'écoute de RFI. Les midi à Paris, 10h en temps universel. Et le journal, c'est tout de suite avec vous, Gilles Moreau. Gilles, bonjour.
2: Bonjour Caroline Paré, bonjour à tous. Les bilans sont encore provisoires au Venezuela, où la terre a tremblé. Deux puissants séismes ont fait au moins 32 morts et plus de 700 blessés. Les autorités redoutent davantage de victimes. Les recherches sont en cours dans les décombres des immeubles effondrés. On fait le point dès le début du journal. Le secrétaire d'État poursuit sa tournée au Moyen-Orient. L'objectif est de rassurer les pays du Golfe sur la volonté américaine de les protéger. À Bahreïn, Marco Rubio a redit son refus d'une mise en place de péage dans le détroit d'Ormuz. La conférence annuelle sur la reconstruction de l'Ukraine s'est ouverte ce matin à Gdansk en Pologne, sans Volodymyr Zelensky en raison des tensions entre Varsovie et le président ukrainien. En France, la canicule historique pourrait atteindre ce jeudi un nouveau pic avant un début d'amélioration attendu en soirée sur la façade atlantique. Le Venezuela donc est sous le choc après le plus puissant séisme jamais enregistré dans le pays depuis plus d'un siècle. Deux secousses de magnitude de 7,2 puis 7,5 ont frappé le nord du pays à seulement 40 secondes d'intervalle. Le bilan provisoire, je vous le disais, fait état de 32 morts et plus de 700 blessés, mais il devrait s'alourdir. On fait le point sur les dernières informations en provenance du Venezuela avec Sofia Katsenkova du service international de RFI. Sofia, c'est une course contre la montre qui est engagée pour retrouver des survivants.
3: Oui, plus de 12 heures après le double tremblement de terre, les secours continuent leurs recherches dans les décombres, notamment à Caracas, où plusieurs immeubles se sont effondrés. Sur les images qui nous parviennent, on peut voir les secouristes qui demandent par moments aux témoins de garder le silence afin d'entendre les voix d'éventuels survivants coincés sous les gravats.
2: Et la présidente du Venezuela par intérim, Delcy Rodriguez, a décrété l'état d'urgence. Elle appelle tous les médecins et infirmiers à rejoindre leur poste.
3: Oui, elle a aussi annoncé que des hôtels et des centres d'hébergement ont été mises à disposition des habitants dont les logements ont été détruits. Maintenant que le soleil se lève, beaucoup refusent encore de rentrer chez eux par peur que leur maison s'effondre. Le réseau de téléphonie et Internet était hors service dans certaines régions du pays, ce qui accentue la détresse de nombreuses familles, en particulier pour les millions de Vénézuéliens exilés qui tentent de rejoindre leurs proches. Face au chaos, un site Internet a été mis en ligne pour recenser les personnes disparues. Il compte déjà plus de 10 000 noms. L'aide internationale commence à s'organiser. Plusieurs pays du continent, mais aussi les États-Unis, le Qatar, l'Espagne ou encore la Chine, ont proposé d'envoyer de l'aide humanitaire et matérielle.
2: Une proposition française également. Emmanuel Macron propose l'assistance de la France qui envoie 85 secouristes. Enfin, selon les modélisations du service géologique américain, eh bien, le bilan final pourrait se chiffrer en milliers de morts. Sofia Katsenkova, merci à vous. Donald Trump a lancé hier soir à Washington les célébrations du 250e anniversaire des États-Unis. Je suis ravi d'annoncer que l'Amérique est de retour, a lancé le président devant des milliers de personnes rassemblées au National Mall. Un discours aux accents très politiques à l'approche des élections. Dans son discours, Donald Trump a repris son refrain sur ses réalisations allant de la victoire dans la guerre contre l'Iran à la prospérité économique. Marco Rubio poursuit sa tournée au Moyen-Orient avec pour mission de rassurer les pays du Golfe sur la volonté américaine de protéger leurs intérêts face à l'Iran. Ces pays ont payé un lourd tribut à l'offensive américano-israélienne lancée fin février. Le secrétaire d'État est à Bahreïn. Il a réitéré son refus d'une mise en place de péage dans le détroit d'Ormuz, affirmant qu'elle pourrait engendrer un chaos total. Les États-Unis veulent un accord avec l'Iran, mais pas à n'importe quel prix, a encore dit Marco Rubio. Ce matin, l'invité de RFI était l'amiral Éric Laveau, ancien amiral responsable de la maîtrise des fonds marins au sein de la force d'action navale basée à Toulon. Il a évoqué la sécurisation du détroit d'Ormuz que les Iraniens ont très probablement miné.
4: Les Iraniens disposent a priori d'un arsenal assez pléthorique de mines. On va commencer par les mines de fond, c'est celles qui reposent, comme leur nom l'indique, sur le fond marin, qui sont dotées d'une intelligence embarquée qui leur permet de mesurer la signature magnétique d'un bateau, la signature acoustique d'un bateau, le tout combiné avec une intelligence embarquée sur la mine et qui permet, avec des systèmes de comptabilité de passage de navires, d'exploser sur des cibles prédéterminées. Donc ça peut être un porte-conteneur, ça peut être un pétrolier ou ça peut être un porte-avions.
5: Voilà. Ça, c'est la première mine de fond.
4: La deuxième, c'est celle qu'on connaît un petit peu dans l'inconscient collectif, c'est celle qui flotte entre deux eaux, avec des cornes sur elle, et qui est reliée au fond par une chaîne avec un poids mort, et qui flotte au niveau de la ligne de flottaison des bateaux qui passent, et qui, à l'impact, explosera. La troisième, c'est une déclinaison de la précédente, c'est-à-dire que vous coupez la chaîne et puis vous la laissez à la dérive. Comme
5: donc celle là, elle est en surface.
4: Voilà, c'est peut-être celle que des marins auraient aperçue, effectivement. Et c'est celle qu'on a vue également en mer Noire.
2: L'amiral Éric Laveau, il répondait à Arnaud Pontus dans RFI Matin.
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2: 5 morts et des dégâts infligés à des installations énergétiques. C'est le bilan des attaques ukrainiennes de la nuit en Russie la nuit dernière. L'armée ukrainienne vise des raffineries, oléoducs et dépôts pétroliers afin de priver Moscou des revenus liés de la vente d'hydrocarbures. Sur les plans diplomatiques, la conférence annuelle pour la reconstruction de l'Ukraine s'est ouverte ce matin à Gdansk en Pologne. Le président ukrainien Volodymyr Zelensky n'y est pas en raison de tensions avec Varsovie. Il y a en revanche Ursula von der Leyen, la présidente de la Commission européenne. Bruxelles a approuvé en décembre un prêt de 90 milliards d'euros, dont une première tranche de 3,2 milliards versés en juin. Les deux tiers de ces fonds sont destinés à la défense de l'Ukraine. Autre rendez-vous diplomatique du jour, un sommet franco-italien à Antibes sur la côte d'Azur, en présence d'Emmanuel Macron et de Giorgia Meloni. Après une série de dissonances, c'est un rendez-vous, le premier du genre depuis 6 ans, destiné à donner un nouvel élan à la relation bilatérale. Nous vous l'annonçons. Hier à la même heure, un premier cas du virus Ebola a été identifié en France. La victime est un médecin humanitaire de l'ONG Alima, de retour de RDC, où selon l'OMS, Ebola circule très rapidement. Les autorités sanitaires françaises se veulent rassurantes. L'état du patient est stable. Aude Villiers-Moriamé a recueilli le témoignage du docteur Abdirahman Mahmoud. Il dirige les opérations d'alerte et de réponse aux urgences sanitaires de l'OMS.
6: This incident demonstrates the...
7: Cet incident montre les vrais défis auxquels font face les travailleurs de santé sur le terrain et leur héroïsme. 82 travailleurs ont été contaminés par Ebola, 78 en RDC, 4 en Ouganda. Ils sont extrêmement dévoués, mais ils travaillent dans un contexte de très haut risque. Ebola est l'un de ces risques, mais ils doivent aussi faire face à des problèmes sécuritaires, à des conflits armés, à des risques d'enlèvement, à des crimes. Ils risquent toujours d'être au mauvais endroit, au mauvais moment, et cela devient un vrai défi.
6: And being the wrong place at the wrong time is becoming a major challenge.
2: Et on rappelle que la souche du virus Ebola qui circule en RDC mais aussi en Ouganda est rare. Il s'agit de la souche Bundi Bungo contre laquelle il n'y a aujourd'hui ni vaccin ni traitement spécifique. Ebola a fait près de 300 morts depuis mi-mai. Le record de la nuit la plus chaude jamais enregistrée en France a une nouvelle fois été battu la nuit dernière. La canicule historique pourrait atteindre ce jeudi un nouveau pic avant un début d'amélioration attendu en soirée sur la façade atlantique. En ces temps de chaleur extrême en France, les regards se tournent vers l'Espagne, pays qui a pris des mesures spécifiques pour protéger ses travailleurs en extérieur. Illustration à Barcelone avec notre correspondante Élise Gazangel.
8: Il est à peine 9h du matin dans le parc de Gloriès de Barcelone, mais les températures sont déjà insupportables. Sous un soleil de plomb, seuls quelques jardiniers travaillent.
9: Oui, il est encore tôt, mais comme tu vois, je transpire déjà.
8: Carmen González est employée aux espaces verts depuis 25 ans.
9: C'est dur, mais on a des pauses de 10 minutes toutes les heures ou de 5 minutes toutes les demi-heures. On boit de l'eau et à partir d'une certaine heure, on ne travaille qu'à l'ombre.
8: Outre ces pauses et les horaires adaptés mis en place depuis plusieurs années, la mairie vient tout juste de distribuer près de 1400 bracelets intelligents à ses employés qui travaillent en extérieur. Pep Limona, coordinateur du service de prévention.
10: Il mesure sa température corporelle et vibre ou émet un son avant qu'il y ait un danger. Et dans ce cas-là, la personne doit s'arrêter, se reposer, s'hydrater et se mettre à l'ombre.
8: Une mesure qui a un coût, environ 50 euros par bracelet, mais qui a pour but d'éviter les drames. En juin 2025, une employée de nettoyage des rues de Barcelone est décédée après son service en pleine vague de chaud. Élise Gazangel, Barcelone, RFI.
2: Enfin, au mondial de football, les phases de groupe touchent à leur fin et le programme des 16e de finale se complète peu à peu. 6 matchs au programme aujourd'hui dans le groupe E, Curaçao, Côte d'Ivoire et Équateur, Allemagne. Dans le groupe F, Japon, Suède et Tunisie, Pays-Bas. Enfin, dans le groupe D, Turquie, États-Unis et Paraguay, Australie. Voilà pour l'information qui revient à 13h sur RFI avec RFI Midi, un conteneur, mais tout de suite 8 milliards de voisins. Emmanuel Bastide, bonjour.
11: Bonjour Gilles Moreau, prochain journal dans 50 minutes et chez 8 milliards de voisins, nous parlons de l'emploi et des jeunes diplômés sur le continent africain, mais pas seulement.
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Bienvenue aux nostalgiques des années 60, 70 et 80, et même plus. Si affinité, on se retrouve comme tous les deuxièmes et quatrièmes dimanches pour une heure de musique des années passées. Et on commence avec Steppenwolf.

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C'était Steppenwolf, le loup des steppes, un groupe de hard rock canadien composé en 1968 par un certain Mars Bonfire. Cette chanson va rapidement toucher à la célébrité grâce à la bande-son du film culte Easy Rider. Easy Rider, c'est ce film réalisé par Dennis Hopper qui décrit la chevauchée de deux motards à travers les États-Unis et dans lequel on retrouve Dennis Hopper lui-même, accompagné par Peter Fonda, le fils d'Henry, ainsi qu'un certain Jack Nicholson.

The Berlin Take My Breath Away, la chanson principale du film Top Gun, réalisé par Tony Scott et sorti en 1986. Paroles et musiques sont de Giorgio Moroder, dont je vous ai parlé à plusieurs reprises, et Tom Whitlock. C'est ce film dans lequel on retrouve Tom Cruise en pilote d'avion de chasse. Quant au groupe Berlin, contrairement à ce que son nom évoque, il venait tout simplement de Los Angeles en Californie. Take my breath away, mot à mot, coupe-moi la respiration, c'est-à-dire en fait, étonne-moi. A noter que les membres de Berlin devaient se séparer l'année suivante.

Call Turkey, vous avez reconnu John Lennon accompagné de son nouveau groupe, le Plastic Ono Band, en 1969. Il s'agissait du second simple de Lennon après la séparation d'avec les Beatles. Et ce titre, Call Turkey, mot à mot, la dinde froide, a en fait une signification plus ésotérique puisqu'elle évoque le brusque sevrage d'une drogue. En l'occurrence, il s'agissait de l'héroïne, celle qui était utilisée par le couple Lennon-Yoko Ono. Et à propos de Lennon, on a appris qu'une brasserie de Banalec, dans le Finistère, avait eu l'idée géniale de commercialiser une bière au gingembre et au citron sous le nom de John Lemon. Petit jeu de mots et plaisanterie insignifiante, sauf que les propriétaires ont dû rapidement mettre un terme à cette activité après avoir reçu une mise en demeure par les avocats de Yoko Ono, qui veille jalousement sur les intérêts de son défunt mari et des siens par la même occasion. Décidément, Yoko n'est pas comme le bon vin, elle ne s'améliore pas en vieillissant. Yeah.

Ah, ça faisait longtemps que je voulais vous passer une chanson de Jean-Michel Caradec, ce chanteur à la fois auteur et compositeur, né à Morlaix et précocement décédé dans un accident de la route lors d'une tournée en 1981 à l'âge de 34 ans. Je trouve qu'il émanait de ses compositions une fraîcheur et une poésie tout à fait singulières. Vous venez d'entendre « Ma Bretagne quand elle pleut », titre qui ne peut que séduire l'ami Yves Averti, qui lui a d'ailleurs rendu hommage dans une émission spéciale qui a été diffusée le samedi 6 juin à l'occasion du 45e anniversaire de sa disparition. Mais si vous l'avez manqué, il n'est peut-être pas trop tard car elle est encore sur le site de la station www.alternantefm.net.

0: encore une chanson des années 70 remise au goût du jour grâce à une pub Tuff Tuff vue récemment à la télé. Je veux parler de Always On My Mind, une chanson qui a été reprise par un nombre impressionnant d'artistes au fil des décennies qui ont suivi. On a compté pas moins de 300 versions. Mais il faut savoir que ce titre a vu le jour en 1972, composé par trois États-Unis, Johnny Christopher, Mark James et Wayne Thompson. Elle avait été originellement proposée à Elvis Presley, qui l'avait refusée. C'est alors Brenda Lee, vous savez, celle qu'on avait appelée la petite demoiselle Dynamite, Little Miss Dynamite, dont je vous ai conté la carrière au début de cette saison radiophonique. Et elle ne devait pas s'en tirer si mal, puisqu'elle devait se retrouver à la 45e place du classement des chansons country, en 1972, on écoute Brenda Lee.
1: 1972.

0: Et alors, tenez-vous bien, Elvis, notre pionnier du rock, devait soudain changer d'avis et décider de l'interpréter à son tour. Et bien entendu, avec sa renommée, c'est lui qui la fera connaître dans le monde entier. Il devait même se classer 16e au classement Hot Country Singles du magazine Billboard en novembre 1972. On l'écoute.
1: Attention, pionnier du rock.

0: Allez, je ne résiste pas à vous passer une dernière version de cette chanson. C'est la dernière, c'est promis. Celle des Pet Shop Boys. Ce duo britannique formé en 1981, originaire de Chelsea, quartier situé à l'ouest de Londres. Leur version dans le style dance pop qui les a popularisés devait sortir en 1987 et demeurer à la première place des classements britanniques durant 4 semaines. Voici les Pet Shop Boys.
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0: Extrait de l'album Le Premier Bonheur du Jour en 1963, un titre plein d'incertitudes, bien à l'image de Françoise Hardy.
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Je vous ai raconté précédemment comment les Beatles, durant l'été 1967, ont entrepris, principalement sous la férule de Paul, d'élaborer un show télévisé dans lequel ils se mettront en scène au cours d'un voyage quelque peu onirique avec quelques nouvelles chansons. Ce sera le Magical Mystery Tour. Je vous ai déjà fait entendre la chanson générique de ce show, Magical Mystery Tour. Venons-en maintenant à la seconde, intitulée The Fool on the Hill. Le terme « fool » prend ici un sens un peu différent de celui communément admis, l'idiot, l'imbécile. Là, on peut s'interroger, cet idiot ne serait-il pas tout simplement un sage? Lui qui, juché sur sa colline, observe le monde s'agiter autour de lui. Voici comment s'est élaborée cette chanson. Durant une journée de travail chez lui, alors qu'il planche avec John sur With a Little Help from My Friend, hein, qu'on a déjà entendu dans cette séquence Beatles, McCartney chante en s'accompagnant sur sa guitare une chanson très lente au sujet d'un homme assis sur une colline. John, devant la fenêtre, semble absent. Paul l'interprète plusieurs fois, fredonnant les passages où il n'a pas encore trouvé les paroles. John lui fait remarquer qu'il ferait mieux d'écrire le peu qu'il a trouvé avant de l'avoir oublié. « Je ne l'oublierai pas », lui répond Paul. Ce même jour, le groupe décide de recommencer « Your Mother Should Know ».« Your Mother Should Know », c'est une chanson qui figurera également dans le Magical Mystery Tour. Certains passages de la première prise ne lui convenant pas. Les principales séances de « The Fool on the Hill » sont enregistrés le 25 septembre 1967. Paul chante et s'accompagne au piano, George et John sont à l'harmonica, Ringo aux finger cymbals, Paul double sa voix et joue de la flûte. Enfin, George est en accompagnement sur guitare acoustique.

0: sorti en 1975. Les paroles me plaisent assez. C'est ma vie, je n'y peux rien, c'est elle qui m'a choisi. C'est pas faux, vous trouvez pas? En tout cas, cette affirmation, It's my life, se retrouve dans pas mal de chansons. Mais rassurez-vous, je ne vais pas vous passer plusieurs versions de la même chanson comme je le fais souvent, par exemple pour Always on my mind en début d'émission. Non, là, il s'agit en fait de chansons qui portent le même titre, mais n'ont rien à voir entre elles. Tiens, It's my life, par les Animals, le fameux groupe d'Eric Burdon, en 1965.
1: 1965.

Ou encore le It's My Life de John Bon Jovi, sorti en 2000. Oui, je sais, alors c'est pas un titre des années 60, 70 ou 80, mais c'est juste pour servir d'exemple, parce que lui aussi, c'est sa vie.

Sam Cooke en 1961 avec Cupid. Attention, ce titre n'a rien à voir avec la cupidité, mais il se réfère plutôt au dieu Cupidon, le dieu de l'amour, vous savez, souvent représenté sous la forme d'un chérubin avec des petites fléchettes. Sam Cooke, quant à lui, demeure un des plus grands chanteurs américains de soul music des années 50 et 60.

0: Eh oui, notre heure s'est très vite écoulée. Encore une fois, il ne me reste plus qu'à vous donner rendez-vous dans 2 semaines. Rendez-vous donc le 4e dimanche de juin, c'est-à-dire le 28 juin à 15h30, comme d'habitude, pour la dernière de la saison. Eh oui, la dernière. Mais en attendant, n'oubliez pas que le podcast est également disponible sur le site d'Alternante FM, www.alternantefm.net. Je me retire bien vite sur la pointe des pieds. Je vous dis bye.
1: Bye bye. Bye bye.

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0: je dirais que beaucoup de choses, mais comme passion, la gastronomie et la géologie. J'aime bien la gastronomie, j'aime bien la géologie. Et la géologie est mon métier.
1: Attendez, parce que là, on va pas marcher trop vite. Bonjour, en compagnie de Daniel Wörling. Nous accompagnons dans la rue Pierre Thomas, professeur de géologie à l'École normale supérieure de Lyon. Pierre Thomas est intervenu dans le cadre des conférences de la Société d'astronomie de Nantes sur le thème « L'eau dans le système solaire ».
2: Est-ce qu'un prénom détermine une vocation ?
0: Ben, je sais pas, mais si vous pouvez faire gueuler, je m'appelle Pierre, je suis géologue, et j'habite rue des Trois-Pierres. Il y a des gens qui me demandaient si je l'ai fait exprès, non, mais voilà. J'habite rue des Trois-Pierres.
2: Qu'est-ce qui vous a amené à la géologie ?
0: Je peux pas vous dire. J'ai commencé à ramasser des cailloux depuis l'âge de 8 ans. C'est un peu à cause d'un instituteur. Enfin, tous les élèves de cet instituteur ne sont pas devenus géologues. Quand 10 ans, 15 ans, me demandaient ce que je voulais faire comme métier, je vous disais géologue. Je sais pas ce que c'était, mais... Et puis j'ai toujours voulu faire ça. Ça n'a pas toujours été facile. Mais voilà.
2: Et vous intéressez à la géologie de l'espace ?
0: Aussi, l'astronomie, j'aimais bien. L'astronomie, quand j'étais pareil, j'habitais en Auvergne, il y avait des associations d'astronomes amateurs. J'aimais bien l'astronomie, pas trop l'observation, parce que regarder Vénus, c'est joli 5 minutes, mais bon... Par contre, voir comment marche le ciel et tout ça, ça m'a intéressé. Alors, la géologie des planètes, c'est l'intersection entre la géologie et le système solaire.
2: Quand on est géologue, pourquoi s'intéresser à l'eau ?
0: Parce que... Comment dire ? L'eau, c'est pas grand-chose, hein, c'est même pas 1 pour 1000 de la masse de la Terre, mais ça a quand même complètement façonné la Terre. S'il n'y avait pas d'eau, la Terre, aussi bien interne qu'externe, ne serait pas ce qu'elle est, et la vie, n'en parlons pas. Donc l'eau est quand même quelque chose d'important sur Terre, bien que ça ne fasse même pas 1 pour 1000 de la masse.
2: C'est une toute petite partie de vos centres d'intérêt, hein, l'eau.
0: Oui, non. Dans le système solaire, on peut parler de l'eau, de la vie, du volcanisme, il y a plein de sujets vachement passionnant sur le système solaire.

0: d'après vous, où il y a le plus d'eau dans le système solaire?
1: Alors, c'est une bonne question. Comme ça, je pourrais être tenté de dire que c'est sur la Terre, mais finalement, si on réfléchit bien, c'est peut-être dans les comètes qu'il y a le plus d'eau.
2: Pas mal, hein.
1: Mais...
2: Ça dépend, vous parlez en proportion ou en quantité absolue?
1: Alors, là, ça devient trop précis pour moi.
2: Je pense que c'est tout petit.
1: C'est tout petit, effectivement. J'aurais tendance à dire que c'est plutôt dans les comètes qu'il y a le plus d'eau.
2: Vous avez un peu faux quand même. Il y a des corps, qu'on appelle les satellites de glace, qu'on est Ganymède, qui est un satellite de Jupiter. C'est plus gros que Mercure.
1: D'accord.
2: Et en masse, c'est la moitié d'eau.
1: D'accord.
2: De glace, évidemment, vu la température.
0: Mais c'est vrai que le premier réflexe, dire sur la Terre...
2: Voilà. Mais la Terre en masse, c'est que 1 pour 1000.
1: Oui. Ouais.
2: C'est 3 quarts en surface, mais il y en a si peu épais.
1: Il y a très peu d'épaisseur.
2: Et les comètes, c'est une bonne réponse.
1: Ouais. L'eau est-elle potable dans tout le système solaire?
2: Elle doit être assez salée. Hein. Mais vous connaissez la meilleure définition de l'eau? C'est que c'est un liquide si impur qu'une seule goutte suffit à troubler tout un verre de pastis.
1: Ah, ça.
2: Bonne définition.
1: Ouais. C'est une très bonne définition, effectivement.
2: Le système solaire, c'est au point de vue, alors si on prend au point de vue quantité, c'est d'abord le Soleil, 999 pour 1000 de la masse. Ensuite, c'est Jupiter qui doit faire les 4/5 de ce qui reste. Puis ensuite, c'est les planètes géantes, Saturne, Uranus, etc. Les cailloux comme la Terre, c'est pas grand-chose. Alors les astéroïdes ou les comètes, c'est encore beaucoup moins en proportion. Donc,
0: quel a été l'ordre des recherches?
2: L'eau, avant, on ne savait pas s'il y en avait ou il n'y en avait pas. C'est sur Mars qu'elle a été découverte pour la première fois. À votre avis, quand est-ce qu'on a trouvé qu'il y avait de l'eau sur Mars? 1666.
0: Oui, 17e siècle. Oui.
2: 17e siècle, c'est Louis XIV. Alors, on avait vu des calottes polaires qui étaient grandes l'hiver, petites l'été. On a dit, bon, ça doit être de l'eau. Et la preuve que c'était de l'eau, c'était en 1964, par des études spectrales depuis la Terre. Alors ensuite, on savait que les satellites de Jupiter et de Saturne n'étaient pas lourds, enfin pas denses plutôt. Donc on s'est dit, ça devait être de l'eau, sous forme de glace vu la température. Enfin, l'eau doit être un constituant majeur, mais c'était pas sûr, ça aurait pu être un autre corps peu dense. Mais sur ce, dans l'univers, c'est de loin l'eau qui est la molécule la plus abondante. Parce que l'atome le plus abondant, c'est H. Ensuite, il y a l'hélium, mais c'est un gaz inerte, sans réaction chimique. J'ai l'habitude de dire que c'est à l'extrême droite de la classification périodique de Mendeleïev, parce que c'est vrai, et que tout ce qui est à l'extrême droite, c'est totalement asocial, donc il s'associe avec rien. Ça, c'est vrai, mais c'est une opinion aussi. Donc l'hélium ne compte pas. Et le deuxième atome qui arrive, c'est l'oxygène, le deuxième atome réactif. Donc que l'eau, qui soit formée d'hydrogène et d'oxygène, soit très abondante, c'est parfaitement normal. Alors puis on s'est mis à en trouver partout, depuis qu'on explore le système solaire. Si vous prenez l'eau sous tous ses états, s'il fait très froid, c'est de la glace, c'est très stable. S'il fait très chaud, c'est de la vapeur. C'est très stable. Ce qui est peu stable, c'est l'eau liquide, où il y a des conditions strictes. Mais l'eau vapeur ou l'eau glace, c'est stable tout le temps. Enfin, tout le temps. C'est stable. Alors, on en a trouvé dans les nébuleuses, les anneaux de Saturne, partout. L'eau, je vous dis, c'est la deuxième molécule la plus abondante de l'univers. La première étant H2. Donc, elle est partout.

0: Alors, elle est très minoritaire, parce que ce qui est majoritaire, c'est l'hydrogène et l'hélium. Donc l'eau, ça doit être, je ne sais pas, 1 pour 10 000 de la masse de l'univers. Mais c'est quand même le troisième composé si on met l'hélium. Donc voilà. L'eau est partout, mais rare. Mais moins rare que le reste.
1: Il faut un certain nombre de conditions pour qu'elle soit liquide.
0: Il faut que la température soit inférieure, ça dépend de la pression. Il faut que la température soit supérieure à, on va dire 0 degré pour simplifier, c'est pas exactement 0, mais on va dire 0 degré pour simplifier. Et si elle est pure, si elle est salée, ça peut descendre beaucoup plus bas. Vous savez que quand on met du sel sur de la glace, ça fait de l'eau salée liquide. C'est pour ça qu'on en met sur les routes l'hiver. Donc ça peut aller quasiment jusqu'à moins 100 degrés s'il y a un mélange d'eau et d'ammoniac. Et alors le plus liquide, on peut aller jusqu'à 200 à 300 degrés si la pression est ce qu'il faut. Après, ça devient un autre état qu'on appelle l'état supercritique. Une question que j'aime bien poser aux gens, c'est quels sont les 5 états de la matière? Parce que les gens connaissent 3, ils ne connaissent pas les deux autres. Et un des deux autres, c'est l'eau supercritique.
1: Surfusion, non, comme le verre.
0: Elle est liquide ou elle est solide ou liquide, mais elle est l'un ou l'autre. Supercritique, c'est un état qui n'existe pas dans la vie de tous les jours. Donc je ne peux pas vous donner un exemple de... C'est un fluide, mais qui n'est ni liquide ni gazeux. Il est supercritique.
1: Aux gens de ne pas le connaître.
0: Non, mais ils utilisent plus ou moins tous les jours l'usage qu'on en fait sans le savoir. Dans le temps, pour décaféiner le café, on prenait du benzène. Puis s'il y a des résidus, comme c'est cancérigène, c'est pas bon. Or, les fluides supercritiques, l'eau supercritique, mais le CO2 supercritique ou d'autres, ça dissout vraiment énormément de choses. Et maintenant, on enlève la caféine dans le café décaféiné grâce à du CO2 supercritique. Voilà. Donc à chaque fois que quelqu'un prend du café décaféiné, il utilise, sans le savoir, les propriétés solvantantes extraordinaires des fluides supercritiques.
1: Voilà. Donc ça, c'est le quatrième état.
0: Le cinquième état, c'est le plasma. Ça, un astronome devrait connaître, le plasma.
1: C'est les protons et les électrons
0: qui sont complètement non attachés l'un à l'autre.
1: Voilà, qui ne forment pas des atomes, des unités, mais qui forment une espèce de soupe.
0: Une soupe bizarroïde. C'est mou, mais c'est ni liquide ni gazeux. C'est plasma.
1: Je propose de faire une photo originale pour une fois. Il n'y aura pas d'eau à la fontaine.
2: Il n'y aura pas d'eau.
1: Et pour un soir sur une conférence sur l'eau, ça c'est formidable.
0: Oui, je vais mettre mon bonnet parce que j'ai froid.

0: y a de l'eau partout.
1: Il y a de l'eau partout.
0: Mais sur pas, différentes elle, voilà, formes.
1: Elle est rarement liquide.
0: Et dans différents endroits. C'est-à-dire voilà. Sur Mars,
1: elle est glacée et gazeuse en surface. Il y a de la vapeur d'eau dans l'atmosphère. Il y a de la glace dans l'atmosphère. Et toutes les nuits, il fait encore plus froid qu'ici, Mars se recouvre de givre. Si vous prenez une photo au petit matin, avant que le soleil se lève, Mars est blanc de givre. Ouais. Donc il y en a partout de l'eau. Seul endroit, l'endroit peut-être où il y en a le moins, c'est Vénus. 500 degrés, mais elle pourrait être vapeur. Or, il n'y en a pas. Donc la grande question, c'est où elle est.
0: Et la grande réponse?
1: Alors, la réponse que tout le monde dit, il y en a deux qui ne sont pas forcément compatibles. La première réponse que tout le monde dit, c'est que près du Soleil, il y a beaucoup d'ultraviolet. Elle a été cassée, la molécule d'eau H2O a été cassée par les ultraviolets solaires. L'hydrogène est parti et l'oxygène a oxydé le sol. La deuxième réponse, qui n'est pas incompatible...
0: Grande réponse?
1: Alors, la réponse que tout le monde dit, il y en a deux qui ne sont pas forcément compatibles. La première réponse que tout le monde dit, c'est que près du Soleil, il y a beaucoup d'ultraviolets. Elle a été cassée, la molécule d'eau H2O a été cassée par les ultraviolets solaires.

0: Et alors, qu'est-ce qu'il faudra pour vérifier?
1: Il faut y aller sur place.
0: Bon, ça, c'est pas évident encore. Hein.
1: Non. Je dis pas qu'on peut faire des spectres, tout ça, parce que Vénus est recouvert de nuages, on ne voit jamais la surface. On connaît la surface par le radar. Il y a des radars qui ont été mis en orbite. Et il y a 4 ou 5, je ne sais plus le nom, mais de sondes soviétiques, qui, donc avant 89, ça c'est dans les années 70, les sondes Venera, qui se sont posées sur Vénus, qui ont marché, c'était prévu à peu près une demi-heure, parce que comme il fait 400 degrés, il y avait une bonne isolation thermique, mais c'est jamais très parfait, et quand vous êtes dans un machin à 400 degrés, ça chauffe, et l'électronique a horreur de la haute température. Donc les sondes sont mortes de chaud.

0: dépend de collision avec quoi. Si vous prenez des astéroïdes, l'astéroïde moyen, il a moins d'un pour cent d'eau. Il y a quelques astéroïdes qui en ont plus, mais l'astéroïde moyen en a 1%, quelques pourcents. Si vous prenez les comètes, c'est quelques dizaines de pourcents d'eau, on va dire 50 à 60. Alors, toutes les collisions qui sont le système solaire externe, c'est doit être surtout des comètes. Et là... Mais par exemple, si vous voulez rendre Mars habitable, il y a des gens qui fantasment comme ça, ils veulent polluer tellement la Terre qu'on soit obligé d'émigrer ailleurs. Pour amener de l'eau sur Mars, il faudrait dévier des comètes, ça serait un moyen. Et les faire s'écraser sur la planète. Mais il ne faudra pas se tromper, parce qu'il y a des comètes qui sont riches en acide cyanhydrique aussi.
1: Oui, mais ça fait peur aux gens.
0: Ça fait peur aux gens 1910, oui. Parce qu'il y a la comète de Halley qui est passée pas loin de la Terre, et même la Terre a traversé la queue de la comète. On venait de découvrir la spectroscopie, et on a découvert les raies spectrales de la molécule HCN, c'est l'acide cyanhydrique, qu'on appelle des fois l'acide prussique, c'est le poison des espions, c'est la pilule de cyanure. Hein. Et il y a des gens qui ont dit qu'il y a de l'acide cyanhydrique dans la queue de la comète.
1: Il n'y en a pas qui se sont suicidés de peur de mourir.
0: Mais il y a surtout des escrocs qui ont fait profiter de la crédulité publique et qui vendaient des pilules anti-comètes, du machin. Et il y en a qui vendaient des canaris en cage en disant que le canari, dès qu'il y a des gaz, c'est dans les mines, il tombe. Et si vous voyez le canari qui s'asphyxie, vous rentrez vite chez vous, je ne sais pas quoi. Il y a des gens qui se sont fait de l'argent grâce à l'utilité publique. Ça continue encore, hein, les gens qui se font des sous grâce à la crédulité publique.

0: Merci à Pierre Thomas, professeur de géologie à l'École normale supérieure de Lyon, et merci à
1: Thierry
0: pour leur libre participation à ce reportage réalisé en compagnie de Daniel Wörling, président de la Société d'astronomie de Nantes. Qu'est-ce que vous retenez de cette petite interview courte? Parce que d'habitude, on le fait plus long.
2: Voilà.
0: En marchant.

0: Bonjour, nous accompagnons dans la rue Abderrazak El Albani, professeur à l'université de Poitiers, invité à Nantes dans le cadre de la 26e semaine de l'astronomie. Il est intervenu sur le thème « Une révolution dans l'émergence de la vie cellulaire ». Votre découverte de fossiles avec votre équipe, c'était un peu un hasard ou c'était prémédité ?
1: Non, rien de prémédité. On,

0: on a financé avec nos propres, enfin propres. On avait des petits contrats de prestation, des choses comme ça. Il n'y avait pas de crédit dédié à l'exploration pour trouver des fossiles de cet âge-là. Hein. C'était un peu de hasard, un peu de curiosité, un peu tout ça, mais c'était surtout une volonté de faire de la recherche sans contrainte, quoi.
1: Ce qui veut dire que finalement, on peut encore découvrir des choses sans avoir un programme déterminé.
0: On peut, heureusement, mais c'est beaucoup plus difficile sans moyens, c'est clair. C'est très très difficile sans moyens.
1: Vous étiez allé pourquoi ?
0: Pour faire de la géologie. Moi, je suis un spécialiste, entre guillemets, enfin, je suis spécialiste des paléo-environnements, donc essayer de travailler sur des roches sédimentaires pour qui sont des excellentes boîtes noires qui conservent des informations par rapport à l'histoire de la Terre, par rapport à l'histoire de la vie. Et donc, en fait, moi, j'étais surtout pour déterminer les conditions paléo-environnementales de notre planète il y a 2 milliards d'années et voir un petit peu le niveau marin, comment il a évolué, conditions de sédimentation, etc. etc. Donc, c'était pour ça. Et après, tout à fait par hasard, on voit des choses qui sont là et puis on s'intéresse, on a une curiosité et puis à partir de là, ça démarre. Mais s'il n'y a pas de curiosité derrière, la chance ne suffira pas pour mener à bien le projet.
1: Et ces fossiles sont de quelle taille ?
0: Oh, il y a de toutes les tailles. Hein. C'est du centimètre à jusqu'à 23 centimètres, avec des tailles variées. On a des formes variées. On a plus de 500 spécimens maintenant. Donc, c'est des fossiles qui sont caractérisés en 3D, en 3 dimensions, parce que on a un scanner, ce qu'on appelle un microtomographe, l'équivalent d'un scanner médical, mais beaucoup plus puissant, qui permet de les diagnostiquer en 3D, en 3 dimensions. Donc ça nous permet de les voir en 3 dimensions. Bon, c'est ce que je montrerai lors de la conférence. On voit le détail. Donc il montre vraiment une belle biodiversité, quoi, dans un écosystème marin, qui n'est pas très profond. Hein, on est peut-être à 40, 50, 60 mètres d'eau, dans un système oxygéné, voilà, riche en matière organique, tout simplement.
1: Et alors, ça révolutionne ?
0: Bah, ça révolutionne. Ça permet de revenir sur des idées préconçues. Hein. Ça revient sur des dogmes qui ont été complètement figés sur une histoire. 600 millions d'années, l'émergence de la vie multicellulaire complexe. Et puis ça continue après. Mais en fait, les tentatives pour la mise en place d'une vie complexe a démarré déjà il y a plus de 2 milliards d'années, 2 milliards 100 millions d'années. Donc il y a eu des tentatives, des succès, des échecs, avant d'arriver à nous, quoi, c'est ce que je veux dire.
1: Le passage de l'être unicellulaire à l'être pluricellulaire, ça induit quelque chose qui serait comme une forme d'intelligence ?
0: Bah, c'est une forme, je dirais, de coopération cellulaire, hein, entre les cellules. À partir d'un certain moment, les cellules commencent à voir que dans le milieu, il y a l'arrivage d'un certain nombre d'éléments nouveaux, hein, qui sont absolument au départ abstrait pour les cellules, notamment l'oxygène, et puis il y a des éléments nutritifs qui vont arriver, et bien les cellules commencent à se poser la question, qu'est-ce qu'on fait ? On a des éléments nouveaux pour nous, qu'est-ce qu'on fait ? Et puis ils commencent à coopérer. Et la coopération commence à générer des formes, des structures complexes, et puis le système devient de plus en plus multicellulaire, de plus en plus organisé. Alors, bien sûr, on n'a pas d'idée sur ce qui s'est passé avant 2 milliards 100, parce que, bon, d'abord, l'oxygène n'était pas assez important dans l'atmosphère. Mais on a cette fenêtre sur l'histoire de la vie, hein, qui est bien conservée, hein, et qui nous permet de comprendre un petit peu, à un instant T, l'existence de cette multicellularité. Mais de dire et de mettre le doigt sur un point, dire, bon, voilà, c'est là où on voit les premières étapes. Ça, c'est après, on verra ce que l'avenir. Mais il est évident que dans le site gabonais sur lequel on travaille, on a très clairement des formes multicellulaires, organisées, complexes, diversifiées. Donc c'est fait. On a 200, 300 millions d'années d'augmentation d'oxygène derrière. Donc la mise en place de la multicellularité est déjà acquise à ce moment-là. Mais il aura fallu quelques dizaines, voire centaines de millions d'années pour que les cellules arrivent à cet état-là. Donc, oui, c'est une forme d'intelligence pour s'adapter par rapport au changement de milieu, changement de conditions, avec l'arrivée d'oxygène et d'éléments nutritifs, chose qui n'existait pas trop dans le milieu avant 2 milliards 100.
1: Ce que je trouve fascinant, c'est que c'est un géologue qui nous enseigne sur le vivant.
0: C'est le rôle du géologue. Le géologue, il a comme outil de travail son marteau. Je caricature, hein, mais aussi le sens de l'observation. Et puis après, les techniques modernes qu'on utilise maintenant pour travailler, les techniques de pointe. Et dans une roche, la roche, il n'y a pas seulement, entre guillemets, ce qu'on appelle vulgairement le caillou, c'est pas seulement le caillou, mais c'est un ensemble. C'est un ensemble d'éléments sédimentaires, mais aussi de vie. Parce que la vie, on dirait, c'est le cercueil, hein, entre guillemets, de ces voici, c'est la roche. Hein, donc c'est l'encaissant. Et grâce à cet encaissant, on arrive à protéger, à fossiliser hein, ces fossiles-là. Hein. Et puis, bah, ils peuvent traverser les temps jusqu'à 2 milliards, 100 millions d'années. Voilà. Donc là, c'est vraiment une chance d'avoir un site aussi bien préservé.
1: Par rapport au réfrigérateur, ça, c'est très performant pour conserver.
0: Ah oui, oui. So, là, la conservation, elle est exceptionnelle. C'est le bassin le mieux conservé au monde de cet âge-là. Quand on compare avec les autres bassins sédimentaires du même âge, c'est le mieux conservé. Et je pense que c'est ça, le mérite revient à ça, hein, revient au fait que les sédiments sont bien conservés. Voilà. Et cette conservation bah, permet à ces fossiles de rester là, d'échapper à toutes les contraintes liées à tout ce qu'une roche peut subir comme transformation. Et du coup, bah, c'est quand on est géologue, on a notre outil, c'est-à-dire nos yeux, notre sens d'observation, notre curiosité, bah, on peut éventuellement, très probablement, tomber sur des choses comme ça. Mais il faut passer par l'étape conservation, ça c'est sûr.
1: Vous avez la connaissance de tous les sites potentiels sur Terre ou bah, on pourrait en découvrir d'autres?
0: Un certain nombre, mais je n'ai pas tout visité, hein, parce qu'il y en a pas mal.
1: Est-ce qu'il y a encore des terres à défricher qu'on ne connaît pas aujourd'hui?
0: Les terrains de cet âge-là... On connaît un certain nombre, mais c'est vrai que d'autres, on les connaît beaucoup moins bien. Et il y a sûrement des choses à faire. Et je suis persuadé que dans les années qui viennent, avec les techniques modernes de caractérisation, on va pouvoir trouver des choses. Et puis bah, là, cette histoire-là a ouvert une voie. Hein. C'est-à-dire qu'on n'arrive pas devant une roche, elle est très ancienne, donc on n'a aucune chance de contenir des éléments de vie, quoi, des fossiles. Il ne faut pas arriver avec des idées préconçues, avec un dogme inscrit dans une théorie ou une hypothèse, mais il faut arriver avec un esprit ouvert, et puis ce n'est pas impossible de tomber sur des fossiles. L'ouverture d'esprit, c'est vraiment quelque chose d'important dans la science, dans les sciences, mais contrairement à ce qu'on peut croire, il y a beaucoup de dogmes quand même dans nos disciplines.
1: Mais là, vous travaillez sur des choses très concrètes. C'est un peu plus facile, peut-être, d'arriver avec des arguments.
0: S'il n'y a pas d'arguments, on ne serait pas là aujourd'hui. Hein. On a des arguments depuis 2008, début 2008, janvier 2008, pour être précis. On accumule des arguments. Ces arguments ont été publiés. Hein. Donc, ça a été validé par des publications scientifiques. Et sans arguments, on peut pas discuter. Autrement, ça reste... comme disent les Anglais, des believing, c'est des croyances. Et ça, c'est la science, normalement, elle est pas, c'est pas des croyances, c'est du concret.
1: Merci à Abderrazak El Albani, professeur à l'Université de Poitiers, pour sa libre participation à ce reportage réalisé à Nantes dans le cadre de la 26e semaine de l'astronomie. C'est tout frais, vous avez reçu les palmes académiques.
0: Ah, comment vous le savez ?
1: C'est inscrit sur votre site. Sur
0: ah bon, ah bon, ah bon. Ils l'ont déjà mis. Moi, j'ai rien mis. Hein. C'est pas moi qui. C'est pas moi. Hein. Je suis même pas au courant.
1: Alors, est-ce qu'on nage mieux ?
0: Ah, ça. C'est vrai que c'est. Moi qui n'ai pas un grand nageur, hein, pour rien cacher, je ne sais pas nager. Ça donne une certaine légèreté. Non, c'est un honneur. Comme je dis, je partage ça avec l'équipe, hein, pas avec mon équipe, et surtout avec les petites mains, ce qu'on appelle les petites mains, nos techniciens, nos secrétaires, nos gestionnaires qui nous facilitent la vie tous les jours. Hein. Et c'est vraiment un honneur pour moi d'avoir cette récompense que je partage évidemment avec toutes les personnes qui croient en ce projet, de près ou de loin. Voilà.

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4: Merci d'écouter RFI. Il est midi en temps universel, 14h ici à Paris. C'est l'heure du journal. Bonjour Candice Mazotomazic.
5: Bonjour Anne Cantner, bonjour à toutes et à tous.
4: Avec le Venezuela à la une, le tremblement de terre qui a secoué le pays hier soir est le plus puissant depuis plus d'un siècle.
5: Deux secousses de magnitude 7,2 et 7,5 qui ont coûté la vie à 164 personnes et fait un millier de blessés. Bilan encore provisoire et qui risque de grimper au vu des dégâts sur place. Ces dernières heures, les messages de soutien se multiplient. L'Union européenne, la Chine ou encore les États-Unis se disent prêts à apporter leur aide.
4: L'Ukraine reçoit un premier versement du soutien promis par l'Union européenne.
5: 3,2 milliards sur les 90 qui seront envoyés à Kiev par Bruxelles. C'est la présidente de la Commission européenne qui l'annonce alors que s'est ouverte la 5e conférence de la reconstruction de l'Ukraine. Ça se passe en ce moment à Gdańsk, en Pologne.
4: À l'actualité, c'est aussi l'Europe, toujours soumise à une canicule historique.
5: Et aujourd'hui, ce sont à l'échelle du continent 100 millions de personnes qui connaîtront des températures au-dessus des 35 degrés. La France active son niveau le plus élevé de mobilisation sanitaire. Et puis nous resterons en France pour évoquer ce premier cas d'Ebola hors d'Afrique. Il a été détecté hier à Paris. Un médecin de retour d'une mission humanitaire en Ituri, l'épicentre de l'épidémie en République démocratique du Congo.
4: Au moins 164 morts, un millier de blessés au Venezuela.
5: Des comptes encore provisoires du double tremblement de terre qui a secoué le pays hier soir. Cela faisait depuis 1900 qu'un séisme de cette puissance ne s'était pas produit au Venezuela. Des heures d'angoisse au cours desquelles des dizaines de milliers de Vénézuéliens et Vénézuéliennes ont ressenti la violence des secousses. Tandis que d'autres ont passé leur temps à chercher leurs proches disparus. Certains ont été ensevelis sous les décombres. RFI a pu joindre des habitants de la capitale et de l'État voisin de la Guayra, Mélissa Barra, des habitants qui ont vécu dans leur chair cette catastrophe.
6: 18h à Caracas, la nuit s'apprête à tomber quand deux séismes de magnitude 7,2 et 7,5 frappent la capitale vénézuélienne à 39 secondes d'intervalle. Puis de nombreuses répliques et toute une nuit d'angoisse. Jofrana habite dans le quartier de El Rosal à Caracas.
7: J'étais avec mes enfants et mon neveu dans un parc d'attractions. Ils étaient montés sur une des attractions quand la terre s'est mise à trembler. C'était la panique. Ils ont tout arrêté. Ils nous ont aidés à faire sortir les enfants pendant que tout tremblait autour. Et alors que nous pensions que c'était fini, le deuxième séisme est survenu. Ça a été très violent.
6: Comme de nombreux Vénézuéliens, Jofrana s'est réfugiée chez des proches après avoir trouvé sa maison gravement endommagée. D'autres ont dormi dans leur voiture ou dans des stades. Des immeubles entiers ont été réduits en poussière, comme celui de Marilide Rodriguez à La Guaira, sur la côte. Elle a été ensevelie avant d'être retrouvée. Sa sœur témoigne.
7: Son extraction a duré plusieurs heures car il fallait déblayer les décombres. Ma sœur est restée 4 heures sous les décombres, avec les jambes repliées sur le visage. Elle ne sent plus ses jambes.
8: No siente las piernas.
6: Le bilan humain ne cesse de s'alourdir. On parle déjà du pire séisme au Venezuela depuis celui d'octobre 1900.
5: Précision signée Mélissa Barra avec des témoignages recueillis par Andreina Flores et Victor Amaya de RFI en espagnol ces dernières heures. Je vous le disais en titre, c'est de l'aide du monde entier qui est proposée au Venezuela. Donald Trump a été le premier, lui, à écrire sur son réseau Truth Social la nuit dernière que son pays était prêt à apporter son aide pour, je cite, leurs nouveaux et formidables amis. Le Brésil, Cuba, mais aussi l'Inde, la France et l'Union européenne ont assuré pouvoir envoyer des secours ou des besoins matériels.
4: Le Venezuela qui avait connu déjà en 1967 un séisme, un tremblement de terre de magnitude 6,5.
5: Le pays se situe dans une zone propice à ce genre d'événement, c'est ce que nous explique Hélène Lioncan. Elle est sismologue, chercheuse émérite au laboratoire de géologie de l'École normale supérieure et au CNRS. On l'écoute.
9: Ça n'a rien de très surprenant. Ces failles étaient connues, elles étaient connues pour être actives. En l'occurrence, au nord, il y a la plaque Caraïbe. Au sud, c'est la plaque Amérique du Sud. Donc le séisme a lieu à l'interface, en fait, entre ces deux plaques. Ces deux plaques bougent l'une par rapport à l'autre à peu près 2 cm par an. Et il y a une autre complication qui se rajoute parce qu'à l'ouest, il y a la plaque Nazca, qui est une plaque océanique qui plonge sous la Colombie. Cette rencontre de ces trois plaques, ça forme une zone assez complexe avec des failles failles de différentes orientations, de différents types. Les cartes d'aléas sismiques qui sont produites mentionnaient bien ces failles comme étant potentiellement actives, quoi.
5: La sismologue Hélène Lioncan au micro de Juliette Pietraszewski a noté que des équipes de secouristes spécialisées coordonnées par l'ONU sont déjà en route pour participer aux recherches des personnes piégées sous les décombres.
4: La cinquième conférence pour la reconstruction de l'Ukraine s'est ouverte aujourd'hui, tout à l'heure, à Gdansk, en Pologne.
5: Alors que les discussions de paix sont au point mort entre Kiev et Moscou, responsables politiques et acteurs économiques européens discutent déjà de l'après-guerre. Un premier versement de 3,2 milliards d'euros sur les 90 promis par l'Union européenne a été envoyé aujourd'hui à l'Ukraine. Et pour la première fois, ce rendez-vous annuel se tient en l'absence de Volodymyr Zelensky à cause d'une brouille mémorielle entre l'Ukraine et la Pologne autour de la Seconde Guerre mondiale. Mais Kiev et Varsovie ont préféré jouer l'apaisement, Julien Chavanne.
3: Dès l'ouverture de la réunion, le Premier ministre polonais Donald Tusk a voulu mettre fin aux tensions entre les deux pays.
10: Souvenez-vous, nous ne pouvons bâtir que sur la vérité, le respect mutuel et la compréhension de l'histoire. Cette solidarité, Solidarność, Nakdansk, ne peut exister que si nous ouvrons nos cœurs et nos esprits au passé, mais surtout à l'avenir.
3: À l'origine de ces frictions, la décision de Volodymyr Zelensky de baptiser une unité militaire du nom d'une organisation nationaliste tenu en Pologne pour responsable de la mort de plus de 100 000 personnes. En représailles, le président nationaliste de la Pologne a retiré à son homologue ukrainien la plus haute distinction du pays. Dépêché en Pologne pour représenter son pays, la première ministre ukrainienne Yulia Svyrydenko avait pour mission de se réconcilier avec les Polonais.
11: Dear Poles, chers amis polonais, merci pour l'aide que vous nous avez apportée au moment où le besoin de soutien était le plus urgent. Merci de nous avoir accompagnés tout au long de cette année et merci pour votre volonté de bâtir un avenir commun au sein de l'Union européenne.
3: Sur le plan financier, la chef du gouvernement ukrainien s'attend à quelques 10 milliards d'euros d'investissement. La reconstruction de l'Ukraine, quand la guerre s'arrêtera enfin, est évaluée à plus de 500 milliards d'euros.
5: Julien Chavanne du service international de RFI. Et puis c'est l'autre rendez-vous diplomatique à la une sur le vieux continent. Ce jeudi, le sommet franco-italien organisé à Antibes, sur la Côte d'Azur, en France, en présence d'Emmanuel Macron et de Giorgia Meloni. C'est leur première rencontre du genre en 6 années, les deux dirigeants qui doivent mettre en scène leur bonne entente après plusieurs années de tension.
4: L'actualité de ce jeudi, c'est aussi la poursuite de la tournée diplomatique de Marco Rubio dans les pays du Golfe.
5: Le secrétaire d'État en mission apaisement auprès des alliés des États-Unis dans la région, après les Émirats arabes unis et le Koweït. Le chef de la diplomatie américaine est arrivé à Bahreïn pour participer à une réunion du CCG, le Conseil de coopération du Golfe, groupe qui rassemble les 6 monarchies de la péninsule arabique, inquiète des conséquences de la guerre lancée par Washington et Israël contre l'Iran. Les détails, c'est avec Nicolas Falaise.
12: Arabie Saoudite, Qatar, Émirats Arabes Unis, Koweït, Bahreïn, Oman, 6 monarchies arabes du Conseil de coopération du Golfe, pour lesquelles il y a un avant et un après la guerre de 2026, durant laquelle l'Iran a riposté sur ses voisins à coups de missiles et de drones. Le conflit n'a pas bouleversé tous les choix stratégiques des pays du Golfe. Ainsi, les Émirats Arabes Unis et Bahreïn ont choisi de poursuivre leur rapprochement avec Israël. Mais ce que les monarchies de la région ont en commun, c'est un énorme doute concernant leur relation avec Washington. Non seulement les bases militaires américaines sur leur sol ne les ont pas protégées, mais elles les ont exposées aux ripostes iraniennes. Les pays du Golfe ont aussi subi des dommages sur leurs propres installations, comme l'immense champ gazier de Ras Laffan au Qatar, et leur économie reste suspendue à un hypothétique retour à la normale dans le détroit d'Hormuz. Dans ce contexte, le secrétaire d'État Marco Rubio devrait entendre des alliés inquiets de subir l'accord qui se négocie entre Iran et États-Unis après avoir subi une guerre qu'ils n'ont pas voulu.
5: Nicolas Falaise, un déplacement de Marco Rubio, vous venez de l'entendre, en pleine négociation sur un règlement durable du conflit au Moyen-Orient. Le secrétaire d'État américain évoque à l'instant des avancées dans les pourparlers entre Israël et le Liban. Nous voulons un accord, mais pas à n'importe quel prix, a lancé au sujet de l'Iran, cette fois-ci tout à l'heure, le chef de la diplomatie américaine, qui dit craindre un chaos total si la République islamique rendait payant le passage dans le détroit d'Ormuz. Et un peu plus tôt dans la journée, les gardiens de la Révolution ont mis en garde contre toute traversée de ce corridor maritime sans leur autorisation, assurant réfléchir à l'imposition de droits de redevance. Déclarations qui n'ont pour l'heure pas eu d'incidence sur les cours de pétrole. Ils ont même retrouvé leur niveau d'avant-guerre. Ce matin, le baril de Brent de la mer du Nord s'est changé autour de 72$.
4: Et c'est en plein pour parler avec l'Iran que le Premier ministre israélien a rendez-vous avec la justice.
5: Il a achevé hier soir sa déposition dans son procès pour corruption au terme de 98 audiences étalées sur un an et demi. Le procès va tout de même se poursuivre avec des auditions de témoins. Bonjour Muriel Paradon.
13: Bonjour.
5: Le Premier ministre israélien qui est donc mis en cause dans plusieurs affaires.
13: Oui, une fois de plus, Benjamin Netanyahou s'en est pris au procureur lors de sa dernière audition devant un tribunal de Tel Aviv. Hier soir, le Premier ministre israélien a dénoncé un procès en forme d'assassinat politique. Benjamin Netanyahou a toujours rejeté les faits qui lui sont reprochés. Il est accusé dans 3 affaires différentes de corruption, fraude et abus de confiance pour avoir négocié une couverture favorable avec différents médias israéliens et reçu des cadeaux de la part de milliardaires en échange de diverses faveurs. Ce procès fleuve s'est ouvert en 2020 et n'est pas terminé. Des témoins doivent encore être auditionnés. Benjamin Netanyahu joue sa crédibilité quelques mois avant des élections en Israël. Et alors que l'accord entre l'Iran et les États-Unis mettant fin à la guerre est très critiqué dans le pays, le Premier ministre israélien a souvent joué sur la poursuite des conflits pour sa survie politique. Il est par ailleurs sous le coup d'un mandat d'arrêt de la Cour pénale internationale pour crimes de guerre et crimes contre l'humanité à Gaza.
5: Précision signée Muriel Paradon, merci beaucoup. Le Kenya dans le reste de l'actualité internationale avec la commémoration d'un anniversaire. Ce jeudi, les 2 ans de la répression sanglante de la Gen Z dans le pays. Ce 25 juin 2024, des manifestants avaient pris d'assaut le Parlement pour dire leur opposition au projet de loi de finances. La riposte policière avait fait au moins 62 morts ce jeudi. C'est un important dispositif qui a été déployé pour empêcher toute protestation.
4: Et on en reviendra dans Afrique Midi dans une vingtaine de minutes. En attendant, on va parler de la chaleur qui se poursuit en Europe et en France. 50 millions de personnes en vigilance rouge aujourd'hui dans l'Hexagone. C'est du jamais vu. Les 3/4 de la population est concernée par cette alerte.
5: Oui, la France devrait connaître aujourd'hui le pic de cet épisode caniculaire. 3500 écoles restent fermées. 10 000 autres aménagent leurs horaires. Une vague de chaleur qui a contraint le gouvernement à déclencher le plan Orsan qui passe au niveau 3. Bonjour Sylvie Coffi.
14: Bonjour.
5: C'est donc le niveau le plus élevé de mobilisation sanitaire.
14: On s'attendait au premier décès lié aux températures extrêmes, a indiqué dans un point presse le cabinet du ministère de la Santé. À Paris, ce sont 25 arrêts cardiaques recensés ce mercredi. C'est 10 fois moins habituellement. Contrairement à ce qu'on pourrait croire, ces décès ne concernent pas que des personnes âgées déshydratées, mais aussi des jeunes qui font des arrêts cardiaques, précise le cabinet. Par ailleurs, les services d'urgence enregistrent au niveau national 4 fois plus de passages liés à la chaleur que d'ordinaire.
5: Le plan Orsan, donc, qui vient donc de passer au niveau 3.
14: Alors, c'est une véritable boîte à outils à la disposition des 2900 hôpitaux. Concrètement, il va permettre la mobilisation des étudiants en médecine, de libérer des places de lit, de déprogrammer, si ça n'a pas d'incidence, certaines interventions chirurgicales, de mobiliser aussi la réserve sanitaire, d'augmenter les visites à domicile des personnes les plus vulnérables. Les cliniques privées sont appelées, elles aussi, à étoffer ce dispositif de crise. Une enveloppe d'urgence de 100 millions d'euros vient d'être débloqué par la ministre de la Santé afin d'équiper les hôpitaux, notamment avec l'achat de climatiseurs.
5: Sylvie Coffi, merci beaucoup. Et puis on l'évoquait, une vague de chaleur historique qui touche d'autres pays européens. En Espagne, 212 décès sont attribuables à la canicule d'après les autorités locales.
4: En France, un premier cas de maladie à virus Ebola diagnostiqué dans le pays. On l'évoquait hier, il s'agit d'un médecin qui revenait d'une mission humanitaire en République démocratique du Congo.
5: Le pays où sévit depuis mi-mai une épidémie. Épidémie d'Ebola. L'homme a été immédiatement pris en charge dès sa descente de l'avion. Les premiers symptômes sont apparus pendant le vol Air France qu'il a pris Kinshasa Paris. Preuve que malgré les mesures de précaution et de prévention, il arrive que des soignants sur le terrain soient contaminés par le virus. Elsa Sovtic fait partie de la direction des opérations de l'ONG Première Urgence Internationale, présente en RDC depuis plusieurs années maintenant, et elle évoque pour RFI les difficultés à travailler sur place.
15: La difficulté, c'est la baisse énorme des financements en matière de santé globale qui a touché également la RDC, qui fait qu'une réponse d'une maladie à virus Ebola, elle coûte cher, elle demande des gros déploiements de kits de protection des patients, mais aussi surtout des soignants pour qu'ils soient en capacité de continuer à travailler. Là, on voit que si on a c'est les soignants qui tombent en général malades en premier, puisqu'ils sont en contact avec les malades. Il y a une grosse difficulté là-dessus, sur la coordination de la réponse sur une zone aussi vaste et sur une zone qui est touchée par les conflits armés, et face à des structures qui sont en manque de moyens considérables. Donc, malgré le fait qu'on en est à la 17e épidémie, malgré le fait que les ONG qui sont présentes sur place sont expertes de la réponse, on a des grosses difficultés liées à la logistique, au financement et à...
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Je m'inquiétais cependant pour les touristes qui viennent. 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

Le petit village des Dents est bâti près de l'embouchure de l'Eure sur un bras de la Seine qui sépare du grand fleuve une île plantée de hauts peupliers et d'oserais abandonnés, maintenant envahie par une flore exubérante et vagabonde. Les herbes arborescentes, les fleurs sylvestres, les plantes fluviales, les lianes ont tellement poussé, pullulé, elles se sont tellement jointes, enlacées, nouées les unes aux autres que l'île, en bien des endroits, est impénétrable et qu'elle donne l'impression d'une terre vierge, d'une jungle mystérieuse, d'une sorte d'Éden sauvage dont les maisons de village reçoivent les violents, les âpres parfums lorsque le vent souffle du nord.

Du grand bras de la Seine caché par le niveau de l'île, on aperçoit que la rive droite plate, nue, découvrant par place les écorchures blanchâtres d'un terrain marneux. La plaine, ensuite, ça et là, semée de bouquets de trembles et de pommiers solitaires, s'étend en paisibles carrés de culture jusqu'à des coteaux aux souples ondulations, aux pentes orangées, couronnées de forêts, dont la tache sombre s'attendrit, se voile de bleu léger, et semble se vaporiser avec la brume qui monte, soir et matin, des nappes d'eau et des prairies riveraines. Gaiement éparpillés sur une même ligne, des villages longent le pied des coteaux et leurs toits rouges et leurs façades blanches éclatent parmi les verdures estompées. Un peu vers la droite, la plaine s'élargit, les coteaux s'exhaussent en montagne et s'ouvrent brusquement pour laisser voir un espace très lointain, très bleu et très rose, une enfoncée de vallées qu'on dirait rhumantes et légères autant que des nuées. Le spectacle de cet horizon est délicieux à regarder. Il est d'une douceur infinie, d'une lumière opaline exquise, rendue plus exquise encore par la dureté des premiers plans et la complication de leurs arabesques emmêlées. Durant les mois d'automne, le brouillard y promène ses rêves fugitifs et ses mystères changeants dans la fine transparence de ses voiles argentées. Et c'est un calme qui vous pénètre, qui vous détend, qui descend jusque dans les profondeurs de

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Le petit village des Dents est bâti près de l'embouchure de l'Eure sur un bras de la Seine qui sépare du grand fleuve une île plantée de hauts peupliers et d'oseraies abandonnées, maintenant envahie par une flore exubérante et vagabonde. Les herbes arborescentes, les fleurs sylvestres, les plantes fluviales, les lianes ont tellement poussé, pullulé, elles se sont tellement jointes, enlacées, nouées les unes aux autres que l'île, en bien des endroits, est impénétrable et qu'elle donne l'impression d'une terre vierge, d'une jungle mystérieuse, d'une sorte d'Éden sauvage dont les maisons de village reçoivent les violents, les âpres parfums lorsque le vent souffle du nord.

Du grand bras de la Seine caché par le niveau de l'île, on aperçoit que la rive droite plate, nue, découvrant par place les écorchures blanchâtres d'un terrain marneux. La plaine, ensuite, ça et là, semée de bouquets de trembles et de pommiers solitaires, s'étend en paisibles carrés de culture jusqu'à des coteaux aux souples ondulations, aux pentes orangées, couronnées de forêts, dont la tache sombre s'attendrit, se voile de bleu léger et semble se vaporiser avec la brume qui monte, soir et matin, des nappes d'eau et des prairies riveraines. Gaiement éparpillés sur une même ligne, des villages longent le pied des coteaux et leurs toits rouges et leurs façades blanches éclatent parmi les verdures estompées. Un peu vers la droite, la plaine s'élargit, les coteaux s'exhaussent en montagne et s'ouvrent brusquement pour laisser voir un espace très lointain, très bleu et très rose, une enfoncée de vallées qu'on dirait ruante et légère autant que des nuées. Le spectacle de cet horizon est délicieux à regarder. Il est d'une douceur infinie, d'une lumière opaline exquise, rendue plus exquise encore par la dureté des premiers plans et la complication de leurs arabesques emmêlées. Durant les mois d'automne, le brouillard y promène ses rêves fugitifs et ses mystères changeants dans la fine transparence de ses voiles argentées. Et c'est un calme qui vous pénètre, qui vous détend, qui descend jusque dans les profondeurs de l'âme.

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0: Salut Sandrine, tu vas bien? Super. Ok, tout le monde est prêt? On est en direct dans une minute. Moteur. Silence plateau. Donc on envoie le bulletin météo juste après les infos, c'est parti.
1: Ce midi dans votre bulletin météo, rien de frais, rien de nouveau. Les températures sont en hausse et le soleil tape sur les côtes. À la frontière est, pourtant, c'est le grand retour des bottes. Une pluie battante, des orages, mais rien d'inquiétant. Profitez de la plage et des compotes. Je peux au moins vous garantir à cet instant qu'il va faire chaud.
2: Il fait chaud là, non ?

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0: Il est 17h à Paris et 15h en temps universel. Et c'est l'heure du journal présenté par Gilles Moreau. Bonjour Gilles.
1: Bonjour Anne-Cécile, bonjour à tous. La communauté internationale se mobilise en faveur du Venezuela où la terre a tremblé, faisant au moins 164 morts et près de 1000 blessés. Les recherches sont en cours dans les décombres des immeubles effondrés. Marco Rubio met en garde contre le chaos total en cas de péage mis en place par les Iraniens au détroit d'Ormuz. Le secrétaire d'État est au Moyen-Orient pour assurer les pays du Golfe alliés des États-Unis. En France et dans les pays voisins, la canicule historique se poursuit avant un début d'amélioration attendu ce soir sur la façade atlantique. Toujours en France, le groupe Total Énergie visé par une décision de justice. Le tribunal de Paris lui ordonne d'inclure dans son plan de vigilance les émissions indirectes liées à ses produits. L'aide internationale s'organise en faveur du Venezuela, pays sous le choc après le plus puissant séisme qu'il ait connu en plus d'un siècle. Deux secousses de magnitude de 7,2 puis 7,5 ont frappé à moins d'une minute d'intervalle le nord du pays. Le dernier bilan fait état de 164 morts et près de 1000 blessés. Il devrait évoluer car les recherches continuent dans les décombres. Nous avons pu joindre des habitants de la capitale Caracas et de l'état voisin de La Guaira. Tous racontent un soir et une nuit d'angoisse.
2: 18h à Caracas, la nuit s'apprête à tomber quand deux séismes de magnitude 7,2 et 7,5 frappent la capitale vénézuélienne à 39 secondes d'intervalle, puis de nombreuses répliques et toute une nuit d'angoisse. Jofrana habite dans le quartier de El Rosal à Caracas.
3: J'étais avec mes enfants et mon neveu dans un parc d'attractions. Ils étaient montés sur une des attractions quand la terre s'est mise à trembler. C'était la panique. Ils ont tout arrêté. Ils nous ont aidés à faire sortir les enfants pendant que tout tremblait autour. Et alors que nous pensions que c'était fini, le deuxième séisme est survenu. Ça a été très violent.
2: Comme de nombreux Vénézuéliennes, Jofrana s'est réfugiée chez des proches après avoir trouvé sa maison gravement endommagée. D'autres ont dormi dans leur voiture ou dans des stades. Des immeubles entiers ont été réduits en poussière, comme celui de Marilide Rodriguez à La Guaira sur la côte. Elle a été ensevelie avant d'être retrouvée. Sa sœur témoigne.
4: Son extraction a duré plusieurs heures car il fallait déblayer les décombres. Ma sœur est restée 4 heures sous les décombres, avec les jambes repliées sur le visage. Elle ne sent plus ses jambes.
5: No siente las piernas.
2: Le bilan humain ne cesse de s'alourdir. On parle déjà du pire séisme au Venezuela depuis celui d'octobre 1900.
1: Mélissa Barra, à l'annonce de la catastrophe, les messages de solidarité ont convergé au Venezuela en provenance du monde entier. De nombreux pays ont promis d'envoyer de l'aide et des secouristes, y compris des pays dont les relations avec Caracas s'étaient dégradées ces dernières années. Signe de la gravité de la situation, les États-Unis ont annoncé l'envoi immédiat de touristes et d'aide humanitaire. La Chine, l'Inde, l'Union européenne, tous ont proposé leur aide, de même que la France qui dépêche 85 secouristes. Marco Rubio a promis une aide au Venezuela importante, rapide, efficace. Le secrétaire d'État poursuit sa tournée au Moyen-Orient avec pour mission de rassurer les pays du Golfe sur la volonté américaine de les protéger face à l'Iran. Le secrétaire d'État est à Bahreïn où il a réitéré son refus d'une mise en place de péage dans le détroit d'Ormuz. Les États-Unis veulent un accord avec l'Iran mais pas à n'importe quel prix, a-t-il encore dit. Alors que les États-Unis ont comme promis levé pour une durée de 2 mois leurs sanctions sur le pétrole iranien, de nombreuses interrogations demeurent sur la fin annoncée du régime de pénalité infligé à Téhéran depuis plus de 40 ans. L'administration Trump va devoir composer avec un congrès, guerre enthousiaste. Quant aux autres pays qui ont manié le bâton, ils pourraient eux aussi bloquer, sans parler, Aurélien de Vernois, des délais nécessaires à cette levée.
6: Depuis 1979, c'est un millefeuille de sanctions qui s'est constitué, visant aussi bien le secteur pétrolier que bancaire iranien, mais aussi des centaines de sociétés gérées directement ou indirectement par le régime de Téhéran, sans parler des mesures visant individuellement les dignitaires iraniens ou leurs hommes de paille. Résultat, côté américain, il faudrait sans doute au moins un an pour lever l'ensemble des sanctions, et cela s'il n'y a pas de blocage politique, car le Congrès, largement laissé de côté lors du conflit lancé fin février, devra obligatoirement être consultés. La capacité des États-Unis à convaincre l'ONU pose aussi question, Donald Trump n'ayant jamais caché son mépris à l'égard de l'institution internationale. Et des dizaines de sanctions ont également été prises, soit par des États européens, soit par l'Union européenne elle-même. Le détricotage s'annonce donc long et fastidieux. Et quand bien même les sanctions venaient à finalement être levées, pas sûr que les entreprises réinvestissent de sitôt le marché iranien. Celles-ci ont besoin de garanties de stabilité, aussi bien politique qu'économique, ce que ne peuvent assurer ni les États-Unis ni l'Iran. L'encadrement juridique de tels investissements demandera forcément du temps, possiblement plusieurs années.
1: Aurélien Devernoy du service économie.
7: RFI.
1: 5 morts et des dégâts infligés à des installations énergétiques. C'est le bilan des attaques ukrainiennes la nuit dernière en Russie et en Crimée annexée. L'armée ukrainienne vise des raffineries, des oléoducs, des dépôts de pétrole afin de priver Moscou de revenus tirés de la vente d'hydrocarbures. Sur le plan diplomatique, la conférence annuelle pour la reconstruction de l'Ukraine s'est ouverte ce matin à Gdansk, en Pologne. Le président ukrainien Volodymyr Zelensky n'y est pas en raison de tensions avec Varsovie. Il y a en revanche Ursula von der Leyen, la présidente de la Commission. Bruxelles a approuvé en décembre dernier un prêt de 90 milliards d'euros, dont une première tranche de 3,2 milliards versés en juin. Les deux tiers de ces fonds sont destinés à la défense de l'Ukraine. Également à l'agenda diplomatique du jour, un sommet franco-italien à Antibes sur la Côte d'Azur, en présence d'Emmanuel Macron et de Giorgia Meloni. Après une série de dissonances, c'est un rendez-vous, le premier du genre depuis 6 ans, destiné à donner un nouvel élan à la relation bilatérale. Si cette relation a connu des périodes de tension, les liens commerciaux, eux, sont en plein essor. Les échanges de biens sont même à un niveau historique, Clotilde Hazard.
8: Les échanges commerciaux entre la France et l'Italie ont atteint 112 milliards d'euros en 2025, en hausse de 6% sur un an. Les exportations italiennes vers la France se sont élevées à 65 milliards d'euros, contre 47 milliards d'importations françaises vers l'Italie. Malgré des frictions récurrentes sur les questions migratoires et géopolitiques, les deux pays continuent de renforcer leur coopération économique. Et aujourd'hui, la France est le premier investisseur étranger en Italie, tandis que l'Italie est le 6e en France. Les entreprises italiennes y sont même les premières pourvoyeuses d'emplois industriels étrangers. Une coopération forte qui s'illustre dans plusieurs secteurs clés. L'aéronautique, la défense, l'énergie, le spatial et aussi l'automobile, avec des partenariats majeurs comme la création de Stellantis. Cette relation reste toutefois marquée par un certain déséquilibre. Les groupes français, notamment dans la banque et le luxe, ont multiplié les acquisitions, tandis que certaines tentatives italiennes, comme celle de Fincantieri à Saint-Nazaire, se sont heurtées aux réticences de l'État français.
1: En France, le tribunal de Paris a maintenant rendu sa décision concernant Total Energy, le géant du pétrole, accusé par des ONG, par la ville de Paris, d'avoir manqué à son devoir de vigilance quant aux risques environnementaux. Le tribunal lui demande d'intégrer les émissions indirectes de gaz à effet de serre dans son plan de vigilance, sans toutefois lui imposer des mesures précises de réduction de son activité pétro-gazière, comme le réclamaient des ONG et la ville de Paris. En France, toujours, l'actuelle canicule est déjà qualifiée d'historique. Le niveau du mercure continue de culminer aux alentours de 35-40 degrés Celsius, avant un début d'amélioration attendu en soirée sur la façade atlantique. En attendant, le record de la nuit la plus chaude jamais vue en France a de nouveau été battu la nuit dernière. En Angleterre, elle aussi touchée, l'alerte rouge, chaleur extrême très rarement mise en œuvre, a été prolongée jusqu'à vendredi soir pour Londres et une partie du sud-ouest du pays. La situation est aggravée dans ce pays d'Europe du Nord par le peu d'adaptation des logements. Emeline Vin.
9: Pas de volets, des fenêtres à simple vitrage, la température dépasse les 30 degrés chez Carly.
10: Il fait plus chaud qu'à l'extérieur, il fait lourd. La journée, je peux ouvrir les fenêtres, aérer, mais pas le soir. J'habite en rez-de-chaussée, donc ce serait dangereux. Ici, les maisons ne sont pas faites pour la chaleur, elles sont construites pour le froid.
9: Alors, cette consultante en télétravail permanent profite de chaque instant pour quitter son logement.
10: Je vais aller travailler à ma salle de sport. Le plus dur, c'est quand les enfants reviennent de l'école et qu'il faut cuisiner. Parce qu'évidemment, les enfants, les miens en tout cas, n'aiment pas la salade. Donc il y a du monde à la maison, les ordinateurs fonctionnent, le four chauffe.
9: Juste devant chez Carly, Laura profite des heures fraîches tôt le matin pour faire sortir ses deux enfants en bas âge.
10: On ferme les rideaux, les fenêtres, je mets les enfants à la douche, dans la piscine gonflable. On ne peut pas aller au parc, il n'y a pas d'ombre, les jeux sont brûlants. Il faut vraiment qu'on commence à s'adapter.
9: Le nombre de foyers équipés d'une climatisation, mobile ou fixe, a doublé en 3 ans au Royaume-Uni pour atteindre 13% des logements. Emeline Vallandre, RFI.
1: Voilà, ainsi s'achève le journal. L'information revient à 18h avec le journal en français facile. Mais tout de suite sur le pont des Arts, Nathalie Amar, bonjour.
7: Bonjour Gilles Moreau et merci. Il est bientôt 17h10 à Paris.
11: Any anti-imperialist group like ours must reflect such a divergence of interest within its power base.
12: Agreed. Francis? Yeah, I think Judith's point of view is very valid, Ray. Provided the movement never forgets that it is the inalienable right of every man
13: or woman
12: to rid himself
13: or herself.
12: Agreed.
13: Thank you, brother.
12: Or sister.
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12: I think you finished.
13: Oh, right.
12: Furthermore, it is the birthright of every man
13: or woman.
12: Why don't you shut up about women, Stan? You're putting us off.
13: Women have a perfect right to play a part in our movement, Reg.
12: Why are you always on about women, Stan?
13: I want to be one.
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16: Bonjour à chacun et chacune d'entre vous et merci pour votre sympathique écoute et votre fidélité et un soutien qui nous touche tous ici à la radio. Le mois de juin est déjà bien entamé, ce qui signifie la fin de la saison 25-26 pour votre rendez-vous associatif C'est mon asso sur Alternante FM, votre radio associative. Pour cela, eh bien, j'ai eu envie de vous proposer une association qui a pour vocation de vous offrir du rire, de l'émotion avec une grande dose de complicité. Je rajouterai qu'elle a même tendance à vous faire faire des la la la, voire même pousser à la chansonnette. Ah, il faut dire que les femmes et les hommes qui constituent le cœur de cet ensemble couéronnais ont du cœur à l'ouvrage, égard à celui ou celle qui n'aurait pas le cœur à chanter. Le chef de cœur des Amuse-Bouches est là pour redonner un nouveau souffle à cette personne bénévole. Et si vous doutez un instant de mes propos, eh bien je vous laisse savourer quelques instants de vérité signés les Amuse-Bouches. Je dis.

0: Bonjour les amuse-bouches.
1: Bonjour.
2: Bonjour.
0: À mes côtés, Dominique Bretéché, une des très nombreuses voix féminines de cet ensemble vocal. Et juste à côté d'elle, le chef de chœur Yanis Quillot, un homme pétri de talent et de bienveillance, m'a-t-on glissé dans l'oreille. Nous allons voir tout cela. Avant d'évoquer en large et en travers votre investissement dans l'association, et en dernière partie d'émission, votre nouveau spectacle, quelques notes sur l'origine du nom de l'ensemble vocal. Quand je prononce les amuse-bouches, excusez mon cerveau, il m'éveille sur les petits trucs à grignoter. Et pourtant, je ne suis pas fan. Suis-je unique, docteur ?
1: Non, mais c'était un peu l'idée, en fait. Bon, c'est un nom qui a été soumis à vote, hein, je me souviens, je crois que c'était une de mes idées. Voilà. Et il y avait le côté gourmand, en fait, et je crois que dans cette chorale, il y a deux idées. Il y a l'idée qu'on mange souvent. On mange souvent pour les anniversaires ou à d'autres moments conviviaux. Et puis, ce sont les choristes qui fabriquent des choses très très bonnes. Et il y a aussi l'idée de jouer avec la voix. On s'amuse avec la voix, on s'amuse avec la bouche. J'aime bien les petits jeux vocaux, certains exercices comme le sound painting, qui est un exercice d'improvisation. Et cette idée de jouer avec la voix, on s'amuse avec la bouche et aussi on mange, amuse-bouche.
0: Est-ce vous, Dominique ou Yanis, qui a eu l'idée de créer cet ensemble vocal ?
1: Ça existait en fait avant, nous étions dans une autre association en fait. Et on a décidé d'être indépendants il y a 4 ans. À peu près. Hein. Et là, c'est à ce moment-là qu'on a décidé de créer l'association.
0: Les Amuse-Bouches.
1: Les Amuse-Bouches, ouais.
0: De quoi rond. Les Amuse-Bouches, c'est un ensemble de combien d'hommes et de femmes ?
1: Aujourd'hui, ça commence à être à peu près équitable, mais il y a quand même plus de femmes. Je dirais 30 femmes et 20 hommes.
0: Et ce chiffre, est-ce qu'il est volontairement cadré ?
1: Oui, alors le chiffre de 50 à peu près, oui, parce que moi j'ai pas très très envie d'avoir un chœur trop grand, pour différentes raisons, je trouve que ça demande beaucoup d'énergie de mener un groupe de 50, alors 70 ça, il en faudra à mon avis encore un peu plus. Après il y a aussi le fait qu'on joue tous les ans, on chante tous les ans au théâtre Boris Vian de Couëron. Et la jauge sur scène est tout simplement limitée, donc ça pourrait aussi nous enlever cette possibilité-là si on allait au-delà. Maintenant, moins de 50, si on était 30 ou 25, ça peut être très sympa, mais il y a aussi le fait qu'on chante à différents moments dans l'année. Donc je sais qu'à peu près avec 50 choristes, facilement, j'en ai à peu près 30 qui sont présents quand on fait un événement. Donc je trouve que ce chiffre est à peu près équilibré pour les différentes raisons.
0: Et toutes ces personnes qui chantent, est-ce qu'elles ont un passé ou un présent dans le monde musical, Dominique ?
2: Pas forcément. Il y a une grosse majorité, enfin une grosse partie des choristes qui sont issus du monde enseignant. Avec tous les inconvénients, je jette un petit clin d'œil, mais ce sont des gens bavards, donc c'est des voix difficiles de réguler. Yanis s'en amuse en jouant le maître d'école qui tape sur les doigts gentiment. Mais je pense pas qu'il y ait des gens, il y a quelques musiciens, mais c'est plutôt rare. C'est vraiment issu de tout un tas de... c'est très varié en âge et en milieu, on va dire, socio-professionnel. C'est vraiment très, très éclectique à ce niveau-là.
0: Alors, comment devient-on une voix dans les amuse-bouches ?
1: Yanis ? Je dirais que ça se fait... ça se fait assez vite, l'idée d'être intégré au groupe et puis de tout de suite jouer avec, justement je parlais de jouer avec la voix, mais l'idée au niveau des échauffements, des premières séances, de tout de suite trouver sa voix, son pupitre. Bon, j'essaie, moi, j'arrive quand même assez facilement à me dire si cette voix-là va plutôt aller chez les ténors ou chez les basses ou soprano ou alto. Je peux me tromper parce que parfois, Dominique, tu en es l'exemple, parfois il y a des voix qui se révèlent aussi ou qui ont tellement peu l'habitude de chanter et se disent « moi je chante que grave » et en effet on a du mal et puis finalement avec les exercices ou parfois en faisant d'autres stages avec d'autres personnes vont découvrir leur voix différemment et se dire tiens, ben, peut-être que je serai peut-être plus dans ce pupitre. Donc voilà. En tout cas, y a pas, moi, il n'y a pas de sélection au départ. Je ne sélectionne pas, je ne fais pas d'audition. C'est ça que je veux dire.
0: Tout le monde peut chanter.
1: Voilà, mais sauf qu'aujourd'hui, je limite le nombre. Donc,
0: j'ai bien compris.
1: Voilà. La seule chose maintenant, c'est que je demande peut-être, j'ai demandé depuis plusieurs années, un petit mail de motivation.
0: Alors, vous, Dominique, comment tout a commencé ? Racontez-nous. Avec votre belle voix.
2: Ma belle voix pour aujourd'hui, elle est un peu cassée, mais bon. Ça faisait très longtemps, j'ai toujours aimé chanter. Et je m'étais dit que quand j'aurai du temps, quand je serai en retraite ou que j'aurai plus de temps, j'aimerais participer à une chorale. Et j'avais déjà vu au moment des fêtes des Bords de Loire ou des fêtes de la musique, j'avais vu la chorale des Enchanteurs, qui s'appelait les Enchanteurs avant, donc, et qui n'était pas menée à l'époque par Yanis. Et il y avait une telle énergie qui se dégageait de cette chorale, une telle... ambiance sympathique et puis avec des chants qui étaient super, que j'ai tout de suite eu envie d'en faire partie. Je suis allée voir plusieurs fois les concerts à Boris Vian et puis bah, du coup j'ai franchi le pas et je me suis inscrite et j'ai pas quitté la chorale depuis une quinzaine d'années, donc j'ai pas du tout envie de la quitter.
0: C'est Yanis qui vous a embauché avec une lettre de motivation?
2: Non, à l'époque, j'ai même participé, parce qu'à l'époque, c'était la jauge était à 30, et c'est pas Yanis qui gérait les entrées, et il a fallu que j'attende une année sur liste d'attente, parce que j'étais au-delà de 30. Donc pendant un an, j'ai rongé mon frein, et puis j'ai enfin pu entrer dans cette chorale, voir, me rendre compte de l'intérieur, que ce qui était perçu de l'extérieur était totalement vécu de l'intérieur, et c'est vraiment une ambiance super, quoi, à tout point de vue.
0: Et qu'est-ce qui fait qu'aujourd'hui, vous avez un peu répondu à ma question, et malgré certaines petites contraintes, hein, on va parler des heures de répétition, les déplacements pour des concerts, vous continuez de chanter à pleine voix, Dominique ?
2: C'est fait de choses, hein, le plaisir du chant. Les rencontres du mardi soir, c'est vraiment un rendez-vous, moi, que j'essaie de rater le moins possible, parce qu'il y a une telle énergie, une telle ambiance dans cette chorale, que c'est vraiment un plaisir. On se fait même des amis au-delà du chant. Et puis il y a l'aspect découverte. C'est vrai qu'il y a eu des fois où on a tous des goûts musicaux différents, et il y a eu des fois où on était un peu, moi personnellement, puis d'autres aussi, étonnés des choix que Yanis nous proposait. Je me rappelle d'un soir où il nous a proposé dans la même soirée Sheila et Dalida avec Bang Bang et puis Mourir sur scène. Et là, on s'est regardé à plusieurs, on s'est dit mais Yanis est devenu fou. On s'est dit en rien, Yanis est devenu fou, parce que c'était pas du tout notre répertoire, enfin nos goûts. Et en fait, quand on voit ce que Yanis propose avec les harmonisations qu'il met sur pied, ben on est toujours enchanté et emballé, et donc on rentre dedans parce que le résultat est toujours super intéressant. Et par rapport à, par exemple, Mourir sur scène, on l'a chanté deux années de rang, et la première année c'était plus simple, et puis l'année d'après, et il a proposé une mise en scène en plus du chant qui a donné, et puis un final qui a donné quelque chose de tellement chouette que bah moi j'ai envie d'y aller. Donc en fait à chaque fois maintenant que je me dis oh, j'aurais pas tellement eu, enfin cette chanson me plaît pas forcément, je fais confiance, et on est obligé de se rendre compte qu'on a raison de faire confiance, parce que le résultat est toujours

0: depuis, je parie que cette chanson, vous l'appréciez, peut-être.
1: Oui, j'ai pris du goût parce que il y a un côté défoulement, un côté expression corporelle. On n'est plus du tout dans Dalida, quoi, en fait. Donc c'est un vrai plaisir.
0: Alors les amuse-bouches sentent pour leur propre plaisir, tel sera le cas fin du mois au théâtre Boris Vian, mais chantent aussi pour soutenir des causes comme Action Continent à Saint-Étienne-de-Montluc. La motivation, est-ce qu'elle est la même pour vous ?
1: Oui, je pense, oui, ben, ça fait partie aussi un peu de l'ADN. Hein. Depuis longtemps, on a eu l'occasion d'avoir des invitations à chanter, je me rappelle à Saint-Jacques, dans l'hôpital Saint-Jacques, pour différentes circonstances, et ça a été un vrai plaisir. J'ai aussi un souvenir d'avoir chanté à la masse de Couéron, hein, la maison des handicapés, et d'avoir chanté « Que je t'aime » par exemple, avec des gens qui étaient très abîmés, on va dire, hein, qui étaient en fauteuil roulant et qui étaient très abîmés, et de voir à quel point leurs yeux étaient illuminés, et de voir cette ambiance qui se dégageait, cette communion, on pourrait dire. Hein. Moi, j'ai gardé un vrai souvenir de quelque chose de très fort, à laquelle tout le monde adhère, en fait, dans l'association. Et donc, quand la proposition nous a été faite de chanter pour Action Continent, on a toujours tout de suite dit oui pour cette année, et puis ça s'est avéré être une belle rencontre, un beau concert, oui.
0: Et pour vous, Yanis, chanter pour votre propre intérêt et chanter pour une cause solidaire ?
2: Bah ça met du sens aussi, parce que le chant, c'est du partage. Donc c'est fait aussi pour créer des émotions et de belles émotions, donc au sein d'une asso, qu'elle soit caritative ou autre. Et qu'on puisse faire venir des gens, et puis que ça puisse faire gagner un peu d'argent pour ces associations-là aussi. Hein. Il y a souvent ce but-là aussi, pour qu'elles vivent. C'est vrai qu'autour de la culture, d'un événement, d'un concert, ça facilite. Donc, non, ça donne du sens, vraiment. Et on passe de beaux moments dans ces moments-là, si je peux me permettre de le dire ça comme ça.
0: Alors, pour les auditeurs qui ne connaissent pas le talent des amuse-bouches, montez donc un peu le son de votre récepteur bien calé sur l'une des deux fréquences d'Alternante FM. Voici l'ensemble vocal, les amuse-bouches, avec une reprise. Je vous laisse écouter, trouver l'artiste et même le titre. Nous retrouvons mes deux invités et accessoirement moi, juste après, pour la deuxième partie de C'est mon assaut. Et j'aurai quelques questions pour vous, Yannick.

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1: Vous avez reconnu la reprise de Philippe Catherine sous mon bob par l'ensemble vocal Les Amuse-Bouches de Couëron. Il et elle s'amusent en s'approchant du professionnaliste à reprendre des titres assez variés, en allant de Depeche Mode à même Dalida, en passant par Jane Birkin avec le titre Quoi ? Les Amuse-Bouches, c'est quoi ? Ce que je vous invite à découvrir dans ce C'est mon assaut qui leur est entièrement consacré avant d'aller les voir, les écouter, les applaudir fin du mois au théâtre Boris Vian de Couëron. Mais Yanis, vous vouliez revenir sur ce titre de Philippe Catherine que l'on vient d'entendre. Il y a une vidéo qui passe sur YouTube. Parlez-nous-en un peu.
2: Oui, il y a eu l'idée de faire un clip, en fait. Voilà, le clip, c'est quoi ? C'est le plaisir déjà de faire une vidéo qui est chouette, si on veut par là. Puis après, ça permet aussi de communiquer parce qu'on a envie de le diffuser, ce clip. Après, nous, ça nous a permis aussi de passer un moment sympathique à Saint-Michel Chef, c'est pas facile à dire. Saint-Michel Chef. On a passé le week-end là-bas avec un vidéaste. Pour tourner ce clip. Donc le clip, c'était l'idée, c'était de le créer, en fait. Donc il y avait des ateliers par pupitre. Qu'est-ce que vous pourriez faire sur tel moment de la chanson, tel autre moment. Puis voilà. Puis après, donc le choix de la chanson. J'aime beaucoup l'artiste Philippe Catherine depuis longtemps, en fait. Peut-être que c'est son petit côté vendéen, parce que je ne veux pas renier que j'ai des origines communes.
1: C'est dit.
2: Sa poésie, en fait, je trouve que c'est un poète et me touche beaucoup. Donc, je pense que régulièrement dans cette chorale, j'ai injecté des petits morceaux de Catherine. Et là, c'était un petit peu son dernier tube, dernier single qui était sous mon bob, que je trouvais assez plein d'énergie, assez drôle, enfin comme il peut faire. Mais je trouve qu'il y a quand même beaucoup de poésie d'être sous son bob. Qu'est-ce qu'on y fait sous son bob, quoi.
3: Sous mon bob.
4: Papa, elle est où ta chorale ?
2: Bah, elle est sous mon bob.
1: Mais puisque vous avez le micro, Yannick Quillot, vous êtes l'unique professionnel des Amuse-Bouches. Quel est votre parcours ?
2: Alors, j'ai commencé la musique enfant. Ensuite, je suis allé à la faculté de musicologie à Tours. Et donc j'ai une licence de musicologie, mais j'ai découvert une autre formation universitaire qui est le diplôme universitaire de musicien intervenant. Et ça, c'est pour travailler dans les écoles primaires, aux côtés des enseignants, pour élaborer des projets artistiques, chant, création sonore, n'importe quoi, en fait, enfin n'importe quoi autour de la musique. Et c'est comme ça que j'ai appris un petit peu le métier de direction de chœur. Diriger des enfants, mais après diriger des adultes, ce sont de grands enfants, mine de rien. Donc voilà, et en tout cas, la formation est super. C'est des formations où on nous pousse un petit peu dans nos retranchements au niveau de la création, parce que l'idée, c'est d'être créatif pour les enfants, en fait, pour pouvoir faire des projets très, très larges.
1: Et votre arrivée aux Amuse-Bouches, ça s'est fait comment ?
2: Sur Couëron, je travaillais auprès des adolescents, parce que du coup c'était plutôt dans la suite logique de ma formation, d'être auprès des enfants, adolescents. Et il y avait donc une chef de chœur pour les adultes et qui a décidé d'arrêter, en fait, de déménager. Et donc ils sont venus, entre guillemets, me chercher, me dire bah, ça t'intéresserait pas. Et j'étais un peu, au début, pas spécialement, les adultes, pas plus que ça. Et j'ai essayé, et puis j'y ai pris goût. Voilà. Après, au-delà de ça, mon parcours, j'ai toujours été musicien dans différents projets, en fait. Voilà. Donc, je veux dire, j'ai deux casquettes, chef de chœur et intervenant en milieu scolaire, et je trouve que ça se ressemble un petit peu, hein, direction de chœur, entre guillemets. Et puis, je suis musicien dans différents projets en tant que guitariste, clavier, chanteur.
1: Et actuellement, donc, vous faites autre chose que...
2: Oui,
1: vous voulez nous en dire deux mots ?
2: Ah, ben, si vous voulez, oui.

0: Tout à fait. Je joue dans un projet qui s'appelle YY. C'est un trio. C'est un BD concert. Donc c'est une BD projetée. On l'a joué à Nantes d'ailleurs l'an passé à Paul Fort. Et puis donc cette BD est projetée. Le public lit la BD et nous on l'illustre musicalement comme une bande son. Et on est en train de créer le deuxième qui est Peindre avec les lions. Là c'est de Anna Consati qui est une dessinatrice de Indre et de Fabien Grelot qui habite Vannes, donc là on est dans le local parce que la première BD était japonaise. Puis à côté de ça j'ai d'autres projets plus rock, les Toasters, un groupe un peu plus déjanté entre guillemets où on fait des mash-up, on mélange des morceaux un peu improbables. Par exemple Radiohead Creep avec C. Jérôme et tu danses avec lui. Ouais. Ou Rage Against the Machine avec une Gotenner.
1: Très curieux.
0: Voilà. Et puis un dernier projet qui est de la surf musique, la musique californienne des années 60 qui s'appelle The Natas. Voilà principalement mes projets actuels. Et un projet personnel en cours. Voilà, j'en dirai plus tard quand je serai invité dans une autre émission peut-être.
1: Revenons aux amuse-bouches. Vous jouez, on vous voit jouer d'un certain instrument dans les amuse-bouches. Oui. Et l'autre partie musicale est faite comment?
0: Bah du coup je travaille avec donc c'est souvent piano ou guitare, mais c'est vrai que parfois j'aime bien injecter un petit peu de musique électronique tout simplement pour la dynamique, pour les rythmiques, donc avoir ce petit côté. Et puis je trouve ça un petit peu décalé moi d'avoir une petite programmation électro, donner un petit côté moderne et avec une chorale, donc j'en injecte un petit peu. Le concert n'est pas composé que de morceaux avec des programmations, mais il y en a un petit peu. Et à chaque fois, je trouve que ça fait du bien. Puis en fait, quand ça s'arrête aussi, ça fait du bien de reposer, d'avoir un accompagnement plus épuré, d'y revenir.
1: Les répétitions, c'est combien de fois par semaine, Dominique?
2: Les répétitions, c'est tous les mardis soirs de 20h à 22h, sauf pendant les vacances.

0: Les amuse-bouches reculent devant rien en reprenant des titres anglo-saxons comme Depeche Mode, U2, qu'on écoutera dans quelques minutes. Qui se charge de la sélection des titres et de quelle manière ça se fait ?
1: Bon, clairement, je crois que c'est moi.
0: Donc vous les imposez.
1: Oui, on va dire ça comme ça. Je ne soumets pas au vote, ça serait compliqué. J'écoute un petit peu les avis, des idées parfois. C'est arrivé qu'il y en a qui me disent « Tiens, on pourrait faire ça » et que ça mûrit dans ma tête et que ça finit par arriver dans le répertoire. Mais moi, je fonctionne beaucoup par coup de cœur, notamment pendant l'été. Là, hop, je vais entendre un truc et je vais dire tiens, pourquoi pas. Voilà. Souvent, les chants, je trouve qu'ils ont une petite histoire, mais très personnelle. Je sais pas si je peux parler d'aller d'ailleurs, par exemple, de Pierre Bachelet, que jamais je me serais dit que j'allais mettre du Pierre Bachelet dans la chorale. Et puis, en fait, cette chanson, je me suis rendu compte en l'entendant dans un film, Le règne animal. Il y a un passage qui est sublime où il y a cette chanson qui arrive et là j'ai eu un espèce de flash, je me dis mais je vais la faire avec la chorale. Et après c'est une chanson qui me parlait parce que ma mère étant plus jeune était très fan de Pierre Bachelet, donc c'est une chanson qui m'a rappelé mon enfance et il y a eu une espèce de connexion là comme ça à ce moment là donc voilà, c'est souvent des petits flashs comme ça. Je pense à Que je t'aime de Johnny, que j'avais entendu la version de Camille, et c'est en entendant la version de Camille que j'ai eu envie de faire cette chanson. Parfois, c'est des reprises. Mais Mourir sur scène, c'est la version d'Alex Baupin, je crois, que j'ai entendu piano-voix. Et un jour, il chante ce morceau, alors d'une manière très posée, et je le redécouvre. Et en redécouvrant, ça me fait des petits flashs. On me dit, tiens, pourquoi pas.
0: Bon, Yanis, vous allez vous boucher les oreilles. Je vais demander à Dominique si ça lui convient, ce choix des chansons.
2: J'ai dit tout à l'heure qu'il y avait des fois de l'étonnement sur des chanteurs ou des chanteuses qui sont pas spécialement dont je suis pas spécialement fan, mais le résultat est toujours chouette. Et j'ai envie de donner une petite anecdote qui m'a fait vraiment plaisir. C'est l'année où Jane Birkin est décédée. Je crois que ça fait 3 ans. Juste après sa mort, Arte avait fait une émission, une rétrospective sur toute sa vie, et j'avais redécouvert la chanson Quoi, que j'aimais beaucoup quand j'étais beaucoup plus jeune et que j'avais oubliée. Et je me suis dit, mais cette chanson, elle est merveilleuse, j'aime beaucoup. Et je me suis dit, j'aimerais bien la chanter à la chorale. Et plusieurs fois dans l'été, je me suis dit, allez, j'envoie un petit mot à Yanis pour lui soumettre. Et puis, mon autre voix me disait, tu lui fiches la paix, il est en vacances. Et tu laisses tomber, il sait très bien ce qu'il a à faire. Et voilà. Donc, je n'ai pas appelé Yanis pour lui dire, j'aimerais bien chanter quoi. Et à la rentrée, la petite cerise sur le gâteau, c'est que Yanis a proposé cette chanson de Jane Birkin. Donc, j'étais super contente.
0: Les grands esprits se sont rencontrés, donc. J'imagine que je ne suis pas le seul à avoir des difficultés avec les langues étrangères. Comment ça se passe pour les choristes, dans mon cas ?
2: Là, j'ai une autre petite anecdote. Un petit clin d'œil à Marie-Odile, qui est notre doyenne, et qui n'aime pas chanter en anglais, qui n'aime pas l'anglais. Je peux dire, sur ses feuilles, elle demande à ses enfants, en fait, elle a les paroles en anglais, et ses enfants, gentiment, lui traduisent en phonétique. Enfin, c'est même pas de la phonétique, c'est beaucoup plus simpliste que ça. Ils lui transcrivent en langage oral ce qu'elle doit chanter, et c'est assez rigolo. Et du coup, depuis qu'ils font ça avec elle, ben, elle parle l'anglais très couramment.
1: Et si je peux me permettre, c'est vrai que je me suis interdit longtemps de faire un peu d'anglais, parce que on en avait fait un petit peu, on avait fait un peu d'espagnol aussi. On a fait aussi du norvégien, je crois. Mais j'en faisais pas beaucoup parce que je savais qu'il y avait il y avait des réfractaires. Et puis depuis 2-3 ans, c'est vrai que j'en proposais un peu plus, et je me suis aperçu que dans la chorale il y avait des gens qui avaient cette compétence là de bien parler anglais. Donc en fait ce sont des personnes ressources pour moi. Donc je leur demande voilà comment on prononce. Il y a actuellement un professeur d'anglais et puis 2-3 autres qui maîtrisent assez bien la langue. Donc parce que je me sens pas, moi non plus j'ai pas un super accent, mais on y va, aujourd'hui on le fait.
0: Ça me rassure. Est-ce qu'il y a des chansons ou des artistes qui sont plus faciles à reprendre ?
1: Ah, je dirais pas ça, mais je pense que c'est vraiment la chanson, quoi. Ouais, parce que je pense que d'un même artiste, on peut avoir des difficultés sur tel ou tel chant. Après, ça dépend ce que j'en fais aussi, parce que parfois je fais des harmonisations. Je décide parfois de faire des harmonisations assez simples pour que le morceau soit vite vu, pour que le plaisir vienne vite. Cette année, par exemple, on a un peu souffert sur une chanson de Dominique A, Immortel, où j'avoue que j'ai fait une harmonisation, à, je ne vais pas dire complexe, mais où les voix se croisent beaucoup. Donc ce n'est pas toujours simple. Et ça faisait plusieurs semaines que voilà, on était sur le travail de cette chanson-là. Je sentais qu'on pataugeait un petit peu. Et j'ai décidé de faire parallèlement Amoureux solitaire de Lio, avec une harmonisation très simple, assez immédiate, avec des voix garçon-fille qui se parlent. Voilà, donc ça fait du bien. C'est un morceau qui va être facile à écouter pour le public, je pense, et qui est facile à chanter. Et donc j'alterne un petit peu. J'ai envie de dire que tous les ans, il y a un morceau ou deux qui est un peu plus difficile, et puis d'autres morceaux pour équilibrer.
0: Et est-ce qu'il vous est déjà arrivé de choisir une chanson, mais malheureusement, la mettre de côté parce que aux répétitions, ça passe pas?
1: Je crois pas.
0: Tout ton passé.
1: Ouais, je crois. Parfois, j'y ai pensé. Parfois, je me suis dit, on sera jamais prêt, ou franchement, ou là, c'est pas bien ce que je propose. Je peux douter de mes harmonisations. Évidemment, il y a des moments où je me dis, mais ça, là, j'ai fait un truc trop difficile ou trop qui sonne pas bien. Alors, parfois, j'apporte des rectifications, hein, tout simplement. Je réagis aussi à ce que j'entends, la difficulté. Donc, je peux changer à une note près ou un passage. Un passage, ça, je l'ai fait. Mais quand même, je crois que je suis allé tout le temps au bout de la chanson. Et puis après, avec le temps, finalement, on les intègre et le plaisir vient quand même. Parfois, des chansons très difficiles une année, l'année suivante, elle est complètement digérée et c'est OK. C'est OK pour tout le monde. Le plaisir est là et on oublie la difficulté de l'apprentissage.
0: Combien de chansons êtes-vous en mesure d'interpréter depuis le début? Non, on va peut-être pas faire depuis le début, ça peut être trop compliqué.
1: Ouais, parce qu'à peu près le répertoire tous les ans pour le concert, il est autour de, je sais pas, entre 14 et 16, 18 chants. Je garde, j'injecte à peu près 6 nouveaux chants par an, donc j'en enlève à peu près 6. Il y a des chants qui vont rester 2 ou 3 ans. Bon, je pense un petit peu au public qui a l'habitude qui vient nous voir parce que c'est un public très familial. Donc c'est vrai, quand ils viennent tous les ans, ils peuvent entendre certaines chansons pendant 3 ans, et je me dis bon, peut-être que maintenant il faudrait l'enlever celle-ci. Après, je sens des fois qu'il y a des réactions dans le groupe qui disent oh non, celle-ci on la garde. Enfin voilà, ou au contraire un petit ras-le-bol. Je dis tiens, celle-ci moi je la garde encore. Oh bon non, on va l'enlever. Donc j'essaye de jauger un petit peu, mais je pense qu'une chanson fait pas plus de 3 ans, 3 ou 4 ans max.
0: Quelle est votre chanson préférée, Yanis et Dominique?
1: Actuellement sur le répertoire.
0: Ouais, ouais, ouais.
1: Immortel de Dominica et dans mes nouveautés en tout cas, et Chanson de toile de Émilie Simon. Voilà. Mais après, vous m'avez demandé une chanson, puis je vais vous en dire.
0: On est à deux déjà.
1: Bah voilà, on est à deux. Voilà. J'allais dire Amoureux solitaire, juste parce que c'est le côté. Boîte à rythme assez simple et plaisir, on danse, et donc voilà. J'ai pas de préféré finalement.
0: Et Dominique?
2: Moi j'en ai deux sur les un peu plus anciennes. Il y a La boxeuse amoureuse qui est magnifique, et puis Quoi de Jane Birkin. Et puis cette année, je suis un peu comme Yanis, moi, Immortel et Chanson de toile, ce sont deux chansons qui sont très belles et qui dégagent quelque chose de chouette. Ouais, vraiment, moi j'encourage les gens à venir écouter ça parce que on a beaucoup plaisir à les chanter, puis elles sont vraiment très très belles.
0: Désolé peut-être de vous décevoir, mais j'ai calé votre très belle reprise. Ça, c'est mon avis personnel, je le sais, c'est pas très radio, mais je me l'autorise. U2 avec With or Without You. Nous l'écoutons attentivement et vous nous raconterez l'histoire de cette reprise

0: toute dernière partie de C'est mon assaut spécial Les Amuse-Bouches, l'excellent ensemble vocal originaire de Couiron. Pour celles et ceux absents en début d'émission, désirant mieux connaître cette association, l'émission sera en réécoute très vite après la fin de cette dernière, justement, depuis le site internet d'Alternante FM. Nous nous sommes quittés, Dominique et Yanis, sur votre reprise de With or Without You du groupe de rock irlandais U2. Racontez-nous l'histoire de cette belle reprise. Là ou l'autre?
1: Au départ, c'était l'idée d'une des choristes de faire un peu un chant, enfin, de faire une soirée qui soit pour bénéficier à une association genre humanitaire, et puis d'inviter des gens autres que les gens, les choristes, à chanter. Un peu sur le type des soirées la qui existent, mais en mettant quelques différences. Et donc, on a fini par créer cette soirée fin janvier. Yanis donc a choisi la chanson. C'est pareil, là au début on se dit, oh là là, choisir une chanson en anglais pour des gens qui ont pas l'habitude de chanter dans quelque chose d'assez immédiat en fait, parce que ça se déroule en 2h30, hein. Il faut que les gens apprennent la chanson en 2h30 pour qu'il y ait un rendu qui soit chouette. Donc on s'est dit, eh ben, pareil, il est un peu fou. Et puis du coup, ben, nous on a appris en une soirée ou deux, on a appris la chanson. Et puis, la soirée a eu lieu au bénéfice de l'association couéronnaise Princesse Sourire. Et puis, je laisse la parole à Yanis pour dire comment ça s'est déroulé sur le plan plus technique. En tous les cas, la soirée était une vraie réussite.
2: Oui, voilà, ça se passait donc au Bal Pop et il y a eu à peu près 150 personnes, donc il y avait à peu près 30 choristes. Donc après, le résultat, moi je suis très content, on entend qu'il y a beaucoup d'énergie, et il y a beaucoup de, donc ce sont des gens qui sont pas spécialement chanteurs, donc on peut être très content de ça. J'avais décidé de faire intervenir deux musiciens, Erwan Martinerie, qui joue du violoncelle et qui fait des programmations électroniques, et puis Laurent Duflan à la basse. Donc ce sont mes deux compères du groupe YY. Parce que j'avais envie d'un soutien, et puis qu'il y ait un échange entre musiciens et choristes. Et donc voilà, on a appris cette chanson en 2h30 en enregistrant, et en faisant à peu près 3 versions enregistrées pour choisir la meilleure. Et puis c'était filmé, donc il y a une vidéo.
0: À voir.
2: Voilà.
0: Absolument à voir.
2: C'est tout à fait. Allez voir.
0: Les 27 et 28 juin prochains, vous serez sur la sympathique scène du théâtre Boris Vian à Couiron pour présenter à la foule un nouveau spectacle. Tout d'abord, est-ce que les Amuse-Bouches seront au grand complet avec vous, Yanis, en chef de chœur?
2: Oui, quasiment. Je pense que la majorité. Je sais qu'il y a quelques personnes qui seront absentes pour des raisons personnelles, mais allez, si on n'est pas 50, on sera 47.
0: En gardant quelques surprises, quelles seront les nouveautés musicales que vous allez apporter?
2: Il y aura donc parler des chansons de toile d'Émilie Simon, qui je pense qu'il va être un petit moment assez fort, parce que la chanson est assez intimiste. La chanson de Dominica, Immortelle, Amoureux solitaire, voilà, de ces trois que j'ai nommés tout à l'heure, seront là. Et puis on peut redire With or Without You de U2. Après, on va plutôt dans le répertoire de l'an passé. Je crois qu'il y a quelques nouveautés encore, mais peut-être qu'on peut les garder comme surprise.
0: Est-ce qu'il y aura un équilibre entre chansons françaises et chansons anglo-saxonnes?
2: Ah, c'est quand même plutôt français.
0: Plutôt français.
2: Ouais, ouais, les chansons anglo-saxonnes, il y en a trois.
0: Ouais. Et le reste, c'est du français?
2: Oui.
0: C'est voulu?
2: Oui, pour les raisons qu'on a pu citer tout à l'heure, la difficulté de l'apprendre de l'anglais. voilà, mais j'en injecte un peu plus qu'avant.
0: Est-ce qu'il y aura une chorégraphie comme on a l'habitude de voir dans vos différents trois présentations?
2: Alors oui, j'aime bien que chaque chanson soit un peu comme un tableau. Donc voilà, parfois il peut y avoir une chorégraphie vraiment parce qu'on danse, on a décidé de faire tel ou tel mouvement sur la chanson. Parfois c'est plutôt simple, c'est-à-dire que c'est juste la façon de se placer et que les pupitres, les différents pupitres ne soient pas au même endroit entre les différentes chansons. Prendre tout l'espace, prendre même un petit peu plus que l'espace scénique. C'est-à-dire un petit peu aller vers le public parfois. Voilà. Après, il n'y a pas spécialement de grosse chorégraphie travailler avec un chorégraphe tel les Jeux Olympiques. Avec,
0: on n'en est pas là. On est à Couéron.
2: Voilà, mais en tout cas, il y a tout le temps. Et puis, le choix des lumières, tout ça, fait que pour moi, l'idée, c'est que ce soit de beaux tableaux.
0: Oui, car il y aura un spécialiste de la lumière, j'ai cru comprendre, pour apporter.
2: Jacques Vaillant, qui. Oui, Viavant, excuse-moi Jacques, si tu entends l'émission. Jacques Viavant à la lumière et puis Lionel Bézier au son. Ben on a cette chance-là de pouvoir faire un spectacle dans une salle équipée. On travaille aussi un petit peu les lumières, les ambiances. Et en général, Jacques fait souvent un très très beau travail. Enfin, souvent, tout le temps, un très très beau travail.
0: Et vous verra-t-on un jour, Yanis Quillot, abandonner votre poste de numéro 10 pour utiliser un langage footballistique pour rejoindre le cœur même des Amuse-Bouches?
2: Ah ben moi quelque part je chante quand même tout le temps en fait, enfin je suis avec mes choristes donc je pense que ça alors moi j'ai déjà chanté dans d'autres chorales mais celle-ci je pense que là je suis voué à rester sur ce poste voilà. Et après comme je vous disais j'ai d'autres projets où je peux chanter, où je m'exprime par le chant, donc je trouve mon équilibre comme ça.
0: En chantant devant une salle Boris Vian à Couéron-Comble, je l'espère du fond du cœur, qu'espérez-vous offrir au public pendant 7h, 7h30 de concert, vous deux?
2: Ouais, alors je te passe après le micro, mais en tout cas pour moi, je trouve qu'un concert, c'est tout le temps l'équilibre des émotions. C'est-à-dire que le public, j'aime bien, moi quand je vais voir un concert, j'aime bien éventuellement être touché, pourquoi pas verser une larme si un morceau me cueille, et aussi avoir le sourire, avoir envie de taper du pied, et puis juste être émerveillé de ce que je vois ou j'entends. Donc l'idée on n'est pas sur une seule émotion, mais qu'on traverse différents moments pendant le concert. Et c'est aussi le choix des morceaux et puis l'ordre des morceaux. Je trouve que c'est jamais facile de faire un ordre de tout concert et c'est essayer de un morceau. Parfois, le choix des morceaux peut être très important par rapport aux émotions. Parfois, le même morceau peut ne pas créer la même émotion par rapport aux chants qui sont autour, je trouve. Donc ça, il faut y faire attention. Et voilà, j'espère que le public, quand il va ressortir, il aura à la fois le sourire, mais à un moment donné, il aura peut-être versé un petit peu sa larme ou juste être content d'être là et de se dire que le spectacle vivant, c'est quand même super, c'est quand même mieux que la télévision, que les écrans, parce que ça se passe devant soi et que ce sont des gens humains qui sont face à nous. Et puis en plus des gens, là, ce sont des amateurs et que les amateurs sont capables de faire de belles choses.
0: Et vous, Dominique ?
1: Moi, le premier mot qui me vient, c'est le mot partage. En fait, déjà, entre nous, au niveau des choristes, on travaille toute l'année parce qu'on s'amuse bien, on mange, comme disait Yanis tout à l'heure, mais aussi on travaille. Et ce point d'orgue un peu de fin d'année qui est Boris Vian, c'est vraiment un moment de partage et d'aboutissement de tout ce qu'on a mis en place avec Yanis. Donc, c'est vraiment ce plaisir-là de partager entre nous. Il y a vraiment une énergie, il y a une ambiance qui est particulière, de le partager aussi avec le public. Et donc, c'est vraiment ce plaisir du partage. Et puis, depuis qu'on s'appelle les Amuse-Bouches, depuis 4 ans, on a eu aussi envie de partager des Amuse-Bouches. Et puis, on s'est dit, au début, c'était la première année, on le faisait. Et puis, depuis, à chaque fin de concert, il y a possibilité de boire un pot après le concert, et on offre les amuse-bouches aux gens pour faire continuer ce plaisir-là, quoi. Donc oui, c'est le mot partage qui me vient en premier.
2: Et puis, alors je ne vais pas tout dévoiler, mais cette année, j'ai envie que ça soit un petit voyage. Voilà, vous comprendrez peut-être en venant. Mais on a fait un concert cette année à la gare de Nantes, et il en est resté quelque chose. À la limite, je ne vous dis pas quoi, comme ça vous venez voir. Mais c'est un petit voyage.
0: On a dit qu'il y avait des surprises, donc... les gardons aux surprises. Alors, nous parlons, est-il possible de réserver ces billets soit pour le concert du samedi 27 juin 20h30 ou du lendemain dimanche 28, Dominique?
1: Oui, alors les réservations, les tarifs, c'est 5 euros. On s'est calé sur les tarifs du théâtre Boris Vian, 5 euros, et c'est gratuit pour les moins de 16 ans. Et donc sur Elo Asso, donc via les réseaux Facebook, Instagram, c'est possible. Ou si les gens connaissent l'un ou l'autre des choristes ou Yanis, eh bien c'est possible par ce biais-là aussi. Mais ça passe par Elo Asso. Et bon, il y a possibilité, mais c'est un gros risque, parce que ça fait quand même plusieurs années qu'on, sur les deux concerts, on fait salle comble. Donc, il y a possibilité de venir en dernière minute. S'il y a des gens qui ont réservé et qui n'ont pas, qui ne sont pas là, il y a possibilité d'avoir quelques places, mais c'est très risqué.
0: Mille merci à vous, Yanis Guillaume, musicien, chanteur et le chef de chœur des Amuse-Bouches, ainsi qu'à vous, Dominique Bretéché, l'une des très nombreuses voix de cet ensemble vocal, d'avoir eu la gentillesse de réaliser cette émission. À vous deux, bien le mot de la fin.
2: J'aime bien ton idée de partage. Alors partageons la musique live. Ça c'est mon petit message aussi par rapport à ce qui se passe au niveau de la culture aujourd'hui, qui est un petit peu compliqué, notamment avec beaucoup de suppression de subventions. Je veux pas rentrer là-dedans, mais en tout cas quand il se passe des choses sur scène, venez écouter, venez voir, parce que c'est ça le plaisir aussi.
1: Et moi je dis à vos auditeurs, eh bien à bientôt. Donc le samedi 27 à 20h30 ou le dimanche 28

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0: Bonjour à toutes et à tous, soyez les bienvenus à l'écoute d'RFI, Radio France Internationale. En direct de Paris, il est 18h.
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0: Midi à Caracas, 16h à Abidjan. Nous sommes le jeudi 25 juin. Voici les titres de cette édition. Une chaleur extrême en Europe. L'Espagne dénombre déjà plus de 200 morts victimes de la canicule. La terre a violemment tremblé au Venezuela. Au moins 164 morts et plus de 1000 blessés. Le témoignage à suivre d'une survivante. Un cessez-le-feu qui n'est pas respecté au Liban. Israël a encore bombardé aujourd'hui le sud du pays alors que des négociations se poursuivent à Washington. Notre correspondant à Beyrouth est avec nous dans cette édition. Et puis enfin, le mondial de football. La Côte d'Ivoire est à un match d'écrire une nouvelle page de l'histoire du football ivoirien. Les éléphants rencontrent ce soir les joueurs de Curaçao et nous en parlerons dans ce journal. Les températures de l'air sont toujours très élevées en Europe. De jour comme de nuit, il fait très chaud et ce depuis maintenant plusieurs jours. Une canicule qui a des effets sur la santé des humains. 212 morts en Espagne. Depuis dimanche dernier, les autorités espagnoles ont compté 212 décès attribués à cette vague de chaleur qui touche le pays. Pourtant, l'Espagne est un pays un peu plus habitué à la chaleur que d'autres pays européens. Dans les hôpitaux, Lucille Gimbert, des températures très élevées sont observées.
3: Plus de 35 degrés lors de consultations pour femmes enceintes, des services de cardiologie ou de santé mentale où l'on suffoque, et des soignants et familles de patients contraints d'acheter eux-mêmes des ventilateurs. Paloma Repila, porte-parole du principal syndicat des infirmiers en Espagne, tire la sonnette d'alarme.
4: Avant, nos régions du Nord faisaient office de refuge climatique, mais ce n'est plus le cas. Désormais, les vagues de chaleur les atteignent aussi. Le changement climatique y est oppressant.
3: La loi espagnole oblige pourtant les institutions de santé à agir quand la température dépasse 27 degrés.
4: On fait un travail physique, manipuler les patients, les déplacer en poussant leur lit, porter des caisses de produits au bloc opératoire.
3: La chaleur, dangereuse aussi pour les patients.
4: Il y a le coup de chaud que tout le monde connaît et qui peut être mortel. Mais il y a aussi des complications chez des personnes déjà malades, des malades chroniques. Des patients atteints de cancer ou de problèmes respiratoires.
3: Le syndicat des infirmiers réclame des investissements pour mieux climatiser les hôpitaux et appelle à saisir l'inspection du travail pour obtenir des sanctions en cas de surchauffe.
0: Un signe de cette canicule en Europe, les Pays-Bas sont placés à partir d'aujourd'hui en alerte rouge. Le choc au Venezuela. Un puissant tremblement de terre a secoué le pays ce matin. C'est le séisme le plus fort enregistré au Venezuela depuis un siècle. Alors il est encore à cette heure-ci difficile d'évaluer l'étendue des dégâts. Mais l'aide internationale se met en place. La France, le Portugal, la Suisse, le Vatican se mobilisent pour envoyer des secouristes ou du matériel. En attendant, les habitants sont plus ou moins livrés à eux-mêmes, sans réel soutien du gouvernement, sans véritable information sur ce qui se passe, alors qu'il pourrait y avoir encore des répliques d'autres tremblements de terre. Les Vénézuéliens qui se sont donc réveillés ce matin, ils ont été beaucoup à avoir passé la nuit à l'extérieur. Ils étaient inquiets, comme Béatrice, cette mère de famille. Elle vit à Caracas.
5: L'immeuble a tremblé très très fortement. J'ai serré mon mari et mes deux enfants dans mes bras. Nous sommes restés tous les quatre ensemble en attendant que cela s'arrête. Cela a semblé interminable. Cette minute a été la plus longue de toute ma vie. Je me suis réfugiée chez une cousine qui nous accueille. Presque tous mes voisins ont quitté leur logement et refusent d'y retourner. Beaucoup de personnes passent la nuit dans leur voiture. Dans l'est de Caracas, ainsi que dans les complexes sportifs où je me trouve actuellement, les habitants installent des campements de fortune. Voilà la situation aujourd'hui.
2: C'est la situation.
0: Un témoignage recueilli par Andréina Flores. Pour l'heure, on parle d'au moins 164 morts et près d'un millier de blessés, peut-être beaucoup plus, car c'est seulement un bilan encore provisoire après ce tremblement de terre au Venezuela.
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0: 3 morts au Liban, 3 victimes d'une frappe israélienne aujourd'hui près de la ville de Nabatieh. Par ailleurs, un char israélien a aussi ouvert le feu à la mitrailleuse en direction d'une localité près de la ville côtière de Tyr. Des sources libanaises font état par ailleurs de maisons incendiées par l'armée israélienne dans le village d'Aïn Arab. Nous retrouvons en direct de Beyrouth l'un de nos correspondants, Paul Khalife. Paul, alors que des représentants libanais et israéliens négocient à l'heure actuelle à Washington, le secrétaire d'État américain d'ailleurs, Marco Rubio, évoque des avancées dans ces négociations entre le Liban et Israël. Dites-nous, quelles sont les réactions à Beyrouth ?
6: Adrien, l'optimisme du chef de la diplomatie américaine n'est pas partagé ici à Beyrouth. Les informations font état de fortes pressions américaines pour la signature d'une déclaration d'intention, mettant fin à l'état d'hostilité entre le Liban et Israël. Cependant, le fossé demeure profond entre les revendications libanaises et les exigences israéliennes qui sont presque inconciliables. Les négociateurs libanais ont pour instruction d'obtenir une consolidation du cessez-le-feu, un calendrier pour le retrait israélien et la libération des prisonniers libanais en Israël. La délégation israélienne a rejeté ces demandes et a refusé de s'engager sur un respect du cessez-le-feu et la fin des assassinats ciblés. C'est justement pour consacrer une liberté d'action au Liban que l'armée israélienne a poursuivi ses opérations militaires durant les 3 jours de négociation. Des divergences sont aussi apparues concernant les modalités d'action de l'armée libanaise dans le sud. Israël exige la création d'un bataillon spécial au sein de l'armée chargé de coordonner ses opérations avec les armées israéliennes et américaines pour désarmer le Hezbollah. Beyrouth a catégoriquement rejeté cette demande qui risque de provoquer l'éclatement des institutions politiques et militaires du pays. C'est dans ce contexte qu'il faut inscrire l'incident de Aïn Arab. Des habitants revenus sous la protection de l'armée libanaise ont été sommés de repartir et les Israéliens ont redéployé des troupes dans le village.
0: Merci Paul. Paul Khalife en direct de Beyrouth. Dans l'actualité française, Emmanuel Macron accueille à cette heure-ci en France Giorgia Meloni. Le président français et la première ministre italienne se sont retrouvés à Antibes, dans le sud du pays, sur la Côte d'Azur. Objectif, renforcer les liens entre les deux pays après plusieurs tensions, plusieurs divergences politiques entre Emmanuel Macron et Giorgia Meloni. Nous avons aussi appris que Marie-Lise Léon était reconduite à la tête de la CFDT, à la tête du premier syndicat français. Marie-Lise Léon, élue pour un mandat de 4 ans. Parlons football. À la Coupe du Monde, les éléphants de la Côte d'Ivoire jouent dans quelques heures à Philadelphie leur qualification pour les 16e de finale. Ils ont besoin d'au moins un match nul pour finir parmi les meilleurs 3e de ce groupe ou s'assurer directement la qualif en terminant 2e. Des éléphants qui pourront compter sur leur nouvelle pépite. Explication Frédéric Souto.
7: Mes qualités, je suis beaucoup combative, je me donne à fond et j'ai pas peur aussi de prendre des risques parfois, juste ça.
8: Il n'a pas froid aux yeux, Christina Houlet, l'insouciance de ses 20 ans. Il est arrivé en sélection en novembre dernier. Depuis, le sélectionneur Emers Faé en a fait l'un des piliers de son milieu de terrain, aux côtés des anciens Ibrahim Sangaré ou Seko Fofana. Il rayonne et apporte beaucoup de créativité, Inao Houlet, qui suscite l'admiration du capitaine Franck Caissier.
9: Je crois que c'est le présent et l'avenir, tout simplement. Très bon joueur, très très bon joueur avec d'énormes qualités et j'espère qu'il continuera comme ça.
8: Ne pas se croire arrivé trop vite, Inao Houlet, né à Yopougon, a été formé à l'académie JMG d'Abidjan. Il a rejoint ensuite Bastia en Ligue 2 française, puis il y a un an Trabzonspor en Turquie. Ici, au Mondial, il est entré en jeu face à l'Équateur et était titulaire face à l'Allemagne. Il vit sa Coupe du Monde à 200%.
7: Je me suis lâché, j'ai essayé de m'amuser, essayer de prendre du plaisir, mais je pense que c'est grâce à mes coéquipiers que j'étais bien, grâce au coach aussi. Tout vient pas de moi, C'est grâce à cette équipe.
8: Une équipe soudée qui, face à Curaçao, vise ce jeudi la qualification pour les 16e de finale. Frédéric Chuteau, Philadelphie, RFI.
0: À Paris, il est 18h10.

0: Je dirais que beaucoup de choses, mais comme passion, la gastronomie et la géologie. J'aime bien la gastronomie, j'aime bien la géologie. Et la géologie est mon métier.
1: Attendez, parce que là, on va pas marcher trop vite.
2: Bonjour, en compagnie de Daniel Wörling. Nous accompagnons dans la rue Pierre Thomas, professeur de géologie à l'École normale supérieure de Lyon. Pierre Thomas est intervenu dans le cadre des conférences de la Société d'astronomie de Nantes sur le thème « L'eau dans le système solaire ».
1: Est-ce qu'un prénom détermine une vocation ?
0: Ben, je sais pas, mais si vous pouvez faire gueuler, je m'appelle Pierre, je suis géologue, et j'habite rue des Trois-Pierres. Il y a des gens qui me demandaient si je l'ai fait exprès, non, mais voilà. J'habite rue des Trois-Pierres.
1: Qu'est-ce qui vous a amené à la géologie ?
0: Je peux pas vous dire. J'ai commencé à ramasser des cailloux depuis l'âge de 8 ans. C'est un peu à cause d'un instituteur. Enfin, tous les élèves de cet instituteur ne sont pas devenus géologues. Quand 10 ans, 15 ans, me demandaient ce que je voulais faire comme métier, je vous disais géologue. Je sais pas ce que c'était, mais... Et puis j'ai toujours voulu faire ça. Ça n'a pas toujours été facile. Mais voilà.
1: Et vous intéressez à la géologie de l'espace ?
0: Aussi, l'astronomie, j'aimais bien. L'astronomie, quand j'étais pareil, j'habitais en Auvergne, il y avait des associations d'astronomes amateurs. J'aimais bien l'astronomie, pas trop l'observation, parce que regarder Vénus, c'est joli 5 minutes, mais bon... Par contre, voir comment marche le ciel et tout ça, ça m'a intéressé. Alors, la géologie des planètes, c'est l'intersection entre la géologie et le système solaire.
1: Quand on est géologue, pourquoi s'intéresser à l'eau ?
0: Parce que... Comment dire ? L'eau, c'est pas grand-chose, hein, c'est même pas 1 pour 1000 de la masse de la Terre, mais ça a quand même complètement façonné la Terre. S'il n'y avait pas d'eau, la Terre, aussi bien interne qu'externe, ne serait pas ce qu'elle est, et la vie, n'en parlons pas. Donc l'eau est quand même quelque chose d'important sur Terre, bien que ça ne fasse même pas 1 pour 1000 de la masse.
1: C'est une toute petite partie de vos centres d'intérêt, hein, l'eau.
0: Oui, non. Dans le système solaire, on peut parler de l'eau, de la vie, du volcanisme, il y a plein de sujets vachement passionnant sur le système solaire.

0: D'après vous, où il y a le plus d'eau dans le système solaire?
1: Alors, c'est une bonne question. Comme ça, je pourrais être tenté de dire que c'est sur la Terre, mais finalement, si on réfléchit bien, c'est peut-être dans les comètes qu'il y a le plus d'eau.
2: Pas mal, hein.
1: Mais...
2: Ça dépend, vous parlez en proportion ou en quantité absolue?
1: Alors, là, ça devient trop précis pour moi.
2: Tu penses que c'est tout petit?
1: C'est tout petit, effectivement. J'aurais tendance à dire que c'est plutôt dans les comètes qu'il y a le plus d'eau.
2: Vous avez un peu faux, quand même. Il y a des corps, qu'on appelle les satellites de glace, qu'on est Ganymède, qui est un satellite de Jupiter. C'est plus gros que Mercure.
1: D'accord.
2: Et en masse, c'est la moitié d'eau.
1: D'accord.
2: De glace, évidemment, vu la température.
0: Mais c'est vrai que le premier réflexe, dire sur la Terre...
2: Voilà, mais la Terre en masse, c'est que 1 pour 1000.
1: Oui. Ouais.
2: C'est 3 quarts en surface, mais il y en a si peu épais.
1: Il y a très peu d'épaisseur,
2: oui. Et les comètes, c'est une bonne réponse.
1: Ouais. L'eau est-elle potable dans tout le système solaire?
2: Elle doit être assez salée. Hein. Mais vous connaissez la meilleure définition de l'eau? C'est que c'est un liquide si impur qu'une seule goutte suffit à troubler tout un verre de pastis.
1: Ah, ça...
2: Bonne définition.
1: Ouais. C'est une très bonne définition, effectivement.
2: Le système solaire, c'est au point de vue... Alors, si on prend au point de vue quantité, c'est d'abord le Soleil. 999 pour 1000 de la masse. Ensuite, c'est Jupiter qui doit faire les 4/5 de ce qui reste. Puis ensuite, c'est les planètes géantes, Saturne, Uranus, etc. Les cailloux comme la Terre, c'est pas grand-chose. Alors les astéroïdes ou les comètes, c'est encore beaucoup moins en proportion. Donc,
0: quel a été l'ordre des recherches?
2: L'eau, avant, on ne savait pas s'il y en avait ou il n'y en avait pas. C'est sur Mars qu'elle a été découverte pour la première fois. À votre avis, quand est-ce qu'on a trouvé qu'il y avait de l'eau sur Mars? 1666.
0: Oui, 17e siècle. Oui.
2: 17e siècle, c'est Louis XIV. Alors on avait vu des calottes polaires qui étaient grandes l'hiver, petites l'été. On a dit, bon, ça doit être de l'eau. Et la preuve que c'était de l'eau, c'était en 1964, par des études spectrales depuis la Terre. Alors ensuite, on savait que les satellites de Jupiter et de Saturne n'étaient pas lourds, enfin pas denses plutôt. Donc on s'est dit, ça devait être de l'eau, sous forme de glace vu la température. Enfin, l'eau doit être un constituant majeur, mais c'était pas sûr, ça aurait pu être un autre corps peu dense. Mais sur ce, dans l'univers, c'est de loin l'eau qui est la molécule la plus abondante. Parce que l'atome le plus abondant, c'est H. Ensuite, il y a l'hélium, mais c'est un gaz inerte sans réaction chimique. J'ai l'habitude de dire que c'est à l'extrême droite de la classification périodique de Mendeleïev, parce que c'est vrai, et que tout ce qui est à l'extrême droite, c'est totalement asocio, donc il s'associe avec rien. Ça, c'est vrai, mais c'est une opinion aussi. Donc l'hélium ne compte pas. Et le deuxième atome qui arrive, c'est l'oxygène, le deuxième atome réactif. Donc, que l'eau, qui soit formée d'hydrogène et d'oxygène, soit très abondante, c'est parfaitement normal. Alors, puis on s'est mis à en trouver partout, depuis qu'on explore le système solaire. Si vous prenez l'eau sous tous ses états, s'il fait très froid, c'est de la glace, c'est très stable. S'il fait très chaud, c'est de la vapeur, c'est très stable. Ce qui est peu stable, c'est l'eau liquide, où il y a des conditions strictes. Mais l'eau vapeur ou l'eau glace, c'est stable tout le temps. Enfin, tout le temps. C'est stable. Alors, on en a trouvé dans les nébuleuses, les anneaux de Saturne, partout. L'eau, je vous dis, c'est la deuxième molécule la plus abondante de l'univers. La première étant H2. Donc, elle est partout.

0: Alors, elle est très minoritaire, parce que ce qui est majoritaire, c'est l'hydrogène et l'hélium. Donc l'eau, ça doit être, je ne sais pas, 1 pour 10 000 de la masse de l'univers. Mais c'est quand même le troisième composé si on met l'hélium. Donc voilà. L'eau est partout, mais rare. Mais moins rare que le reste.
1: Il faut un certain nombre de conditions pour qu'elle soit liquide.
0: Il faut que la température soit inférieure, ça dépend de la pression. Il faut que la température soit supérieure à, vous dire 0 degré pour simplifier, c'est pas exactement 0, mais on va dire 0 degré pour simplifier. Et si elle est pure, si elle est salée, ça peut descendre beaucoup plus bas. Vous savez que quand on met du sel sur de la glace, ça fait de l'eau salée liquide. C'est pour ça qu'on en met sur les routes l'hiver. Donc ça peut aller quasiment jusqu'à moins 100 degrés s'il y a un mélange d'eau et d'ammoniac. Et alors le plus liquide, on peut aller jusqu'à 200 à 300 degrés si la pression est ce qu'il faut. Après, ça devient un autre état qu'on appelle l'état supercritique. Une question que j'aime bien poser aux gens, c'est quels sont les 5 états de la matière ? Parce que les gens connaissent 3, ils ne connaissent pas les deux autres. Et un des deux autres, c'est l'eau supercritique.
1: Surfusion, non, comme le verre.
0: Elle est liquide, ou elle est solide ou liquide, mais elle est l'un ou l'autre. Supercritique, c'est un état qui n'existe pas dans la vie de tous les jours. Donc je ne peux pas vous donner un exemple de... C'est un fluide, mais qui n'est ni liquide ni gazeux. Il est supercritique.
1: Aux gens de ne pas le connaître.
0: Non, mais ils utilisent plus ou moins tous les jours l'usage qu'on en fait sans le savoir. Dans le temps, pour décaféiner le café, on prenait du benzène. Oui. Puis s'il y a des résidus, comme c'est cancérigène, c'est pas bon. Or, les fluides supercritiques, l'eau supercritique, mais le CO2 supercritique ou d'autres, ça dissout vraiment énormément de choses. Et maintenant, on enlève la caféine dans le café décaféiné grâce à du CO2 supercritique. Voilà. Donc à chaque fois que quelqu'un prend du café décaféiné, il utilise, sans le savoir, les propriétés solvantantes extraordinaires des fluides supercritiques.
1: Voilà. Donc ça, c'est le quatrième état.
0: Et le cinquième état, c'est le plasma. Ça, un astronome devrait connaître, le plasma.
1: C'est les protons et les électrons qui,
0: voilà, qui sont complètement non attachés l'un à l'autre.
1: Voilà, qui ne forment pas des atomes, des unités, mais qui forment une espèce de soupe.
0: Une soupe bizarroïde. C'est mou, mais c'est ni liquide ni gazeux. C'est plasma.
1: Je propose de faire une photo originale. Pour une fois, il n'y aura pas d'eau à la fontaine. Et pour un soir sur une conférence sur l'eau, ça c'est formidable.
0: Oui, je vais mettre mon bonnet parce que j'ai froid.

0: y a de l'eau partout.
1: Il y a de l'eau partout,
0: mais sur pas, différentes
1: elle,
0: voilà, formes.
1: Elle est rarement liquide.
0: Et dans différents endroits. C'est-à-dire voilà. Sur Mars,
1: elle est glacée et gazeuse en surface. Il y a de la vapeur d'eau dans l'atmosphère, il y a de la glace dans l'atmosphère. Et toutes les nuits, il fait encore plus froid qu'ici, Mars se recouvre de givre. Si vous prenez une photo au petit matin, avant que le soleil se lève, Mars est blanc de givre. Ouais. Donc il y en a partout de l'eau. Seul endroit, l'endroit peut-être où il y en a le moins, c'est Vénus.
2: 500 degrés.
1: 500 degrés, mais elle pourrait être vapeur.
2: Elle pourrait être vapeur.
1: Or, il n'y en a pas. Donc la grande question, c'est où elle est.
0: Et la grande réponse.
1: Alors, la réponse que tout le monde dit, il y en a deux qui ne sont pas forcément compatibles. La première réponse que tout le monde dit, c'est que près du Soleil, il y a beaucoup d'ultraviolets. Elle a été cassée, la molécule d'eau H2O a été cassée par les ultraviolets solaires. L'hydrogène est parti et l'oxygène a oxydé le sol. La deuxième réponse, qui n'est pas incompatible, je suis incapable de vous dire les proportions de l'une ou l'autre, c'est que l'eau à 500 degrés, 400 degrés, peut très bien réagir avec les silicates. Par exemple, s'il y a de l'olivine, qui est un silicate ordinaire, et de l'eau, ça fait un nouveau minéral qu'on appelle la serpentine. Et peut-être que l'eau de Vénus est dans de la serpentine.
2: Ça se rapproche de l'astronomie avec le serpentaire.
0: Ouais. Et alors, qu'est-ce qu'il faudra pour vérifier?
1: Il faut y aller sur place.
0: Bon, ça, c'est pas évident encore.
1: Non. Je dis pas qu'on peut faire des spectres, tout ça, parce que Vénus est recouvert de nuages, on ne voit jamais la surface. On connaît la surface par le radar. Il y a des radars qui ont été mis en orbite. Et il y a 4 ou 5, je ne sais plus le nom, mais de sondes soviétiques. Donc avant 89, ça c'est dans les années 70,
2: Vénéra,
1: les sondes Vénéra qui se sont posées sur Vénus, qui ont marché, c'était prévu à peu près une demi-heure, parce que comme il fait 400 degrés, il y avait une bonne isolation thermique, mais c'est jamais très parfait, et quand vous êtes dans un machin à 400 degrés, ça chauffe, et l'électronique a horreur de la haute température. Donc les sondes sont mortes de chaud.

0: tout dépend de collision avec quoi. Si vous prenez des astéroïdes, l'astéroïde moyen, il a moins d'un pour cent d'eau. Il y a quelques astéroïdes qui en ont plus, mais l'astéroïde moyen en a 1%, quelques pourcents. Si vous prenez les comètes, c'est quelques dizaines de pourcents d'eau, on va dire 50 à 60. Alors, toutes les collisions qui sont le système solaire externe, ça doit être surtout des comètes. Et là... Mais par exemple, si vous voulez rendre Mars habitable, il y a des gens qui fantasment comme ça, ils veulent polluer tellement la Terre qu'on soit obligé d'émigrer ailleurs. Pour amener de l'eau sur Mars, il faudrait dévier des comètes, ça serait un moyen. Et les faire s'écraser sur la planète. Mais il ne faudra pas se tromper, parce qu'il y a des comètes qui sont riches en acide cyanhydrique aussi.
1: Oui, mais ça fait peur aux gens.
0: Ça fait peur aux gens 1910, oui. Parce qu'il y a la comète de Halley qui est passée pas loin de la Terre, et même la Terre a traversé la queue de la comète. On venait de découvrir la spectroscopie, et on a découvert les raies spectrales de la molécule HCN, c'est l'acide cyanhydrique, qu'on appelle des fois l'acide prussique, c'est le poison des espions, c'est la pilule de cyanure. Et il y a des gens qui ont dit qu'il y a de l'acide cyanhydrique dans la queue de la comète.
1: Il n'y en a pas qui se sont suicidés de peur de mourir.
0: Mais il y a surtout des escrocs qui ont fait profiter de la crédulité publique et qui vendaient des pilules anti-comètes, du machin. Et il y en a qui vendaient des canaris en cage en disant que le canari, dès qu'il y a des gaz, c'est dans les mines, il tombe. Et si vous voyez le canari qui s'asphyxiait, vous rentrez vite chez vous, je ne sais pas quoi. Il y a des gens qui se sont fait de l'argent grâce à l'utilité publique. Ça continue encore, hein, les gens qui se font des sous grâce à la crédulité publique.

0: Merci à Pierre Thomas, professeur de géologie à l'École normale supérieure de Lyon, et merci à
1: Thierry
0: pour leur libre participation à ce reportage réalisé en compagnie de Daniel Wörling, président de la Société d'astronomie de Nantes. Qu'est-ce que vous retenez de cette petite interview courte? Parce que d'habitude, on en fait plus long.
2: Voilà.
0: En marchant.

0: Bonjour, nous accompagnons dans la rue Abderrazak El Albani, professeur à l'université de Poitiers, invité à Nantes dans le cadre de la 26e semaine de l'astronomie. Il est intervenu sur le thème « Une révolution dans l'émergence de la vie cellulaire ». Votre découverte de fossiles avec votre équipe, c'était un peu à hasard ou c'était prémédité ?
1: Non, rien de prémédité. On a financé avec nos propres... Enfin, propres. On avait des petits contrats de prestations, des choses comme ça. Il n'y avait pas de crédit dédié à l'exploration pour trouver des fossiles de cet âge-là. C'était un peu de hasard, un peu de curiosité, un peu de tout ça. Mais c'était surtout une volonté de faire de la recherche sans contrainte, quoi.
0: Ce qui veut dire que finalement, on peut encore découvrir des choses sans avoir un programme déterminé.
1: On peut, heureusement. Mais c'est beaucoup plus difficile sans moyens, c'est clair. C'est très, très difficile sans moyens.
0: Vous étiez allé pourquoi ?
1: Pour faire de la géologie. Moi, je suis un spécialiste, entre guillemets. Enfin, je suis spécialiste des sans contrainte, quoi.
0: Ce qui veut dire que finalement, on peut encore découvrir des choses sans avoir un programme déterminé.
1: On peut, heureusement. Mais c'est beaucoup plus difficile sans moyens, c'est clair. C'est très, très difficile sans moyens.
0: Vous étiez allé

0: et les conditions paléo-environnementales de notre planète il y a 2 milliards d'années, et voir un petit peu le niveau marin, comment il a évolué, conditions de sédimentation, etc. etc. Donc c'était pour ça. Et après, tout à fait par hasard, on voit des choses qui sont là, et puis on s'intéresse, on a une curiosité, et puis à partir de là, ça démarre. Mais s'il n'y a pas de curiosité derrière, la chance ne suffira pas pour mener à bien le projet.
1: Ces fossiles sont de quelle taille ?
0: Oh, il y a de toutes les tailles. Hein. C'est du centimètre à jusqu'à 23 centimètres, avec des tailles variées. On a des formes variées. On a plus de 500 spécimens maintenant. Donc, c'est des fossiles qui sont caractérisés en 3D, en 3 dimensions, parce qu'on a un scanner, ce qu'on appelle un microtomographe, l'équivalent d'un scanner médical, mais beaucoup plus puissant, qui permet de les diagnostiquer en 3D, en 3 dimensions. Donc ça nous permet de les voir en 3 dimensions. Bon, c'est ce que je montrerai lors de la conférence. On voit le détail. Donc il montre vraiment une belle biodiversité, quoi, dans un écosystème marin, qui n'est pas très profond. Hein, on est peut-être à 40, 50, 60 mètres d'eau, dans un système oxygéné, riche en matière organique, tout simplement.
1: Et alors, ça révolutionne ?
0: Bah, ça révolutionne. Ça permet de revenir sur des idées préconçues. Hein. Ça revient sur des dogmes qui ont été complètement figés sur une histoire. 600 millions d'années, l'émergence de la vie multicellulaire complexe, et puis ça continue après. Mais en fait, les tentatives pour la mise en place d'une vie complexe a démarré déjà il y a plus de 2 milliards d'années, 2 milliards 100 millions d'années. Donc il y a eu des tentatives, des succès, des échecs, avant d'arriver à nous, quoi, c'est ce que je veux dire.
1: Le passage de l'être unicellulaire à l'être pluricellulaire, ça induit quelque chose qui serait comme une forme d'intelligence ?
0: Bah, c'est une forme, je dirais, de coopération cellulaire, hein, entre les cellules. À partir d'un certain moment, les cellules commencent à voir que dans le milieu, il y a l'arrivage d'un certain nombre d'éléments nouveaux, qui sont absolument au départ abstrait pour les cellules, notamment l'oxygène, et puis il y a des éléments nutritifs qui vont arriver. Et bien, les cellules commencent à se poser la question, qu'est-ce qu'on fait ? On a des éléments nouveaux pour nous, qu'est-ce qu'on fait ? Et puis ils commencent à coopérer. Et la coopération commence à générer des formes et des structures complexes, et puis le système devient de plus en plus multicellulaire, de plus en plus organisé. Alors, bien sûr, on n'a pas d'idée sur ce qui s'est passé avant 2 milliards 100, parce que, d'abord, l'oxygène n'était pas assez important dans l'atmosphère. Mais on a cette fenêtre sur l'histoire de la vie, hein, qui est bien conservée, hein, et qui nous permet de comprendre un petit peu, à un instant T, l'existence de cette multicellularité. Mais de dire et de mettre le doigt sur un point, dire, c'est là où on voit les premières étapes. Ça, c'est après, on verra ce que l'avenir. Mais il est évident que dans le site gabonais sur lequel on travaille, on a très clairement des formes multicellulaires organisées, complexes, diversifiées. Donc c'est fait. On a 200, 300 millions d'années d'augmentation d'oxygène derrière. Donc la mise en place de la multicellularité est déjà acquise à ce moment-là. Mais il aura fallu quelques dizaines, voire centaines de millions d'années pour que les cellules arrivent à cet état-là. Donc oui, c'est une forme d'intelligence pour s'adapter par rapport au changement de milieu, changement de conditions, avec l'arrivée d'oxygène et d'éléments nutritifs, chose qui n'existait pas trop dans le milieu avant 2 milliards 100.
1: Ce que je trouve fascinant, c'est que c'est un géologue qui nous enseigne sur le vivant.
0: C'est le rôle du géologue. Le géologue, il a comme outil de travail son marteau. Je caricature, hein, mais aussi le sens de l'observation. Et puis après, les techniques modernes qu'on utilise maintenant pour travailler, les techniques de pointe. Et dans une roche, la roche, il n'y a pas seulement, entre guillemets, ce qu'on appelle vulgairement le caillou. C'est pas seulement le caillou, mais c'est un ensemble. C'est un ensemble d'éléments sédimentaires, mais aussi de vie. Parce que la vie, on dirait, c'est le cercueil, hein, entre guillemets, de ces voici, c'est la roche. Hein, donc c'est l'encaissant. Et grâce à cet encaissant, on arrive à protéger, à fossiliser, hein, ces fossiles-là. Hein. Et puis, ils peuvent traverser les temps jusqu'à 2 milliards, 100 millions d'années. Voilà. Donc là, c'est vraiment une chance d'avoir un site aussi bien préservé.
1: Par rapport au réfrigérateur, ça, c'est très performant pour conserver.
0: Ah oui, oui. La conservation, elle est exceptionnelle. C'est le bassin le mieux conservé au monde de cet âge-là. Quand on compare avec les autres bassins sédimentaires du même âge, c'est le

0: le mieux conservé. Et je pense que c'est ça, le mérite revient à ça, hein, revient au fait que les sédiments sont bien conservés. Voilà. Et cette conservation permet à ces fossiles de rester là, d'échapper à toutes les contraintes liées à tout ce qui peut, une roche peut subir comme transformation. Et du coup, c'est quand on est géologue, on a notre outil, c'est-à-dire nos yeux, notre sens d'observation, notre curiosité, on peut éventuellement, très probablement, tomber sur des choses comme ça. Mais il faut passer par l'étape conservation, ça c'est sûr.
1: Vous avez la connaissance de tous les sites potentiels sur Terre ou on pourrait en découvrir d'autres?
0: Un certain nombre, mais je n'ai pas tout visité, parce qu'il y en a pas mal.
1: Est-ce qu'il y a encore des terres à défricher qu'on ne connaît pas aujourd'hui?
0: Les terrains de cet âge-là, on connaît un certain nombre, mais c'est vrai que d'autres, on les connaît beaucoup moins bien. Il y a sûrement des choses à faire, et je suis persuadé que dans les années qui viennent, avec les techniques modernes de caractérisation, on va pouvoir trouver des choses. Et puis là, cette histoire-là a ouvert une voie. Hein. C'est-à-dire qu'on n'arrive pas devant une roche, elle est très ancienne, donc on n'a aucune chance de contenir des éléments des fossiles. Il ne faut pas arriver avec des idées préconçues, avec un dogme inscrit dans une théorie ou une hypothèse, mais il faut arriver avec un esprit ouvert, et puis ce n'est pas impossible de tomber sur des fossiles. L'ouverture d'esprit, c'est vraiment quelque chose d'important dans la science, dans les sciences, mais contrairement à ce qu'on peut croire, il y a beaucoup de dogmes quand même dans nos disciplines.
1: Mais là, vous travaillez sur des choses très concrètes, c'est un peu plus facile peut-être d'arriver avec des arguments.
0: S'il n'y a pas d'arguments, on ne serait pas là aujourd'hui. Hein. On a des arguments... Depuis 2008, début 2008, janvier 2008 pour être précis, on accumule des arguments. Ces arguments ont été publiés, hein. Donc ça a été validé par des publications scientifiques. Et sans arguments, on peut pas discuter. Autrement, ça reste, comme disent les Anglais, des believing, c'est des croyances. Hein. Et ça, c'est la science, normalement, c'est pas des croyances, c'est du concret.
1: Merci à Abderrazak El Albani, professeur à l'Université de Poitiers, pour sa libre participation à ce reportage réalisé à Nantes dans le cadre de la 26e semaine de l'astronomie.
2: C'est tout frais, vous avez reçu les palmes académiques.
0: Ah, comment vous le savez?
2: C'est inscrit sur votre site.
0: Ah bon. Ils l'ont déjà mis, moi j'ai rien mis, hein. C'est pas moi. Hein. Je suis même pas au courant.
2: Alors est-ce qu'on nage mieux?
0: Ah, ça, c'est vrai que c'est... Moi qui n'ai pas un grand nageur, pour rien cacher, je ne sais pas nager. Ça donne une certaine légèreté. Non, c'est un honneur. Comme je dis, je partage ça avec l'équipe, avec mon équipe, et surtout avec les petites mains, ce qu'on appelle les petites mains, nos techniciens, nos secrétaires, nos gestionnaires, qui nous facilitent la vie tous les jours. Et c'est vraiment un honneur pour moi d'avoir cette récompense que je partage évidemment avec toutes les personnes qui croient en ce projet, de près ou de loin. Voilà.

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1: Démat, bonjour, bienvenue au Club Breton, comme tous les jeudis à 19h et tous les samedis à 12h10. Du côté de l'actualité, on parlera évidemment aujourd'hui des Jeux de Bretagne qui continuent à Nantes jusqu'au dimanche 28. On évoquera aussi le retour sur scène du groupe EV ce samedi 27. Et côté interview, j'ai rencontré les responsables de Celtomania à la présentation de l'édition 2026 du festival. Il aura lieu cette année du 29 septembre au 29 novembre. On espère que les températures auront baissé à ce moment-là, puisque l'été devrait être terminé après avoir commencé très fort en ce mois de juin trop chaud. L'été est le thème de la chronique mensuelle de Marie.
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4: Bonjour Dor, bonjour à vous. Mon aramat, ça va bien ? Aujourd'hui, dans Ebrizonek Marplige, petite chronique pour apprendre quelques mots bretons, on va parler de l'été. L'été en breton, c'est en-an. En-été, en-an, l'été. Et le premier jour de l'été, c'est au mois de juin, mis-even. Even, juin, c'est le 21 juin, plus précisément, qui est aussi la journée la plus longue de l'année, le solstice d'été. Le soleil se couche donc tard. Le soleil, ça se dit en éole, le soleil, éole, soleil. Et le solstice d'été, c'est Gursao éole an. Allez, c'est un peu long. Éole, vous connaissez maintenant, c'est soleil. An et Gursao, c'est le solstice. Éole an, soleil d'été. Gursao éole an, solstice du soleil d'été. Littéralement, donc, solstice d'été. Le 21 juin, il y a aussi une belle fête en France, la fête de la musique. Fête, ça se dit gwel. Gwel, fête. Musique, on dit son érèse. Son érèse, musique. Gwelar son érèse, fête de la musique. Et le 24 juin, il y a une autre fête traditionnelle, la fête de la Saint-Jean. Fête, on l'a vu, c'est donc gwel. Et Jean, c'est yan, yan. Et oui, gwel, san yan, fête de la Saint-Jean. Pour la fête de la Saint-Jean, on fait ou on faisait un grand feu de joie et les gens dansaient autour. Le feu, c'est Anton. Tan, feu, Anton, le feu. Il y a une autre super fête au mois de juin, c'est Gwel Broadel ar Brezonek. Gwel, la fête. Broadel, ça veut dire national. Et ar Brezonek, c'est le breton bien sûr. Gwel Broadel ar Brezonek, la fête nationale du breton. Pour faire plus court, on dit Guébébé. Et au Guébébé, vous entendrez parler breton tout au long du week-end du 27 et 28 juin. Il y aura des concerts de musique, musique pop, rap, musique traditionnelle, en breton bien sûr, mais aussi du cinéma, une exposition, du théâtre, des tables rondes, des ateliers pour les enfants et les familles, comme de l'escape game et du street art. Bref, il y en a pour tous les goûts, et tout ça en breton. Rendez-vous sur internet pour Guébébé, ce festival à ne pas manquer. Une fête de plus pour célébrer l'été, donc, en an, et se préparer aussi pour les vacances. Les vacances, ça se dit ar vacansou. Vacansou, vacances, ar vacansou, les vacances. Et vous, vous allez faire quoi cet été ? Profiter des fechtounos près de chez vous ? Voyager ? Béagi ? Allez, on s'écoute un petit air d'été, parfait pour danser, voyager en musique, peut-être un peu moins pour se reposer, car c'est un air assez entraînant. Il s'agit de Tuchan et Aruaï en an. L'été sera bientôt là, repris par la Crazy Braze Academy.

0: Allez, après ce bel air, petit récapitulatif de ce qu'on a vu aujourd'hui. En an, l'été, Gwell, fête, son érèse, musique, Gwellar son érèse, fête de la musique, Gwell san nian, fête de la Saint-Jean, entendre le feu, gour sao éol an, solstice d'été, béagi, voyager, ar vacansou, les vacances. Allez, c'est fini pour aujourd'hui, bel été à vous, Kenar Véchal.
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2: Merci Marie, bel été à toi également, en espérant qu'il ne sera pas tout le temps aussi chaud que le début de cette semaine. Après ces quelques mots de breton enseignés par Marie, je vous propose d'apprendre le mot « chaud » en finnois, l'une des langues de la Finlande. Pourquoi ? Peut-être parce que j'ai pris un coup de chaud ces jours-ci, mais surtout pour annoncer un concert qui aura lieu ce samedi 27 juin à Nantes. Et donc, en finnois, chaud se dit kuuma.
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0: Levé Kouma, chaud. Voici un extrait des paroles traduites en français. Kouma, chaud. Quand l'été commence, je me souviens toujours de toi. Le soleil se lève, tout brûle toujours. Dehors, il fait chaud, brûlant, jamais de nuages, nulle part de l'ombre. Les cœurs battent et les lits brûlent. Le groupe EV revient sur scène pour une fois seulement, ce samedi 27 juin à 21h. C'est à Nantes, au Parc Floral de la Beaujoire, en première partie du concert des 40 ans d'Elmer Footbeat dans le cadre des scènes vagabondes. J'y serai évidemment. Après les scènes vagabondes, nous allons maintenant parler d'un festival vagabond. Le mardi 16 juin, avant la présentation officielle de l'édition 2026 du festival Celtomania, j'ai rencontré ses responsables, Luc Brossier et Marie Roulier. Marie et Luc, on se retrouve une nouvelle fois, on peut le dire, pour présenter une nouvelle édition de Celtomania. C'est déjà l'édition 2026. Le temps passe très vite, mais Celtomania reste. Celtomania est toujours là. Il y a peut-être eu quand même quelques évolutions entre cette année et l'année dernière. Qui répond ? La coordinatrice ou le président ? La coordinatrice ?
1: Bonjour Yves. Eh bien, avec grand plaisir, grande pligadure pour cette 37e édition 2026. Oui, des changements, un contexte pas évident toujours, puisque les budgets culture fondent. Nous étions dans un contexte électoral, donc il a fallu, des fois dans dernière minute, pouvoir installer des programmations. On était partis avec 26 communes, on pensait que 26 communes allaient être partenaires cette année, et au final, 22, mais 22, c'est quand même génial de se dire qu'on a réussi à établir une programmation avec 22 communes et 46 événements.
0: Parce que, il faut le dire, vous êtes vraiment en lien avec beaucoup de communes en Loire-Atlantique. Et cette année, il y a eu les élections municipales, donc des décisions difficiles à prendre pour certains avant les élections. Et puis, depuis les élections, il n'y a pas eu beaucoup de temps. Ça explique, en fait, la baisse du nombre de communes.
1: C'est ça, tout à fait. Tu as tout compris. Donc, en effet, des communes qui ont choisi de se dire on prépare pour les équipes qui arrivent et donc les choses étaient déjà, je dirais, sur les rails. Et puis d'autres communes qui n'ont pas souhaité s'engager pour les nouvelles équipes qui allaient arriver. Et donc, pour les communes arrivant, il a fallu faire très vite. Mais avec la volonté des élus, des organisateurs, on a réussi à mettre des événements en place. Et c'est encore une très belle édition qui se prépare.
0: Alors aujourd'hui, on ne fera pas le tour de tout, puisqu'en plus, ce qui est bien, c'est que ça dure sur 2 mois. Donc à l'antenne, il y a le temps d'en parler à plusieurs reprises. Vous pouvez en parler, vous. Et puis, il y a les artistes aussi qui peuvent s'exprimer. C'est formidable de faire de la radio locale. Nous sommes proches, notamment de Luc. Toi, tu connais bien Alternante et tu connais toute la culture bretonne en Loire-Atlantique. Tu y participes aussi parce que quelquefois même tu chantes. Et donc cette fois-ci, qu'est-ce qui va te marquer cette année dans la programmation? Parce que toi, tu es président, tu présides et c'est Marie qui coordonne. Donc tu découvres une programmation très différente selon toi ou avec quelques valeurs fortes?
2: Alors, bonjour Yves, oui, je te rassure, je ne la découvre pas aujourd'hui avec tout le public. J'en avais quelques bribes quand même au fil du temps. Mais
0: elle te consulte.
2: Ah, oui, et puis elle m'informe régulièrement. Non, mais on travaille beaucoup ensemble avec Marie. Alors, les éléments forts de cette année, ben, comme d'habitude, la Bretagne sera mise à l'honneur avec sa culture, ses danses, ses chants, ses paysages, ses histoires, ses contes. Et ses langues, bien sûr. Et puis, cette année, il y a beaucoup de propositions pour les jeunes publics, peut-être plus que d'habitude. Il y a du conte et du cinéma jeunesse, notamment. Il y aura, je pense, pour les jeunes publics, beaucoup à piocher dans notre programmation de cette 37e édition. Et puis, il y a aussi beaucoup de spectacles et d'événements sur l'Irlande. Alors là, on est un peu dans une année irlandaise, je dirais. Il y a beaucoup de spectacles ou d'événements qui parlent de l'Irlande, là aussi de sa culture, de ses danses, de ses paysages, puisqu'on pourra voir un documentaire même sur l'Irlande. Donc, des choses très variées.

0: Four Courts par Jonas Fromsayer et David Munelli. David Munelli donnera un concert en solo à Saint-Herblain pour l'ouverture du festival Celtomania dès le vendredi 29 septembre. Les dates, c'est très important. On sait que depuis quelques années, c'est plutôt octobre et novembre, mais cette année, ça commence en septembre.
1: Dès le 29 septembre. Et oui, c'était pour pouvoir inclure la venue de David Munelli, qui sera en soirée d'ouverture de festival, le 29 septembre au Centre culturel breton Yézou à Cévenadur. J'ai pas l'horaire en tête, mais je crois que c'est 20h.
0: J'ai le papier devant les yeux, je peux dire que c'est à 20h.
1: C'est ça. Donc à ne pas manquer, bien sûr, un accordéoniste de talent qui viendra pour un seul en scène. Voilà, inonder de sa jolie musique l'espace exposition du Centre culturel breton.
0: Alors il y a toujours une soirée d'ouverture, mais si je ne me trompe pas, c'est la première fois à Yézou à Cévenadur.
1: C'est la première fois. Et en effet, on aurait normalement, on avait orienté Élie Salin, qui est coordinateur du lieu, vers une programmation le premier week-end d'octobre, puisque c'est normalement notre week-end d'ouverture. Mais David Munelli ne pouvait pas. Alors on s'est dit, on ne peut pas rater ça. Ce sera le 29 septembre. D'où le 29 septembre. Et jusqu'au 29 novembre pour le festival.
0: C'est assez long, mais puisqu'il y a plein d'équipes différentes sur plusieurs lieux qui s'en occupent, ça ne pose pas de problème pour vous au niveau organisation.
1: Alors, Luc et moi, on est très mobilisés sur l'ensemble des événements. Dès qu'on peut y être, on y est. Et puis derrière, on a une équipe de 18 bénévoles avec nous. Donc, ça nous permet aussi de nous répartir, surtout quand il y a des... Ça arrive. On essaie que ça n'arrive pas, mais ça arrive. Il y a quelques dates en parallèle. Donc là, on n'a pas le don d'ubiquité avec Luc. Donc, heureusement, il y a une équipe avec nous mobilisée. Et donc, ça nous permet d'être que le Festival Celtomania soit avec tous les organisateurs. On co-accueille le public avec eux. On offre une compilation à l'entrée qui permet au public de découvrir ou redécouvrir les artistes de l'édition et qui permet de valoriser les artistes qui sont programmés dans chaque édition. Et on sort le 18e CD, la 18e compilation cette année.
0: Donc parce que c'est la grande originalité de ce festival, qui a de multiples programmateurs, des assos ou des mairies, directement les services de la mairie, c'est qu'à chaque fois, on voit bien que c'est le festival Celtomania, parce que l'un de vous deux est sur place, ou les deux, ou des bénévoles, il y a le logo Celtomania, et vous présentez tout le festival dans toutes les communes où vous intervenez au public.
2: Alors, on ne présente pas tout le festival, mais on essaye d'être assez exhaustif, d'en présenter notamment ce qui est dans le même périmètre géographique que la commune où on se trouve et ce qui est dans le même style d'événement. Par exemple, si on a de la danse irlandaise, on présentera tout ce qui est danse irlandaise. Mais forcément, on est sur l'ensemble du département de Loire-Atlantique, depuis Gétigné, au sud-est, jusqu'à Saint-Liphard, en Brière. Donc, y a des gens qui peuvent aller d'un spectacle à l'autre. Mais en fonction de la géographie, on sait que les gens qui sont à Saint-Liphard ne viennent pas forcément dans le vignoble, sauf pour voir une tête d'affiche, et ça peut arriver.

0: 2006 du festival avec Marie, coordinatrice de l'événement, et Luc, le président de l'association. Il y a vraiment des genres différents, à la fois dans l'esthétique, comme il faut dire sans doute, que dans l'intérêt que les gens peuvent porter, ça peut être un livre, mais ça peut être un film, de la musique en direct. On ne fera pas la liste aujourd'hui, donc qu'est-ce que tu as envie de mettre en avant aujourd'hui, Marie? On aura tout le temps d'en reparler plus tard des autres spectacles.
1: Alors, on a vraiment des programmations originales cette année. Une qui me vient en tête, c'est la programmatrice de Revaux qui l'a repérée. Une compagnie de danse qui avait déjà été programmée dans la programmation les années précédentes, la compagnie Roari. Une compagnie de danse et qui danse, là c'est danse et skate. Voilà, ça s'appelle Fiscal. Donc, ce sera à l'Odyssée, à Orvault, en fin de festival. On sera le jeudi 26 novembre à 20h30. Donc, dans ces skates. Et c'est vraiment 20h, pardon, je corrige, 20h. C'est à partir de danse bretonne, en fait, musique bretonne, danse bretonne. La compagnie écrit une chorégraphie. Et là, avec la participation de deux skateurs, donc dans ces skates. Il y a même un parc à skate sur la scène.
0: Ah ouais, c'est spectaculaire alors.
1: Tout à fait.
0: Et qu'est-ce que tu as envie de mettre en avant, toi, Luc? Tu as eu plus de temps de réflexion que Marie.
2: Alors, bon, il y a deux choses. Il y a Rosemary Stanley qui est à Cordemais, quand même, qui est la chanteuse du groupe Moriarty. Là, elle sera avec des musiciens qui joueront de la musique anglo-celtique. Alors voilà, on sait qu'il y a parfois de la un peu d'interpénétration entre les musiques celtiques et les musiques d'Angleterre, surtout quand il s'agit de musiques anciennes. Et là, ce sera le cas. Donc, ce sera, je pense, un très beau spectacle, un peu classique, sans doute, mais Rosemary Stanley, elle est aussi un peu rock'n'roll, donc je pense qu'elle mettra du rock'n'roll dans le classique. Puis, il y a le trio qu'on avait accueilli l'an dernier, à Sucé-sur-Erdre, et qu'on aura cette année un peu plus haut, à Nord-sur-Erdre, qui est le trio Mar, trois chanteuses d'exception qui ont un spectacle magnifique et qui nous fait voyager dans la Bretagne et dans la Galice, mais aussi qui nous fait sortir un peu de Bretagne avec un peu de sud de la France, hein, de l'Occitan, et aussi même de l'Amérique du Sud avec une chanteuse vénézuélienne. Et tout ça mélangé, ces cultures bretonnes, galiciennes, occitanes, vénézuéliennes, ça nous fait voyager. C'est un très beau moment musical et il y en aura plein d'autres.
0: Alors moi, je vais m'interviewer moi-même maintenant. Je vais mettre en avant un spectacle. Je viens de découvrir le programme, là. Et il y a au début du festival, le 8 octobre, à 20h, à Sucé-sur-Erdre, le groupe Mouk. Et Mouk, c'est du chant traditionnel, mais c'est très électrique et tu es proche du rock'n'roll, on va dire. Et c'est vraiment très fort et c'est un jeune groupe parce qu'il n'y a pas que des anciens qui viennent à Celtomania. Mouk, je sais que tu les as vus en même temps que moi, ça a dû te faire le même effet.
1: Et oui, tout à fait. On était ensemble aux éphémères, n'est-ce pas, pour découvrir cette presque création encore à l'époque, parce qu'il commençait tout juste. En effet, ils partent du chant traditionnel de Bretagne, mais pas que aussi, anglais également. Et ils fusionnent les esthétiques, donc en folk, en rock, et aux influences de Louisiane et aux influences des Rocheuses. Et enfin voilà. C'est un superbe mélange entre musique traditionnelle et musique actuelle, avec batterie, guitare, chant.
0: Bah c'est très bien, on a été complémentaires sur la présentation de ce groupe. On n'ira pas plus loin, peut-être quand même qu'on va donner l'adresse du site internet, par exemple.
1: Oui, et je me permets de saluer Alexia Thuo, au passage, qui a fait un travail exceptionnel sur ce site internet, qui donc travaille à l'Agence culturelle bretonne. Un grand merci, Alexia. Le site internet, il est complet. Vous y retrouverez le teaser, l'ensemble de la programmation et également le lien Bandcamp pour écouter les titres des artistes programmés cette année.
2: C'est celtomania.fr.
0: Sur celtomania.fr, vous trouverez par exemple l'annonce complète du concert du groupe Mouk qui sera à l'Escale Culture de Sucé-sur-Erdre le jeudi 8 octobre à 20h. On va entendre maintenant l'un de leurs morceaux et puis ensuite je propose de réécouter leur interview réalisée au Festival Les Éphémères le 11 janvier dernier à la Salle de la Cité à

0: par Pôtre Arajet, un morceau enregistré lors d'une session live du groupe Mouk. Mouk en breton veut dire violet. Ils sont quatre, Coulme Puyandre au chant, Manon Martin à la batterie, Alan Belin au guitare et Nicolas Cadoret au guitare et à la harpe. Je les ai rencontrés avant leur passage sur scène le 11 janvier. Le groupe s'appelle Mouk, ce sont quatre personnes qui sont en face moi, donc j'ai vos noms, je ne vais pas vous les demander. Et le truc, c'est la question que je pose à un groupe comme ça, que j'ai l'impression qu'il est nouveau, c'est comment vous vous êtes rencontrés. Et je vais demander à chacun de vous, comme ça on verra si vous êtes d'accord.
1: À Brest. Comment c'est à Brest?
2: Oui.
1: C'était pas mal.
0: C'est bien.
1: Ouais, c'était super même,
0: bon.
1: Je veux dire.
0: Bon.
2: Moi, je n'ai pas le talent d'Alan pour faire des sortes d'essayis comme ça. Comment on s'est rencontré? En fait, on s'est rencontré au Conservatoire de Brest. Le Coulme, Alan et Manon, en fait, étaient étudiants là-bas et avaient monté les prémices de MOOC à ce moment-là. Et il se trouvait qu'au début, j'étais leur prof, en fait. Je les faisais travailler, je les encadrais. C'est un peu un hasard. Et puis, au bout d'un an, on a travaillé ensemble, c'est-à-dire moi, plus en tant que directeur artistique qu'en tant que musicien, parce que je ne jouais pas du tout avec eux. On a voulu que l'aventure continue une fois qu'ils avaient fini leurs études. Et on a décidé collectivement qu'à 4, ça marchait mieux qu'à 3. Voilà.
0: Merci. Donc, ce sont des étudiants ou des étudiantes qui jouent avec leurs profs.
3: Oui, voilà, c'est ça, mais maintenant c'est plus notre prof, c'est notre cher collègue, notre ami. Non, et pour laisser le début, en fait, moi j'avais un groupe de musique déjà avec Alan, le guitariste, que je connaissais bien. Voilà, j'aimais bien sa patte à la guitare, j'aimais bien sa manière de jouer. Et j'ai rencontré aussi, durant la même année, Coulme au chant, avec qui j'ai eu l'occasion du coup de faire un atelier aussi au conservatoire, et on a joué ensemble pendant un an. Et à la fin de cette année, l'année suivante, il a fallu recréer un atelier pour notre accompagnement au conservatoire, et je me suis dit que ça pouvait être vraiment sympa de faire se rencontrer Coulme et Alan, qui se connaissaient pas encore à ce moment-là. Et donc voilà, on a monté ce trio-là, et on s'est dit, par contre, il nous faut un super prof, et on veut Nicolas. Donc on a négocié d'avoir Nicolas. Et donc c'est vraiment comme ça qu'on a monté le projet, et que finalement, il a fini à 4. Et voilà.
0: Donc tu es la dernière personne que j'interviewe. Est-ce que ça, tout ce qu'ils ont dit, c'est vrai?
4: Ouais, c'est vrai. On peut peut-être rajouter qu'on vient aussi d'esthétiques différentes. Donc le groupe que Manon et Alan avaient, c'était plutôt du rock indé, un groupe qui s'appelle Pagur. Moi, je viens du milieu du fest-noz, et donc on a fait se rencontrer ces mondes-là, différentes esthétiques, pour avoir MOOC à la fin.
0: Alors MOOC, je sais que c'est une couleur, mais la couleur et la musique, ça peut aller ensemble. Mais c'est quoi la musique de MOOC exactement? C'est du trad, de la musique actuelle?
4: On tend plutôt vers de la musique actuelle, même si moi le répertoire que j'ai au chant, c'est des collectages, c'est des paroles donc, et des airs traditionnels que je choisis pour avoir des histoires qui me plaisent. Mais finalement, dans le son et dans l'esthétique, on tend à quelque chose de plus actuel. C'est plutôt du rock, folk, trad, voilà.
0: Et les paroles, ce sont seulement des collectages ou quelques réécritures?
4: Il y a un petit peu de réécriture, mais j'essaie plutôt de trouver des collectages qui me plaisent plutôt que d'en modifier. Je préfère creuser un petit peu plus loin et voilà, trouver des paroles qui me conviennent plutôt qu'avoir à les modifier.

0: Alors, il y a deux guitares dans ce groupe. C'est pas trop.
1: Juste assez, je dirais, je pense.
0: Parce qu'en fait, et Nicolas, c'était ton prof de guitare?
1: Non, quand même pas. Je pense que c'est peut-être même l'inverse. si je ne m'abuse. Non, mon prof de guitare, c'était Damien Bascoulard. Dédicace à lui, c'est mon super prof. Et Nicolas, c'était notre prof d'ensemble avec le groupe MOOC, avec Manon et cool, mais c'était pas mal.
0: Et donc toi, si j'ai bien compris, tu as fait plutôt du rock avant, du rock pop, folk, du rock plus dur.
1: Plein de rock. Non, j'ai commencé par mon tout premier groupe, c'était un groupe de rockabilly. Donc je commençais plus par le blues, tout ça, la musique américaine, et ensuite je suis allé beaucoup sur la folk et tout. Mais ce que je préfère et la musique que je fais le plus, c'est le rock indé, le post-rock, toutes ces choses-là, le rock d'internet des années 2010, on va dire. Voilà.
0: Donc voilà, donc ça, tout ce que vous dites donne vraiment envie d'écouter votre groupe. Mais moi, la surprise pour moi, Nicolas, je t'ai déjà vu sur scène et tu jouais de la harpe.
2: Eh bien oui, je jouais de l'harpe, c'est-à-dire c'est pour ça qu'Alan est effectivement mon professeur de guitare. C'est un peu plus mon modèle. En fait, il s'est trouvé... Comment c'est arrivé? C'est que à un moment, je leur ai dit « Mais vous pourriez jouer ce morceau-là dans le groupe, quand j'étais encore leur prof. » Et j'ai pris une guitare et j'ai juste joué un petit bout, parce que j'ai fait de la guitare comme tout le monde quand j'étais ado. Et il se trouvait que ça marchait bien avec deux guitares. Et l'idée est venue de là. C'est-à-dire qu'en fait, moi, je ne sais pas jouer de guitare. Je jouote de la guitare. Et ça me fait un bien fou, parce que quand je fais de l'harpe, je sais jouer de l'harpe. Ça, j'ai appris pendant des années et tout ça, voilà. Et là, je suis obligé de trouver exactement ce qui va pour MOOC, avec, somme toute, des moyens limités. Et ça me fait penser la musique au sein de MOOC de façon complètement différente de quand je suis à l'harpe. J'ai l'impression de faire une autre musique et d'être un autre musicien au sein de MOOC. Et c'est un vrai bonheur, parce que je suis obligé de me creuser les méninges pour trouver quelque chose qui a du sens. Et deux guitares, non, c'est pas trop. Il en faudrait plus, il faudrait milliers de guitares. Non, en fait, deux, c'est bien. Non, il n'y a plus de place pour la web view aux amateurs, mais il n'y a plus de place dans MOOC.
0: Sur le programme des éphémères, c'est marqué Nicolas Cadoret, guitare, et c'est marqué harpe quand même.
2: Oui, mais ça, c'est pour faire venir le public.
0: C'est ce que je m'étais dit. Donc aujourd'hui, il n'y a pas de harpe.
2: Non, aujourd'hui, il n'y a pas de harpe. En vrai, on envisage aussi dans le set d'inclure quelques morceaux avec harpe acoustique, parce que ça peut vraiment apporter aussi une autre couleur, mais dans un set plus long, dans un set de 20 minutes, ça n'a pas de sens d'amener cette couleur-là.
0: Alors, on vient de parler du groupe, des gens et tout ça, mais vous produisez vraiment aux éphémères pour la première fois, ou vous avez joué auparavant, enfin, en dehors des moments où vous êtes constitué, est-ce que vous avez déjà donné des vrais concerts devant un public dans le cadre d'un concert, justement?
3: Eh bien alors, en vrai de vrai, c'est notre premier vrai concert. Enfin, ce groupe-là, dans cette formule-là, A4, elle existe seulement depuis en fait 6 mois. Donc ça fait 6 mois qu'on travaille ce répertoire, qu'on le crée. Et donc c'est vraiment la première fois qu'on a l'occasion de sortir jouer devant un public ces morceaux-là, quoi.
0: Donc là, maintenant, voilà où vous en êtes. Et vos projets, c'est de jouer beaucoup, de faire le tour du monde?
4: Ouais, complètement. C'est à peu près ça.
0: Alors comment allez-vous vous y prendre? Vous cherchez des dates? Vous allez enregistrer peut-être?
4: Cette année, on est en accompagnement avec la Carène, la SMAC de Brest. Donc déjà, c'est un bon début vers les scènes des musiques actuelles, et ça nous aide vachement, l'aide qu'ils nous apportent aussi. Donc on va continuer ce partenariat-là, bosser beaucoup et chercher plein de dates et faire le tour du monde après.
0: J'ai posé une question que je pose souvent au groupe que je rencontre. Il y a plusieurs musiciens ou musiciennes, des chanteurs, des chanteuses. Il y a un chanteur ou une chanteuse qui chante en breton. Et la question, c'est, est-ce que vous parlez tous breton?
4: Alors, donc, je suis Koulm et je suis chanteuse. Et il n'y a que moi qui parle breton. Mais par contre, j'essaye vraiment de leur expliquer un maximum qu'est-ce que veulent dire les textes. Et il y a des choses qu'ils entendent, malgré qu'il ne faut pas toujours comprendre. Il y a plein de moyens de faire comprendre une langue, je trouve, autre que de la parler aussi, donc j'essaye de faire de mon mieux.
0: Pour commencer leur tour du monde en concert, le groupe MOOC sera à l'Escale Culture de Sucé-sur-Erdre le jeudi 8 octobre à 20h, dans le cadre du festival Celtomania, bien sûr.

0: Paul Katsch par Tecmao, qui joue à la cérémonie de clôture des Jeux de Bretagne à Nantes ce dimanche 28 à 20h. Des Jeux de Bretagne 2026 perturbés par la canicule, mais qui vous accueillent quand même tous les jours sur le parvis Feydeau, près de la place du Bouffet. À 18h30, on peut pratiquer le basketball breton, mais pas que. On ne lance pas que des bols aux Jeux de Bretagne, on lance aussi des bottes de paille et c'est Jérémy Arzul de la Fédération Nationale des Sports Athlétiques Bretons qui nous présente cette épreuve et ce que son association a proposé en compétition ou en initiation aux adultes et aux enfants cette année.
1: On les initie sur trois jeux principalement. Lancer du poids, on adapte les poids selon l'âge. On peut très bien leur faire lancer un petit poids d'un kilo, comme 5 kilos. Et puis autrement, on leur initie sur le basiode, le bâton de bouillie, et le tir à la corde. Après, c'est vrai qu'on n'a pas le matériel adapté, ni c'est pas forcément conseillé aux enfants de pratiquer des jeux de force, proprement dit, au sport athlétique. Donc les jeux de levée, c'est vrai que ça, c'est réservé aux adultes, comme dans toute fédération de force, c'est réservé aux adultes. Le jeu de soulever levée de perche et levée d'essieu, on le réserve uniquement aux adultes. Et le lancer de la botte de paille, c'est vrai que c'est aussi technique et qui cherche vraiment à avoir allié puissance et rapide, en élite puissance et force pour ce jeu-là. Et donc pour les enfants, il existe du matériel adapté dans certains parcs de jeux, mais ici, on n'a pas vraiment le matériel pour l'adapter.
0: Donc justement, ici, j'ai l'impression, ces jeux-là, ils viennent plutôt du monde rural. Là, on est en pleine ville, on face à un monument historique, c'est sûr, Château des Ducs de Bretagne. Est-ce que tu vois une différence dans la réception, la façon dont les enfants réagissent par rapport à ceux que tu peux côtoyer dans le monde rural ?
1: Ah oui, c'est vrai qu'il y a une différence. Déjà sur la découverte, ils découvrent pour la plupart nos jeux, puisque le monde rural connaît un peu plus dans certains secteurs de la Bretagne. Moi qui suis du Trégor, c'est encore plutôt bien représenté. Les jeux de force bretons, on intervient sur pas mal en période estivale. On intervient sur tous les week-ends quasiment sur plein de villages, en fête patronale, en commissaire agricole, en petits festivals. Nos jeux restent quand même encore connus. Dans nos secteurs, dans certaines zones. Il y a même des zones rurales en Bretagne, notamment dans le centre de Bretagne, qui pratiquent encore nos disciplines sans nos interventions de clubs ou de fédérations, et qui pratiquent encore, par exemple, du lever de perche dans le pays de Carré, des jeux d'adresse aussi. Il en existe plein encore pratiqués dans certaines zones de Bretagne, en pensant le palais sur terre, par exemple, aussi, dans le secteur de Carré, la galoche dans le pays plus de Morlaix. Voilà, et les jeux de force sont aussi pratiqués encore dans quelques secteurs sans qu'on intervienne avec nos clubs. Donc ça se pratique encore un peu plus, mais c'est vrai que le monde urbain a tendance à connaître un peu moins nos jeux. Et du coup, justement, l'occasion de venir à Nantes depuis maintenant la troisième édition, on fait découvrir de plus en plus aux Nantais et même Nantais ou urbains d'autres villes. Il peut y avoir des Rennais, des gens de la ville de Quimper, de Brest, qui sont dans le secteur de Nantes. Nantes est très diversifiée dans la population. Il y a du monde de partout, de Bretagne, de pays aussi différents. Donc il y a même des gens d'autres pays qui découvrent aussi nos jeux, notamment des Ukrainiens. Avec la conjoncture actuelle, on a croisé des Ukrainiens qui sont venus essayer, des gens d'Azerbaïdjan, afghans, qui voient le lancer de la botte de paille. Alors c'est vrai que le lancer de la botte de paille est un peu plus populaire dans d'autres régions, puisque c'est pratiqué aussi dans d'autres régions du monde. Les Écossais le pratiquent avec un poids de botte différent, comme l'Australie, comme le Pays Basque. Ces régions françaises ou autres régions du monde ont aussi leur lancer de botte de paille. Donc voilà, certains connaissent déjà, selon les pays d'où ils viennent.
0: Alors, est-ce que tu penses que tous ces jeux-là peuvent se développer dans une ville comme Nantes ? Est-ce qu'il peut y avoir la création d'une équipe, d'un club, je ne sais pas ?
1: Eh bien, justement, ça s'est déjà fait, puisqu'on a des traces d'un club qui existait dans les fin des années 70, début 80, qui s'appelait Roar United. Et il y avait encore un club pas très loin de Nantes il y a encore quelques années qui s'est orienté dans le tir à la corde version règle internationale et représentant l'équipe de France avec d'autres équipes tir à la corde en France. Ils sont maintenant trois clubs, il me semble, représentant l'équipe de France comme ça en tir à la corde. Et du coup, ce club-là s'est orienté à 100% dans le tir à la corde. Mais on recherche encore à faire adhérer un nouveau club dans le Loire-Atlantique, de nouveau, comme ça s'est déjà fait auparavant.
0: Alors, la grande question, parce qu'il n'y a pas l'image à la radio, c'est est-ce qu'il faut être grand et costaud, comme vous trois ici, pour faire ces sports-là ?
1: Non, pas nécessairement, parce qu'il y a en compétition officielle, on a des catégories de poids. Donc, c'est comme dans les sports de combat, les sports de lutte, les sports de force aussi, ça existe dans d'autres disciplines de sports de force, des catégories de poids aussi. Et donc, on a des moins de 80 kilos, les moins de 100 kilos et les plus de 100 kilos.
0: Vous êtes donc toutes et tous les bienvenus aux Jeux de Bretagne sur le parvis Neptune à Nantes jusqu'à ce dimanche 28 à minuit. Les horaires des animations et des concerts sont sur le site jeuxdebretagne.bzh. Et ce samedi 27, après le succès du match de football Bretagne-Palestine de la semaine dernière, vous pourrez voir Bretagne-Ukraine à 17h30 sur le terrain de Fedball. En espérant vous retrouver au Jeu de Bretagne pour nous rafraîchir au bar, le club breton va maintenant fermer ses portes à la Perchaine, Kenavo.

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2: Si la musique peut donner l'impression de changer de couleur sans changer d'instrument, cela peut tenir dans l'évolution de l'harmonie. Une superposition de hauteurs fait un accord qui lui-même définit un cadre harmonique et qui souvent est porté à évoluer. On parle alors de modulation pour désigner le passage d'un cadre harmonique à un autre. La dite modulation peut alors s'entendre comme une balise au cours de ce qu'on appelle aussi un parcours harmonique. Ces considérations forcément techniques sont aussi des vérités artisanales et d'ailleurs, cela peut être à sa manière de moduler que l'on va reconnaître telle manière de composer. C'est-à-dire que la modulation peut devenir une marque de fabrique. De Schubert à Brassens, il est justement des musiciens que l'on peut reconnaître à leur façon de faire modulation. Et puisque c'est là ce qui les réunit, c'est sans doute par là qu'il sera intéressant de les distinguer. Et c'est l'exercice auquel Métaclassique a invité deux musicologues. Accueillis par la médiathèque musicale de Paris, nous recevons Étienne Kiplen pour représenter Georges Brassens pour la simple et bonne raison qu'il est l'auteur de l'essai Brassens et la musique, une question d'harmonie publié par l'Université de Provence, et Claude Abromont pour défendre la musique de Franz Schubert parce qu'il est joueur mais surtout incontournable en questions harmoniques et qu'il fait d'ailleurs paraître son opus 10, un précis d'analyse des formes musicales aux éditions Minerve. Claude Abromont qui a déniché une version du Voyage d'hiver pour voix et guitare.

0: Bonjour Claude Abremont.
1: Bonjour.
0: C'était le ténor Tilman Lijdi avec le guitariste Klaus Jäckel, et c'est pas du tout contre Schubert que de le jouer à la guitare, puisqu'il le faisait lui-même.
1: Tout à fait. Il possédait lui-même une guitare du luthier Stauffer. C'est un luthier intéressant parce que c'est lui qui avait fait l'arpeggione, qui avait créé cet instrument pour lequel Schubert a écrit, qui est entre le violoncelle et la guitare. Il y a 6 cordes accordées comme la guitare.
0: Et avec un archet.
1: Et un archet.
0: Ça veut dire qu'il composait certains de ses leaders directement à la guitare?
1: Oui, ça le fait des liens avec Brassens, hein, parce que souvent il n'avait pas de piano.
0: Oui.
1: Et les moments où il n'avait pas de piano, bah, il prenait la guitare. Et 34 leaders ont été publiés avec possibilité d'accompagnement à la guitare. Même Der Wanderer, un lead aussi connu, était prévu possiblement pour guitare.
0: Est-ce que ça irait jusqu'à expliquer justement sa façon de moduler?
1: Pas forcément, pas forcément, mais par contre, ça peut expliquer son lien, on va dire, accompagnement-chant. Parce que la guitare est un instrument formidable pour accompagner, pour jouer les accords, pour changer d'accord.
0: Oui, bah, c'est une façon de répondre à la question, parce qu'une oui. fois qu'on a chanté une phrase, il y a comme une espèce de pulsion de changement de couleur, non? Ou quelque chose comme ça qui se passe.
1: Oui, oui, oui. Et l'intérêt de la guitare aussi, c'est que les accords, justement, ils ont une couleur, parce que selon les cordes à vide, la façon de se positionner sur le manche, contrairement au piano, chaque accord a vraiment son timbre.
0: Bonjour Étienne Kiplen.
2: Bonjour.
0: Alors avant de se lancer dans l'exercice de comparaison par la modulation entre Schubert et Brassens, peut-être expliquer qu'est-ce que c'est la modulation. J'ai esquissé une définition dans la présentation de l'émission, c'est passer d'un endroit à l'autre en termes d'harmonie, c'est ça?
2: Oui, ou passer d'une tonalité à une autre, hein, passer d'une couleur à une autre, hein, comme on vient de le dire. Alors c'est amusant parce que si Schubert, on l'imaginait plutôt au piano, composé parfois aussi à la guitare, Brassens, qu'on imagine toujours à la guitare, composé souvent au piano. Les deux sont un peu en miroir au fond, finalement. Hein,
0: ouais. Est-ce que Brassens écoutait beaucoup Schubert?
2: Alors je pense qu'il écoutait très peu de musique classique. Il a dit, hein, dans un entretien à un moment donné, qu'il lui arrivait d'écouter Beethoven, Mozart. Il l'aimait bien. Il n'était pas très familier de cette musique-là et surtout, il se sentait très intimidé par la musique classique. Il n'avait pas vraiment de formation, je dirais, académique. Ça le rendait peut-être aussi distant vis-à-vis de ce répertoire.
0: Alors, on va voir que, malgré tout, sa façon de moduler a quelques accointances avec ce compositeur viennois classique qui est Franz Schubert. On va explorer différents types de modulation, classique au sens de plutôt conventionnel. Quand vous enseignez au CNSM de Paris, Claude Abremont, vous commenciez par la relative. C'est un peu la plus basique des modulations.
1: C'est une des plus simples, puisque les deux gammes ont quasiment toutes les mêmes notes. Donc, d'aller d'une tonalité à celle qu'on appelle sa relative, qui est très proche, hein, qui a une tierce. En gros, c'est partir d'une autre note de la même gamme, et on a cette gamme-là. Donc, les compositeurs le font depuis très longtemps.
0: Le principe des gammes relatives, c'est que, en fait, chaque gamme majeure a son équivalent mineur.
1: Tout à fait.
0: Et c'est celle-ci qu'on appelle la gamme relative.
1: Voilà. Ce qui fait qu'on peut se retrouver avec une gamme majeure qui va ressembler beaucoup à la gamme mineure, mais l'éclairer autrement et réciproquement. Quand on est en majeur, on peut très souvent donner des couleurs mineures sans aller très loin.
0: Et donc, quand un compositeur se lance dans une tonalité, il va y avoir comme une espèce de réflexe ou de logique à passer dans la relative?
1: Ça vient très vite, hein, ça vient souvent très vite, et ça peut venir à deux échelles. Ça peut venir à l'échelle de la phrase elle-même, on est dans une phrase, et puis la phrase va bouger vers le relatif, puis revenir, on le sent à peine. Ou ça peut servir à changer de section, à vraiment aller autre chose, mais qui ne sera pas très loin.
0: On va écouter ce que ça donne chez l'un et l'autre des compositeurs. On commence par Schubert, par le tout début du Voyage d'hiver.
1: Oui.
0: Il se trouve que vous avez choisi pour cette émission, Claude, de ne prendre d'exemple que dans le Voyage d'hiver.
1: Oui, j'ai eu envie d'avoir une unité. Ouais. Donc, c'est un cycle de 24 leaders qui est assez bouleversant, vraiment très très beau. Parfois, il paraît tout simple, mais en réalité, c'est toujours tragique comme cycle. Et là, Gute Nacht, Bonne Nuit, c'est le premier. Il dit « Étranger, je suis arrivé, étranger, je repars ». C'est toujours les idées de l'ailleurs, de l'errance, du Wanderer, hein, justement, de ce voyage. Et là, il va faire quelque chose de très simple. Il a une mélodie qui redescend tout le temps, qui est très sombre. Et les strophes sont de 8 vers. Et dès qu'il arrive au 5e vers, il ouvre et il va au relatif. Et ça éclaire.
0: Donc ça veut dire qu'il passe du mineur au majeur.
1: Exactement. Oui.

0: on sent très bien hein, ce mouvement. On était parti dans la grande ligne descendante, puis tout d'un coup, c'est beaucoup plus clair.
1: Et presque une consolation.
0: Il y a un effet émotionnel, ça paraît tout simple. Hein, ouais, on a l'impression qu'il s'est rien passé. On utilise d'ailleurs pour cela ce qu'on appelle des accords pivots. C'est des accords qui appartiennent aux deux tonalités, ce qui fait que c'est très insensible d'aller d'un endroit à l'autre.
1: Et alors chez Brassens, on peut trouver exactement le même procédé?
2: Oui, c'est même un procédé extrêmement fréquent parce que, comme l'a dit très bien Claude Abremont, c'est un procédé simple, c'est un procédé qu'on apprend même au début de la théorie tonale, et Brassens l'a très bien perçu. Et c'est quelque chose aussi qui est souvent en lien avec la signification musicale. On voit bien que dans certaines chansons, par exemple, lorsqu'on est dans un caractère plus sombre, plus ombrageux, on reste, par exemple, dans le mode mineur. Et lorsque Brassens veut donner un éclairage, une lumière supplémentaire, il module dans la relative majeure. Parce que cette association du mineur au triste ou du majeur au gai, elle est extrêmement ancienne. On la retrouve déjà, par exemple, chez Nicola Vincentino. En 1555, il écrit un traité disant « Lorsque l'on veut écrire de la musique triste, il faut des consonances mineures. Lorsqu'on veut écrire de la musique gaie, il faut des consonances majeures. » Eh bien, Schubert comme Brassens, je crois, se sont marqués.
1: Calés sur cette espèce de norme.
2: Ouais. Bien sûr, c'est quelque chose qui est presque impensé maintenant, qui est devenu, pas un universel, mais enfin une pensée dominante hein, dans la culture occidentale, bien sûr.
1: Donc on va écouter le tout début de la non-demande en mariage. On entre en mineur, puis il y a une évolution vers le majeur dans le même mouvement. Alors.
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1: Donc c'est pour pouvoir dire « j'ai l'honneur de ne pas te demander ta main » qu'il passe en majeur.
2: Voilà, le majeur ici a deux conséquences, ou en tout cas il a deux attributs. D'abord, il marque le passage au refrain, donc c'est un attribut formel, hein, puisque le couplet est en mineur, et le refrain commence en majeur, par cette modulation relative majeure. Et puis l'autre, c'est un attribut sémantique, c'est-à-dire que le majeur, effectivement, connote « j'ai l'honneur de ne pas te demander ta main », avec en plus... On le remarque, un chant qui est ascendant, qui va un petit peu plus aigu, qui est plus clair, plus lumineux.
1: Ce qui en fait quand même un engagement, même si c'est une non-demande.
2: Bien sûr, oui.
1: Il y a une poétique de la modulation.
2: Bien sûr. C'est de l'ordre de l'antiphrase, hein, pratiquement. Ouais. Tout ça.
1: Donc, ces tons relatifs, on les appelle aussi les tons voisins. Claude Abramont, ça veut dire qu'il y a des tons éloignés?
3: Tout à fait. Mais on utilise souvent beaucoup de tonalités pendant l'époque romantique.
1: Hein, donc, il y en a combien des tonalités?
3: Des tonalités, ben, a priori, de 24. Hein. 12 D'accord. majeurs, 12 mineurs, ouais. Et avec la possibilité parfois de les utiliser avec des orthographes différentes, mais ça, c'est pas très important. Donc il y a beaucoup des tonalités, et il y a des traités, notamment au XIXe siècle, qui vont faire tous les cas de figure. Ils vont partir d'un accord et ils vont étudier toutes les possibilités d'aller vers d'autres possibilités. Donc effectivement, les tons voisins, c'est des tons qui ont très peu d'altération d'écart, ce qui veut dire en gros toutes les mêmes notes pratiquement. Oui. Donc on y va facilement. Les tons éloignés, on y va plus difficilement parce qu'il y a plus de notes d'écart. Parfois, ils ont quasiment aucune note
1: en commun.
3: Mais c'est quelque chose qui va être de plus en plus utilisé au fil du siècle. Hein, à la fin du XIXe siècle, des compositeurs comme Mahler, comme Strauss, ils bougent tout le temps, ils vont très très très très loin.
1: Mais ça veut dire que poétiquement, ça permet de mimer un dépaysement, quelque chose comme ça ou...
3: Alors, il y a les deux. Hein. Il y a effectivement l'idée d'aller ailleurs, mais l'ailleurs, on peut l'avoir aussi avec un ton voisin. Il sera moins ailleurs, j'ai envie de dire, mais c'est la façon de l'installer finalement qui est importante. Parce que on peut aller dans une tonalité fugitivement, ce qu'on a entendu de Brassens, il allait au relatif, mais on le sentait pas tant que ça, et il revenait. Et là, justement, on va écouter un exemple chez Schubert, où il va finalement aussi un ton voisin qui n'est pas le relatif, mais là, il s'y installe. Et ce qui donne le sentiment d'aller ailleurs, et c'est le texte aussi qui veut ça, parce que c'est un Lied Erstarrung, engourdissement, où il dit « je cherche dans la neige en vain l'image froide et gelée », et à un moment, il se pose une question, où trouver une fleur? Où trouver de l'herbe verte? Il n'en trouvera pas, malheureusement. Mais là, il veut ouvrir sur ces questions, et il va moduler, et il va installer une tonalité qui est proche, mais qui sonne comme un autre monde.

0: Et il est revenu, après cet éloignement, à la tonalité obsessionnelle.
1: Peut-être une troisième façon de moduler qui peut être commune aux deux musiciens, c'est ce qu'on appelle la cadence modale. C'est quoi, Étienne Kiplen?
2: La cadence modale, c'est une cadence où on va se priver d'un des éléments les plus marquants de la musique tonale, c'est ce qu'on appelle la sensible. Alors, c'est un petit peu technique, évidemment, mais la cadence modale, elle va nous ramener aux temps anciens. Et c'est très très vrai chez Brassens, lorsqu'il utilise ces cadences modales plus souples, plus molles, plus décontractées d'une certaine manière, moins tendues que la musique tonale. Eh bien, ces cadences plus molles, elles nous ramènent au Moyen Âge, et souvent elles seront présentes dans les chansons qui parlent des temps anciens, le verger du roi Louis, la ballade des dames du temps de jadis, etc. Souvent, c'est quelque chose qui connote justement le passé. Par exemple, dans la non-demande en mariage, il y a juste une cadence modale à la fin du refrain, et celle-ci est précisément utilisée sur le mot « parchemin ». Ne gravons pas nos noms en bas d'un parchemin. Et le parchemin, c'est autrefois. C'est quelque chose qui nous ramène au siècle passé.
1: Et ça, c'était conscient de la part de Brassens, c'est-à-dire de venir à un langage harmonique qui est en fait antérieur à la tonalité.
2: C'est trop fréquent pour que ça n'ait été conscient.
1: Oui.
2: Je crois que quand on regarde le nombre de cadences modales, qui n'est pas très important chez Brassens, on s'aperçoit qu'elles sont toutes liées à quelque chose qui nous parle des temps d'ailleurs. Et donc, c'est là, il y a certainement une volonté qui est là encore souvent pas forcément théorisée, parce que Brassens ne théorisait pas sa composition, mais qui est sentie, qui est ressentie, qui est perçue. Il avait une très très bonne oreille, et pour lui, c'est une marque d'expression des temps anciens, sans qu'il forcément connaisse l'ensemble de la filiation théorique.
1: Alors, faisons un tour au verger du roi Louis. Sur ces...

0: c'est le verger.
1: C'est une forme d'archaïsme ?
2: Oui, c'est un archaïsme complet. Et je dirais même qu'ici, ce qui est vraiment très, très intéressant, c'est qu'il va jouer un accompagnement extrêmement sobre, des accords arpégés à la guitare, pour imiter une forme de troubadour, si vous voulez, une sorte de personnage des temps anciens, complètement mythifié, complètement fantasmé, hein, parce que c'est évidemment, ça ne se faisait pas comme ça au Moyen-Âge, mais c'est une volonté de nous plonger dans une atmosphère médiévale ou renaissance, enfin bon, une atmosphère ancienne et complètement archaïque, par ces deux procédés, l'aspect très modal, ici donc très détendu, et en même temps un accompagnement extrêmement simple.
1: Ça veut dire quoi, modal, Claude Abremont ?
3: Ce sont les gammes que l'on a utilisées pendant longtemps.
1: Donc avant, c'est ni mineur ni majeur.
3: C'est proche. Hein, ouais. Finalement, le mineur, si on enlève la sensible, une note, ça peut être modal aussi.
1: Ouais.
3: Et souvent, ça fait allusion à des musiques plus anciennes, le Moyen-Âge, la Renaissance.
1: Et on en trouve aussi chez Schubert, alors ?
3: Alors, chez Schubert, parfois, oui, il y a des moments dans certaines sonates où il y a des... Là, chez lui, quand il fait ça, c'est plutôt une allusion à la musique religieuse, à la musique grégorienne. Mais il fait autre chose. J'ai eu envie de trouver un équivalent poétique à cette idée de la cadence modale. Ce ne sont pas des cadences modales, ce sont des accords incomplets. Pareil, c'est un procédé très ancien de ne pas mettre de tierces. Hein. Là, j'ai envie de dire, c'est un peu le carbone 14 de la composition, la tierce. En gros, la musique termine avec des accords incomplets, vous êtes jusqu'au 15e. Là, les accords sont complets, on est au 16e siècle. Vous voyez, c'est un peu un élément de datation. Et Schubert, parfois, supprime les tierces. Donc, il fait des accords qu'on pourra dire creux. Hein. Il manque une note très importante. C'est la note qui permet de savoir si on est en majeur ou en mineur. Donc, c'est vraiment une note absolument expressive. Alors, pourquoi il fait ça ? Parfois, c'est pour être poétique, pour donner une dimension pastorale, un peu imaginer des effets de corps au lointain. Il y a certaines musiques où on entend ça. Et d'autres fois, c'est pour être un peu morbide. Et là, j'ai choisi un exemple très morbide aujourd'hui, désolé. C'est la fin, justement, du cycle...
1: C'est la dernière plage.
3: La dernière, la 24e. Et c'est Der Leiermann, c'est un vieillard qui joue de la vielle dans la rue, une petite rue à l'écart. Il a une écuelle, mais personne ne met de pièces dedans. Enfin, c'est vraiment tout à fait terrible. Et donc, il veut donner, Schubert, ce sentiment de la vielle, de cet instrument populaire qu'il joue. Et donc, il va, à la main gauche du piano, mettre des quintes. Mais sans rien d'autre, juste ces quintes à vide. Et ça, quand c'est bien fait, vous verrez, là, c'est magnifique, ça glace le sang.

0: Alors, on a depuis le début de l'émission exploré trois manières de moduler que l'on peut rencontrer aussi bien chez Schubert que chez Brassens. Il se trouve qu'il y a quand même des façons de moduler qui sont un peu plus typiques de Schubert et qu'on trouve quasiment pas chez Brassens, mais qu'on trouve chez William Scheller, qui sont les tons homonymes. C'est quoi ?
1: Alors c'est justement, cette fois-ci, on ne module pas, c'est-à-dire qu'on tonule. Tonuler, c'était en gros ce dont on parlait, d'aller d'un ton à un autre. Oui. Et là, on module en réalité vraiment, c'est-à-dire on va changer juste la tierce, en gros. Ce qui fait que sur les mêmes notes, on va passer d'un effet majeur à un effet mineur. Alors, chez la plupart des compositeurs, quand ça arrive, c'est pour aller ailleurs. Quand ils font ça, on se dit « Ah, on va commencer une zone modulante, on va partir quelque part. » Le seul pratiquement qui ne fait pas ça, c'est Schubert. Et lui, il le fait parce qu'il en a envie. Point. Et c'est son oreille qui est une oreille différente et qui s'intéresse. Je pense qu'il n'y a pas beaucoup de compositeurs qui écoutent comme ça. Ils écoutent comment sonnent les choses et ils prennent le temps de les écouter. Alors que la plupart des compositeurs, ils sont dans le mouvement, ils ont envie d'aller quelque part. Ils sont dans la fonction des choses et lui, il est dans le plaisir de la chose. Et donc, il va faire très souvent, c'est presque un tic, mais c'est magnifique chaque fois. Il va faire écouter un thème complet en majeur ou en mineur, et il va le faire entendre le même dans l'autre tonalité. Et ça marche dans tous les sens. Et c'est à chaque fois un effet, on ne s'en lasse pas. J'ai trouvé deux cas dans le voyage d'hiver, justement, passionnant. Un où il part du majeur, et un où il part du mineur. Et à chaque fois, c'est toujours évidemment sur un texte qui justifie le fait de faire cet éclairage différent. Mais à chaque fois, après, on revient où on était. C'est juste de la lumière.
0: Parce que donc les tons voisins, forcément, ils ont un écart d'une tierce. Donc, quand on est en do majeur, on passe en la mineur. Le ton homonyme, il peut pas être voisin puisqu'il a le même nom. Donc, le do majeur devient do mineur.
1: C'est ça. Ce sont les tonalités où on va quand même très souvent.
0: Oui.
1: Mais pas comme Schubert.
0: Alors, on va écouter le Der Liedenbaum, qui est la cinquième page du voyage d'hiver, où là, on passe du majeur au mineur, mais on revient.
1: C'est ça. Et là, il est dans l'aspect majeur, il a envie de donner le côté suave de la nature, quelque chose d'assez beau. Et puis, quand il passe au mineur, l'idée, c'est l'errance nocturne. Et on a un changement de couleur, mais c'est le même thème.

et il est revenu en majeur pour finir après cet épisode beaucoup plus assombri, plus lent d'ailleurs, l'accompagnement est devenu un peu plus lent. Et alors, dans le lead Gutenhardt qu'on a écouté tout à l'heure, il fait l'effet inverse. Donc ce lead, il est très sombre, avec toujours cette mélodie dissonante dont on parlait. Gutenhardt, c'est Bonne nuit, une nuit évidemment assez tragique. Et là, à un moment, il veut évoquer les rêves de la bien-aimée et il ne veut pas troubler ses rêves. Et que fait-il pour évoquer les rêves ? La mélodie qui est en mineur passe en majeur. Et on sent que tout d'un coup, il se passe évidemment quelque chose de très important.

0: Donc In Extremis, il revient aux mineurs à la toute fin.
1: Oui.
0: Ouais.
1: Oui, il nous a fait croire hein, jusqu'au bout que... Et non. La dernière partie du lead retrouve le ton du lead de façon évidemment très très pessimiste.
0: Les lueurs sont précaires chez Schubert. Ouais. Et chez Brassens, bah, y a de la quinte.
2: Ah oui, bien sûr, il y a des quintes chez Brassens. Et c'est vrai que c'est très intéressant ce qu'avait dit Claude Abremont tout à l'heure sur les quintes qui étaient autrefois interdites parce qu'elles étaient trop dures, trop archaïques. Puis après, c'était interdit parce qu'elles étaient trop tonales pour une raison complètement contraire, au fond. C'est assez drôle. Et aujourd'hui, oui, bon, alors sans forcément que ce soit un intervalle extrêmement fréquent dans la musique contemporaine aujourd'hui, mais on le retrouve, ça dépend un peu des esthétiques. Mais
1: dans la musique spectrale, il y en a énormément.
2: Oui, ça peut être effectivement.
0: Ouais.
2: Et ce qu'on peut retrouver surtout, ce qui est intéressant, je crois, c'est de voir les connotations successives qu'elles ont eues. Quand même, la quinte qui est à vide, comme ça, la quinte posée, ça connote quand même toujours et souvent le populaire, l'ancien, l'archaïque, le médiéval. Et dans la musique des années 70, chez Arvo Pärt, par exemple, en Estonie, on retrouve beaucoup de quintes qui connotent les temps anciens, le Moyen-Âge. Voilà, ça reste encore des connotations présentes.
0: Parce que Brassens, par exemple, il fait référence à une espèce de style swingé, pour ne pas dire manouche, justement par un jeu, vous dites, d'emprunt au relatif majeur. C'est quoi ?
2: Oui, alors ça, c'est un peu différent, parce que chez Brassens, il y a un grand modèle qui est Django Reinhardt.
0: Oui.
2: Ça, c'est l'un de ses principaux modèles, Duke Ellington.
0: Qui lui aussi a des couleurs harmoniques très marquées.
2: Oui, tout à fait, et rythmique, aussi rythmique et harmonique très très marqué. Et effectivement, chez Django Reinhardt, on a souvent ces passages au relatif qui sont assez fréquents. On a aussi ces modulations dans la dominante de la dominante. Alors ça, c'est un peu plus complexe, mais ce sont des enchaînements, c'est des marches de dominante. Et donc c'est une sorte de tension, de glissement souvent, d'une dominante à une autre jusqu'à arriver à la tonique, jusqu'à arriver à la tonalité principale.
0: Donc par exemple, la chanson de 56, « Je me suis fait tout petit », elle fonctionne comme ça ?
2: Oui, elle fonctionne beaucoup comme ça, avec ces glissements comme ça d'une dominante à une autre. Et on reconnaît aussi la patte de Django Reinhardt à travers le rythme, hein, le côté très swingé de la guitare.

0: Vous parliez de la dominante, peut-être faut préciser ce que c'est que la dominante, c'est le cinquième degré de la gamme, donc ça a un rapport avec un rapport de quinte avec la tonalité principale, avec la fond.
1: Oui, mais le plus important, c'est la notion de tension détente. C'est-à-dire qu'on va avoir des accords qui se posent comme cela, et d'autres qui rentrent en dialectique, on sent un accord, il a besoin d'aller vers un autre. Il y en a un qui est là pour créer une tension, souvent avec des intervalles un peu dissonants, mais pas trop, hein. Mais il y a quand même quelques tritons, quelques septièmes mineurs. Et là, arrive un deuxième accord qui donne le sentiment de résoudre. C'est-à-dire que les notes qui étaient tendues vont aller sur des notes qui ne le sont pas, qui sont en consonance. Et donc c'est le rapport dominante tonique, et qu'on peut reproduire à toutes les échelles. Et Rameau, quand il faisait des analyses de musique, il voyait tout en termes de cadence. Jusqu'à la dernière, qui était avec dominante tonique, qui finissait. Mais tout le reste, c'était des suites de petites cadences, de petites tensions, jusqu'à la grande tension qui finit.
0: Elle retrouve ça dans le gorille, par exemple.
2: Alors le gorille, c'est la musique la plus simple de Brassens. Hein, c'est la chanson vraiment la plus élémentaire, parce qu'il n'y a que deux accords. La tonique et la dominante. C'est la seule chanson, d'ailleurs, à n'avoir que
0: aussi
2: deux
0: simple,
2: accords.
0: Ouais.
2: Ah oui, c'est la plus simple. C'est vraiment la base. Il y a un accord, un autre accord, et on revient au premier accord, et puis on passe à deuxième, on revient au premier, au deuxième, au premier. Et c'est ça toute la chanson. C'est étonnant, d'ailleurs, parce que c'est une chanson qui est restée très célèbre, qui a été censurée, d'ailleurs, lorsqu'elle est sortie en 1952, parce qu'elle était trop subversive. Mais c'est une chanson qui est très emblématique aujourd'hui de Brassens. Beaucoup de monde la connaît encore. Et c'est pourtant, musicalement, l'une des plus élémentaires. Brassens tourne complètement le dos à ce type de réalisation, parce que lui, il veut composer des musiques

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1: Ce poum poum poum poum poum, c'est ça qu'on appelle la pompe.
2: Oui, oui, c'est...
1: Et il n'y en a pas chez Schubert?
2: Oh, il y en a beaucoup aussi chez Schubert.
1: Alors, vous dites qu'il y en a dans le moment musical numéro 3,
2: oui.
1: Ce qui m'a donné envie de le prendre justement à la guitare.
2: Bah, très bien, donc on va l'entendre. Là, par, côté populaire...
1: Mateusz Kowalski. Et là, vous aviez envie qu'on parle de valse, Étienne Kiplen.
3: Oui, parce que la valse, c'est un domaine très important chez Brassens. Lui vient de ce milieu-là, hein, de la musique populaire, de l'avant-guerre notamment, de l'après-guerre encore. Et la chanson valsée, ça fait partie des grands genres de chansons qu'on peut trouver dans cette période-là en France. Dans la chanson française, beaucoup de chansons reprenaient le rythme caractéristique de la valse. Poum, pam, pam, poum, pam, pam. Y compris de valse un peu déviante, comme la Java, qui est une sorte de valse un peu ralentie, populaire... Des banlieues, des faubourgs de Paris, mais toutes ces danses qui se rapportent quelque part à la valse, Brassens les connaît bien et il va écrire un grand nombre de chansons valsées, tout comme d'ailleurs Schubert, c'est ça qui peut-être le rapproche aussi de Schubert, a écrit, pour pratiquement l'un des premiers compositeurs d'ailleurs, à écrire un grand nombre de valses.
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1: Claude Abromont, cette idée de valse sérieuse, elle apparaît avec le romantisme, elle fait penser peut-être même à Chopin avant de penser à Schubert, sauf que Schubert en a fait avant Chopin.
2: Oui, tout à fait. Bah, Chopin, c'est le grand maître de la valse, j'ai envie de dire, en tant que grande forme.
1: Oui.
2: C'est une valse qui a un vrai parcours, et généralement qui a une fin... qui nous emporte en apothéose, comme on trouvera chez Ravel. Hein, il fera une valse qui monte, et à la fin, c'est presque une catastrophe pour terminer. Schubert, il va faire beaucoup de petites valses. N'oublions pas que c'est un Viennois. Et donc, la valse va être liée, bien sûr, à cette ville de Vienne.
1: Avant Johann Strauss.
2: C'est vraiment un des précurseurs. Mais il y en avait d'autres, hein, il n'était pas le seul. Simplement, à l'époque, il fallait bien vivre aussi, il fallait bien gagner sa vie. Schubert, vous le savez probablement, aucune de ses symphonies n'a été jouée de son vivant. Donc c'est quelqu'un qui avait beaucoup de mal avec les grandes œuvres, les opéras, c'était des catastrophes, voilà. Ce qui vraiment le faisait vivre, c'était les leaders, et c'était les petites danses pour clavier. Il a écrit énormément de valses, de Ländler, de petites musiques comme ça. Et contrairement à beaucoup d'autres, par exemple Beethoven, qui en a écrit aussi pour gagner sa vie, et qui, on le sent, n'avait pas très envie d'en écrire. Ce n'était pas ce qu'il préférait. Chez Schubert, ce sont des bijoux. C'est vraiment des petites pièces qu'on joue avec un plaisir fou. Il y a toujours une petite trouvaille, c'est tendre, c'est poétique. Mais j'ai choisi une valse un peu différente pour écouter la valse chez Schubert. Parce qu'on était dans le voyage d'hiver et j'ai eu envie de rester dans ce côté un peu terrible. C'est donc sa symphonie inachevée. Et dans le premier mouvement, il y a un premier thème, il y a souvent deux thèmes dans un mouvement de symphonie, donc qui est assez tragique, qui est assez sombre, et ça s'arrête, et arrive une valse, en majeur, magnifique, c'est une des forces de Schubert, c'est d'être un grand mélodiste aussi, et donc il est en majeur, et on croit que ça va lancer quelque chose, et puis ça s'interrompt, il y a un silence, et puis le mineur arrive, c'est vraiment, d'autant plus,

0: Philippe Jordan, la tête du Philharmonique de Vienne en 2014 dans cet extrait du deuxième thème de l'inachevé de Schubert qui donc mettait des valses au cœur même de ses symphonies. Et... Alors, vous nous expliquiez, Claude Abromont, tout à l'heure que ces jeux harmoniques, ces plans de modulation s'adressent directement émotionnellement à l'auditeur en créant tensions et détentes. Ça veut dire qu'il y a la place pour des surprises, de justement faire ce qu'on appelle des cadences rompues, par exemple, de faire quelque chose qui semble être le contraire de ce qui est annoncé.
1: Oui, on trouve ça aussi chez Brassens, effectivement. Il y a beaucoup de surprises harmoniques qui peuvent se dérouler. Dans l'extrait de Mon vieux Léon qu'on a entendu, donc la valse qu'on a entendue tout à l'heure, cette valse-là a aussi une propriété sémantique, puisque de quoi est-il question d'un joueur d'accordéon décédé ? Évidemment, le joueur d'accordéon, c'est celui qui joue la java, la valse, populaire dans les faubourgs, dans les bals, dans les mariages, dans les cafés, et donc dans les guinguettes. Et donc cette dimension sémantique, là aussi, elle est importante chez Brassens, encore une fois, dans le choix de la valse. Même s'il y a des valses qui ne sont pas forcément liées à cet univers-là, qu'il a voulu créer, bien sûr.
0: Dans une émission de télé présentée par Jacques Chancel, il y a le pianiste Daniel Weyenberg qui était venu faire l'exercice auquel vous vous êtes en quelque sorte prêté, Étienne Kiplen, à savoir faire de l'analyse harmonique des chansons de Brassens. D'ailleurs, c'était en présence de Brassens lui-même. Et il avait notamment relevé des accords surprenants dans Les Copains d'abord.
2: Là, il y a cette ligne mélodique très extraordinaire, une courbe de ligne mélodique qui se dessine dès le début de la chanson. La voilà. C'est une très jolie courbe. Puis de nouveau, des accords très surprenants. Voyez-vous, ceci, c'est un tout petit peu pour mettre le doigt sur le fait qu'il ne faut pas penser à Brassens. N'est-ce pas? Bon, très bien, le réflexe est automatique, on va dire, mais c'est merveilleux.
3: Il faut penser à l'interprète.
2: C'est-à-dire qu'il faut penser aux musiciens.
3: Musiciens, oui.
2: Je crois pouvoir dire qu'on découvre.
3: On s'aperçoit qu'à chaque moment, il nous surprend, comme par exemple en musique classique, peuvent surprendre les notes de Tristan et Isolde.
2: Ah oui, bien sûr. Là, c'est un exemple justement où la surprise musicale, et c'est justement la chose très intéressante dans la musique.
3: Musiciens, oui.
2: Je crois pouvoir dire qu'on découvre.
3: On s'aperçoit qu'à chaque moment, il nous surprend, comme par exemple en musique classique, peuvent surprendre les notes de Tristan et Isolde.
2: Ah oui, bien sûr. Là, c'est un exemple justement où la surprise musicale, et c'est justement la chose très intéressante dans la musique, est perpétuelle. Le début du Tristan, alors chaque note est une surprise, est un choc, qui est une illustration justement de ce côté passionnant dans la musique.
0: Zeste de Wagner dans cette émission, ballotté entre Schubert et Brassens. Dans Brassens et la musique, une question d'harmonie, Étienne Kiplen, vous avez compté le nombre de chansons qui ne finissent pas dans le même ton qu'elles ont commencé. Il n'y en a que 6.
1: Oui, il y en a très peu en fait. C'est assez rare, hein. C'est un procédé peu fréquent sur les 148 chansons que j'ai analysées. Il y a notamment Tonton Nestor. Vous avez 3 couplets dans une tonalité, 3 couplets dans une autre, et puis beaucoup de corps étranges au milieu de tout cela.

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1: On peut effectivement avoir aussi des effets rhétoriques par la musique. Pour revenir au voyage d'hiver, Claude Abromont, vous avez décelé un coq.
2: Oui, tout à fait. Et là, à nouveau, c'est une surprise parce que on a une rupture, on a eu quelque chose de très, très paisible, très poétique, très chantant. Et il s'interrompt. Et là, il va parler du chant du coq, il va passer en mineur. Et il va faire un accord très dissonant avec un effet à la main droite. Donc, en soi, ça n'a aucun sens. On ne fait pas ces harmonies-là, on ne fait pas ces tensions-là, et on ne fait même pas ces rythmes-là.
1: C'est un hors-piste du point de vue du parcours
2: et complètement,
1: harmonique.
2: Ouais, complètement. Ouais. C'est des accords qu'on ne pratique pas. C'est des accords qui sont très tendus, très bizarres, comme s'il avait fait presque une fausse note là. Mais comme le texte parle d'un chant du coq, évidemment, c'est une plaisanterie. Les computers ont le droit de s'amuser un peu. Et il donne un équivalent harmonique, ce que peut faire un coq qui chante.

0: Depuis, on a eu des chercheurs à l'IRCAM qui ont quand même cherché le spectre harmonique du cri du coq pour pouvoir en faire de la musique et montrer que c'est harmonique, un coq aussi, quand même.
1: Mais là, c'est drôle.
0: Il va encore deux enchaînements typiques que l'on peut retrouver dans aussi bien Brassens que Schubert. C'est l'Anatole et d'abord le degré napolitain. C'est quoi le degré napolitain, Étienne Kimklen?
2: Alors, degré napolitain, c'est un accord qui est un peu hors gamme, qui est un peu hors mode, qui est un accord un peu étrange, en fait. Alors, si on veut être très précis, c'est ce qu'on appelle le second degré ABC. Mais c'est un accord qui comprend, en quelque sorte, une fausse altération, une fausse note par rapport à la gamme normale. Alors, on la trouve depuis très longtemps. Je ne sais pas si ça vient exactement de Naples. Ça, ce n'est pas complètement sûr. Mais bon, en tout cas, c'est quelque chose qu'on a déjà à la période baroque. Puis ensuite, un petit peu à la période classique. Mozart est très friand de ces degrés napolitains, en particulier Schubert également, et beaucoup d'autres compositeurs, bien sûr. Et Brassens aussi. Alors, sans jamais avoir appris la théorie tonale comme l'auraient fait ses prédécesseurs, il utilise assez souvent ce fameux degré napolitain, ce deuxième degré un peu faux, un petit peu bas, et notamment dans la chanson Le Vin en particulier, mais dans d'autres chansons également, où il l'utilise de façon très très régulière, et surtout dans la chanson Le Vin, ce qui est intéressant, c'est qu'il va l'utiliser sur des notes tenues où la voix tient justement comme si il voulait signaler l'étrangeté, la singularité de cet accord.
3: Avant de

0: octobre.
1: Là, on est sur une modulation plus esthétique que rhétorique, alors.
2: Ah, tout à fait. C'est... Mais c'est tout de même un aspect souvent expressif.
1: Oui.
2: Justement, c'est parti quand même. Il y a tout de même des exemples napolitains chez Alessandro Scarlatti, où c'était presque un tic de faire des arias avec des moments pour émouvoir qui utilisaient cet accord un peu tendu. Mais c'est amusant, cet accord, on le retrouve dans le jazz aussi, où il va remplacer la dominante, il a la distance de triton et ils font des substituts. C'est des techniques un peu particulières. Mais Schubert, lui, quand il l'utilise, c'est vraiment pour faire un effet expressif, un effet d'émotion très forte. Et je l'ai trouvé là, notamment dans cette fantaisie qui est très connue pour quatre mains, qui est aussi un des tubes de Schubert.
1: En fa mineur, Dutch 940.
2: Qui est tellement expressif. Et quand il arrive à la fin du thème, c'est souvent, au contraire, rhétorique dans la mesure où c'est le point culminant expressif. Et quand il arrive à la fin, c'est presque dur, vous allez l'entendre, il utilise cette harmonie-là, on ne peut pas la rater, elle est vraiment presque gênante pour donner l'expression maximum.

0: C'était Maria João Pires et Julien Brocal dans cet extrait de la Fantaisie de Schubert. J'annonçais aussi l'Anatole. Alors peut-être qu'on va revenir à Brassens. C'est quoi l'Anatole, Étienne Kiplen?
1: L'Anatole, c'est un enchaînement très typique, c'est presque un standard, une formule qui est un peu en boîte, hein, en fait, qui va enchaîner plusieurs accords, qui forment une cadence d'ailleurs, parce que l'Anatole forme une cadence.
0: Ce
1: Alors
0: sont
1: on en
0: lesquels
1: trouve.
0: alors, d'accord?
1: Alors premier, sixième, deuxième et cinquième degré, ensuite on revient au premier degré, ensuite.
0: C'est 1, 6.
1: 2, 5, 1, une version qu'on pourrait utiliser, 1, 6, 4, 5, 1 ou 1, 6, 2, 5, 1. Bon, enfin, ça
0: D'accord.
1: c'est un peu égal en fait, hein. Ce sont des formules qu'on a chez Mozart aussi. Il y a beaucoup de formules cadentielles chez Mozart qui sont un peu marquées, qui utilisent ce principe-là, sans que ça s'appelle Anatole. En fait, l'Anatole en tant que formule un peu élémentaire du jazz, on le trouve déjà chez Gershwin. Peut-être d'ailleurs c'est l'un des premiers à l'avoir utilisé de cette manière-là, même si on pourrait toujours trouver d'autres compositeurs avant, certainement. Bon, et Schubert aussi, et d'autres. Et Rossini utilisait beaucoup les Anatoles, mais sans nommer cet enchaînement-là par le nom ou par un prénom. Ce qui est d'ailleurs assez étonnant, parce on a choisi un prénom, on ne sait pas trop pourquoi d'ailleurs, mais qui revient
2: C'est dans
1: là-dessus.
2: les classes de chimie, c'est le squelette qu'on appelait Anatole.
1: Ah voilà, donc là c'est une
0: Ça vient
1: information
0: des classes de chimie.
1: intéressante. Voilà.
0: Donc c'est un squelette harmonique, on peut
2: Oui,
0: dire. Oui, c'est ça.
1: c'est une
2: Et
1: structure.
2: familièrement, on appelait ce squelette dans les échelles de chimie. Ah, c'est Anatole.
1: Voilà. Donc
2: Et
1: dans
2: c'est
1: la
2: devenu.
1: musique aussi, oui, c'est ça. Mais on trouve un autre prénom aussi, c'est la Rosalie qui veut dire
2: Oui,
1: autre chose.
2: oui.
1: Alors là, je ne sais pas si ça vient de la chimie.
2: Ah, je pense pas.
1: Bon, non.
0: Alors restons sur Anatole avec la chasse aux papillons.
1: Voilà. La chasse aux papillons, c'est très intéressant parce que vous avez les deux prénoms, l'Anatole et la Rosalie. Parce que c'est la seule chanson de Brassens où vous avez cette modulation un peu particulière. Donc, et puis vous avez le squelette harmonique de l'Anatole qui est répété, notamment dans le refrain.

0: aux papillons.
1: Et chez Schubert ?
2: Oui, il y en a beaucoup aussi. Et souvent, justement, c'est quand il souhaite être populaire, faire une mélodie marquante,
1: quand
2: un moment de détente.
1: Quand il fait son Gershwin, quoi. Oui, c'est ça.
2: Il fait du Gershwin, il fait une petite chanson. Mais les Lieder, ce sont des chansons. Hein. Et donc, j'en ai trouvé aussi dans le Voyage d'hiver. C'est dans le 11e, c'est juste avant le cri du coq qu'on a entendu tout à l'heure. Et là, il a envie d'une jolie mélodie. Et ça, il sait faire très très bien. Il dit qu'il rêve de fleurs multicolores. Il a envie de quelque chose de très très poétique. Et là, il fait la chose la plus simple. Il le donne d'abord au piano, puis c'est chanté. Et évidemment, l'accompagnement suit les harmonies de l'Anatole.
1: Et je ne l'ai pas encore dit, mais la version que vous avez choisie du Voyage d'hiver, elle est chantée par Dietrich Fischer-Dieskau,
2: oui,
1: avec Alfred Brendel au piano.

0: On a donc là isolé des modulations par définition très locales. On pourrait parler à plus grande échelle de ces phénomènes. Il y aurait quelque chose de potentiellement téléologique dans la façon de relancer par la modulation le discours.
1: Oui, certainement, surtout dans les chansons chez Brassens où il y a le plus de modulation. On a des chansons qui sont très complexes harmoniquement, certaines, les funérailles d'antan par exemple, avec beaucoup de modulation, avec beaucoup d'enchaînements harmoniques très variés, ou la supplique aussi, qui est une chanson très longue, là aussi très ouvragée, je crois très architecturée. Donc, ce sont des chansons auxquelles Brassens manifestement a consacré beaucoup de temps. Souvent d'ailleurs, il avait réputation de revenir souvent sur ses chansons. Ce n'est pas quelqu'un qui écrivait une chanson en 40 minutes et puis hop, il a joué la guitare. Il revenait, il travaillait dessus, il pensait la forme. Il y a des chansons qui montrent justement cette véritable pensée de la forme musicale et je crois que ces deux-là en particulier sont très pertinentes.
0: Donc c'est un peu le contraire du Gorille, c'est-à-dire qu'au lieu d'être dans une sorte de statisme harmonique, là au contraire, il y a tout un tas de modulations très différentes qui vont alimenter un discours qui n'arrête pas de bouger.
1: Tout à fait, parce qu'il y a une chose dont on n'a pas parlé, c'est l'évolution aussi du langage de Brassens à travers les années. Le Gorille, c'est 1952, et en réalité, probablement, la musique a été composée plus tôt, beaucoup plus tôt. Or, dans les années 40, Brassens avait déjà composé un certain nombre de chansons qui n'ont pas été enregistrées, qu'il a détruites, et ces chansons-là sont extrêmement simples, et il n'en était pas content. Et donc, on remarque, ce que je montre d'ailleurs dans mon livre, qu'au fil du temps, les choix harmoniques de Brassens évoluent. Pas forcément toujours vers une plus grande complexité, mais assez régulièrement vers une richesse des accords, une richesse nouvelle, des modulations. Et c'est intéressant de le constater. Et c'est aussi intéressant de remarquer que ces dernières chansons qu'il a composées et qu'il a enregistrées dans les années 70, parfois, reviennent un petit peu sur cette complexité, avec des chansons très simples comme Fernande, par exemple, ou bien Stance à un cambrioleur aussi, qui est une chanson harmoniquement très simple.
0: Alors on va écouter un extrait de La supplique pour être enterré à la plage de Sète, qui est une sorte de climax alors dans sa complexité harmonique à lui.
1: Oui, voilà, avec un groupe de quelques autres chansons, effectivement, c'est l'une des chansons les plus développées.

0: de 7.
1: C'est extrait de La supplique pour être enterré à la plage de 7 de Brassens. Finalement, il n'est pas enterré à la plage, il est enterré au cimetière de 7.
2: Oui, c'était un peu compliqué de l'enterrer à la plage, je pense. Ouais. Il aurait mieux valu éviter, hein. Surtout avec l'érosion des côtes actuelles. On aurait pu avoir des mauvaises surprises quand même.
1: Pour terminer, un grand plan tonal chez Schubert vous a fait sortir Claude Abromont du voyage d'hiver pour aller dans le piano seul.
3: Oui, oui, parce qu'une des particularités de la musique classique, c'est de faire des œuvres instrumentales qui peuvent être longues, hein. On pouvait avoir des œuvres de plus d'une heure. Et donc si on fait des œuvres de plus d'une heure, on est dans des problématiques très différentes d'une chanson ou d'un lead, qui eux pensent une échelle beaucoup plus petite, et les effets sont plus subtils aussi parce que c'est pensé plus petit. Quand on pense grand, on est obligé de s'adapter à d'autres problématiques et garder l'intérêt de l'auditeur, c'est pas facile. Et Schubert, il a fait aussi des grandes œuvres, il a fait des symphonies, mais là on va prendre une pièce de la fin de sa vie, vraiment. C'est tout... Il était en vacances, il était à Graz, et il a écrit ses impromptus, 4 impromptus, et je vais prendre le deuxième, qui est en mi bémol majeur, parce que je le trouve harmoniquement et au niveau de la modulation absolument unique et incroyable. Parce que en musique, on a souvent des choses qu'on attend, qui semblent évidentes, et il y a une idée, c'est des formes qui marchent sur le contraste. C'est-à-dire, on a une première partie, là ce sont des gammes qui vont toute vitesse, qui sont assez joyeuses, assez légères, même si ça s'assombrit un petit peu au milieu, mais globalement c'est joyeux. Il y a une grande tension, tout d'un coup une immense gamme, et on arrive à une deuxième idée. On est au centre, tonalité éloignée, rupture, éloignement, contraste à un thème très douloureux, très, presque violent, véhément. Et à la fin, un grand moment d'attente, et on revient en gamme majeure du début, et on retrouve tout l'épisode majeur du début. Tout autre compositeur que Schubert, dans ce cas-là, il s'arrête après ça. C'est fait, on est joyeux, triste, joyeux. Facile. Pas Schubert. Et là, on recommence ça, et on retourne vers l'épisode véhément. Et ce qui fait que, pour une des très très très rares occurrences dans l'histoire de la musique tonale, on finit pas dans la tonalité du début, il va finir en mineur. Et dans le grave, avec un élément nouveau, des grandes gammes descendantes, très violentes, on sent vraiment, alors là, on est bouleversé quand on entend ça, surtout quand on a l'habitude de la musique classique. Parce qu'il y a quelque chose qui est une véritable rupture par rapport à l'habitude, et ça vient notamment de la tonalité, de rebasculer dans le sombre et dans le tragique.
1: Avant d'écouter Maria Joao Pires interpréter donc ce deuxième impromptu opus 90 de Schubert, je voudrais vous remercier, Claude Abromont. Je signale donc le livre précis d'analyse des formes musicales paru aux éditions Minerve. Et merci aussi à Étienne Kiplen. On peut lire donc Brassens et la musique, une question d'harmonie, édité par l'Université de Provence. Et merci à la médiathèque musicale de Paris d'avoir accueilli cet enregistrement de Métaclassique.

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0: Monsieur l'abbé, regardez votre soutane. 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